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1 Pierre 3. Instruction aux époux. Femmes, soyez soumises à vos maris, afin que si certains n'obéissent pas à la parole, ils soient gagnés sans parole par la conduite de leurs femmes, en voyant votre manière de vivre chaste et respectueuse. Ne recherchez pas une parure extérieure qui consiste en des coiffures sophistiquées, des ornements d'or ou des vêtements luxueux, mais plutôt une parure intérieure, celle d'un esprit doux et paisible, d'une pureté incorruptible, qui est d'un grand prix devant Dieu. Ainsi se paraient autrefois les saintes femmes qui espéraient en Dieu, soumises à leur mari, comme Sarah, qui obéissait à Abraham et l'appelait son Seigneur. Vous êtes devenues ses filles en faisant ce qui est bien, sans vous laisser troubler par aucune crainte. Maris, à votre tour, montrez de la sagesse dans vos relations avec vos épouses, en tenant compte de leur fragilité et en les honorant, comme devant hériter avec vous de la grâce de la vie. Qu'il en soit ainsi, afin que rien ne vienne faire obstacle à vos prières. Appel à l'unité et à la bénédiction. Enfin, soyez tous animés des mêmes pensées et des mêmes sentiments, remplis d'amour fraternel, de compassion et d'humilité. Ne rendez pas le mal pour le mal, ni l'injure pour l'injure. Bénissez au contraire, car c'est à cela que vous avez été appelés, afin d'hériter la bénédiction. Si quelqu'un veut aimer la vie et voir des jours heureux, qu'il préserve sa langue du mal et ses lèvres des paroles trompeuses, qu'il s'éloigne du mal et fasse le bien, qu'il recherche la paix et la poursuive. Car les yeux du Seigneur sont sur les justes et ses oreilles sont attentives à leurs prières. Mais la face du Seigneur est contre ceux qui font le mal. Qui vous maltraitera si vous êtes zélé pour le bien? Même si vous devez souffrir pour la justice, vous serez heureux. N'ayez aucune crainte et ne soyez pas troublés. Sanctifiez dans vos cœurs Christ le Seigneur et soyez toujours prêts à vous défendre, avec douceur et respect, devant quiconque vous demande raison de l'espérance qui est en vous. Ayez une bonne conscience, afin que, là même où l'on vous calomnie comme si vous étiez des malfaiteurs, ceux qui décrient en votre bonne conduite en Christ soient couverts de confusion. Il vaut mieux souffrir en faisant le bien, si telle est la volonté de Dieu, qu'en faisant le mal. L'exemple du Christ est la puissance de son œuvre. Christ aussi a souffert, une fois pour les péchés, lui, le juste pour des injustes, afin de nous amener à Dieu. Il a été mis à mort quant à la chair, mais rendu vivant quant à l'esprit, par lequel il est allé prêcher aux esprits en prison, ceux qui autrefois avaient été incrédules, lorsque la patience de Dieu se prolongeait au jour de Noé. Pendant la construction de l'arche, un petit nombre de personnes, 8 en tout, furent sauvées à travers l'eau. Cette eau était une figure du baptême, qui n'est pas la purification des souillures du corps, mais l'engagement d'une bonne conscience envers Dieu. Maintenant, ce baptême vous sauve aussi par la résurrection de Jésus-Christ, qui est à la droite de Dieu depuis qu'il est monté au ciel et que les anges, les autorités et les puissances lui sont soumis.

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0: La météo pour ce samedi 16 mai, tendance à l'amélioration par rapport à la veille. On retrouve un temps généralement sec en matinée et des averses moins nombreuses dans l'après-midi. Elles concernent surtout les régions situées sur un axe sud-ouest-nord-est. Belle période ensoleillée dans le sud-est grâce au Mistral et à la Tramontane qui souffle assez fort. Les températures pour ce samedi matin, ça reste frais quand même avec 5 degrés à Lyon et Lille, 6 à Strasbourg et Paris, 7 degrés pour Brest, 8 à Cherbourg et Toulouse, 10 degrés pour Bordeaux, Biarritz, Nice, Marseille, Perpignan et Nîmes et 13 degrés pour Bastia. Et pour ce samedi après-midi, entre 13 et 14 degrés sur la moitié nord, il fera 13 dans le Grand Est, 13 également sur la Bretagne, 14 en Normandie, en Centre-Val de Loire, en région parisienne et sur les Hauts-de-France. Dans la moitié sud, entre 14 et 20 degrés, 14 sur la vallée du Rhône, 15 en Nouvelle-Aquitaine et sur l'Occitanie, 17 en Corse et entre 18 et 20 degrés le long de la Méditerranée.
1: Bonjour, les cours du pétrole ont progressé hier en l'absence d'avancée entre Washington et Téhéran, faisant craindre un blocage durable du détroit d'Hormuz par lequel transite un cinquième du brut mondial. Le prix du baril de Brent de la mer du Nord pour livraison en juillet a gagné 3,35% à $109,26. Le Liban et Israël vont prolonger de 45 jours leur cessez-le-feu qui devait arriver à échéance dimanche, a annoncé le département d'État américain. Malgré ce cessez-le-feu, l'armée israélienne a continué à frapper hier des cibles du Hezbollah pro-iranien au Liban, faisant au moins 400 morts d'après un décompte de l'AFP. Enfin, signalons sur notre front que le ministère israélien de la Défense a dit avoir mené une frappe à Gaza visant le chef de la branche armée du mouvement islamiste palestinien Hamas. Les équipes de l'Institut Pasteur ont réalisé le séquençage complet de la souche détectée chez une passagère française du MV Ondus. Aucun élément ne suggère à ce stade l'émergence d'un variant particulier présentant des caractéristiques nouvelles. Il s'agit bien d'un virus d'origine sud-américaine déjà répertorié. Le ministre de l'Intérieur, Laurent Nunez, a annoncé que le Premier ministre réunirait sous peu le comité interministériel de lutte contre la criminalité organisée. Il a ensuite précisé que cela aurait lieu dans les prochains jours. Enfin, le chanteur marocain Saad Lamjared a été condamné hier à 5 ans de prison pour le viol d'une jeune femme rencontrée à Saint-Tropez en 2018 à l'issue d'une semaine de procès à huis clos devant la cour d'assises du Var. Il avait comparu libre, la cour n'a pas prononcé de mandat de dépôt contre lui en faisant valoir qu'après 3 mois de détention provisoire en 2018, il avait toujours respecté les conditions de son contrôle judiciaire. C'est la fin de ce flash, une très bonne journée à toutes et à tous. Bonjour, football, le FC Sochaux a officialisé sa montée en Ligue 2 hier soir après son nul contre le Puy-en-Velay de partout à Bona. L'ultime journée nationale a permis aussi à Rouen d'accrocher les barrages après sa victoire renversante sur le terrain de Fleury-Mérogis 1-2. Ligue 1, devant l'impossibilité de fêter son 14e titre de champion de France au Parc des Princes, le PSG va finalement se voir remettre le trophée à Jean Bouin avant le derby face au Paris FC. Ce stade se situe à quelques dizaines de mètres du parc. Cyclisme, c'était le premier grand rendez-vous de ce Tour d'Italie. Jonas Vingegaard a devancé tous ses adversaires dans la terrible montée finale du Monte Blocos pour remporter la 7e étape disputée dans le sud de l'Italie. Remonté à la 2e place du général, le Danois reste encore derrière le leader Alfonso Eulalio. Le Portugais conserve sa tunique rose pour plus de 3 minutes. Tennis, Casper Ruud, 25e mondial, a dominé hier 6-1-6-1 l'italien Luciano Darderi, 20e mondial, passé complètement au travers du match le plus important de sa jeune carrière. En demi-finale du Masters 1000 de Rome. Rugby Top 14, vendredi, Toulouse a annoncé la prolongation de contrat de Juan Cruz Maya jusqu'en 2029. De son côté, prêté à Bordeaux-Bègles depuis février, Madoš Tambue devrait quitter Montpellier cet été et rejoindre Bayonne. Handball Dijon s'est offert une deuxième chance après avoir pris la 3e place de la Ligue Européenne l'an passé à Graz. Les joueuses de Clément Alcacer vont évoluer à domicile ce week-end avec une demi-finale contre Esztergom. La rencontre est prévue ce samedi en fin d'après-midi. C'est la fin de ce flash sport. Une très bonne journée à toutes et à tous.

Un jour, une femme est venue me voir à la fin d'une prédication. Et elle n'était pas psychiatrisée, elle n'était pas quelqu'un d'instable. Pourtant, elle était terrorisée et épuisée. Elle m'a avoué qu'elle était agressée régulièrement la nuit par des démons de façon sexuelle. Elle avait même des marques sur le corps. Régulièrement, ça lui arrivait, personne ne la croyait. Elle avait fait plusieurs églises pour essayer de trouver la délivrance. Et ça m'est arrivé de parler avec des pasteurs qui m'ont dit « Mais ces choses n'existent pas, tu crois quand même pas à ces choses-là. » Et laissez-moi vous dire que l'on y croit ou qu'on n'y croit pas, c'est pas la théologie qui va changer la réalité. La réalité, c'est qu'il y a des démons, et ça existe, et que certaines personnes souffrent parce qu'ils sont agressés sexuellement la nuit, que ce soit des hommes ou des femmes, et ces personnes souffrent en silence. Pourquoi ? Parce que c'est un sujet tabou, on n'en parle pas, les gens n'osent pas avouer ce qui leur arrive, ils ont peur de passer pour des gens qui sont dépravés, ou alors qui ne sont pas vraiment chrétiens. Des fois, ils ont demandé de l'aide en vain. On leur a dit « Tu n'aimais pas du tien, c'était toi le problème, tu n'as pas assez la foi, tu devrais plus lire ta Bible, plus prier. » Et malgré tous leurs efforts, eh bien, ils ne s'en sortent pas. Et ce qui se passe, eh bien, c'est que les gens souffrent en silence, ça continue, il y a un découragement. Et laissez-moi vous dire que ce phénomène, il existe dans toutes les cultures, que ce soit les blancs, les noirs, les hispanos, les gens des îles, les gens en France, au Québec, en Afrique, à La Réunion, peu importe, à Madagascar. C'est quelque chose qui touche tout le monde. Ça ne veut pas dire que tout le monde vit ça, mais ça touche des gens dans toutes les sphères de la société, dans toutes les cultures et dans toutes les ethnies. Alors les conséquences sont réelles, ce sont des troubles dans la vie de couple, des blocages affectifs, impossibilité de se marier, et surtout la réalité c'est que les gens souffrent parce qu'ils sont conscients de ce qu'ils vivent, ils se réveillent avec des marques, ils vivent dans la souillure, ils vivent dans la honte, et il y a cette terreur, même pour certaines personnes, dès qu'ils ferment les yeux, eh bien ça leur arrive. Alors dans cette vidéo, je vais expliquer réellement ce que sont les maris et les femmes de nuit, pourquoi la sanctification seule ne suffit pas toujours, comment ces alliances spirituelles se forment et surtout, comment elles peuvent être brisées légalement et bibliquement par le puissant nom de Jésus-Christ. Alors si tu vis cela, ou si quelqu'un autour de toi souffre en silence et peut-être t'as avoué, t'as confessé qu'il vivait cette chose et qu'il cherchait de l'aide et tu ne savais pas quoi faire, eh bien je t'encourage à lui partager cette vidéo. Même si c'est un sujet qui n'est pas très confortable, la vérité libère et laisse-moi te dire que oui, c'est possible de vivre libre en Jésus et d'être libéré de ses oppressions. Avant d'aller plus loin, j'aimerais t'encourager à suivre la formation gratuite qui s'intitule « Vraiment libre ». Ce sont 14 jours pour vivre plus libre en Jésus. Dans cette formation que j'ai fait avec mon ami Jérémy Potin, le lien est dans la description de cette vidéo, tu peux t'inscrire gratuitement. Eh bien, on explique comment collaborer avec le Saint-Esprit qui est le libérateur, comment exercer le discernement des esprits, mais aussi comment briser les liens d'âme, les malédictions dans la Nouvelle Alliance, comment annuler l'influence de la sorcellerie et surtout chasser les maris et les femmes de nuit. Donc, je t'encourage vraiment à le suivre, c'est gratuit. 14 jours pour vivre plus libre en Jésus. Le lien est dans la description de cette vidéo. Alors, quand on parle des maris et des femmes de nuit, tout d'abord, ce qu'il faut comprendre, c'est que les gens souffrent en silence. Et souvent, quand les gens commencent à en parler un petit peu, ils se rendent compte qu'ils ne sont pas crus ou qu'on les regarde bizarrement. Alors, ils arrêtent d'en parler et les gens se referment. Donc, j'aimerais te dire, si tu vis ces choses, peut-être que tu es tombé sur cette vidéo et ça a résonné dans ton cœur parce que c'est ta réalité. Laisse-moi te dire que je te crois, que ce que tu vis est réel et que Jésus a compassion de toi et que tu peux être libre. Alors, de quoi on parle concrètement ? On ne parle pas de juste quelqu'un qui fait un rêve érotique. On parle de quelqu'un qui est agressé sexuellement. Ça peut varier en fréquence. J'ai vu des personnes à qui ça arrivait plusieurs fois par jour. Des fois, des gens, c'est une fois par trimestre, une fois par semaine, une fois par mois. Ça varie. Ça peut varier en intensité. Ça peut être quelque chose qui semble juste un rêve qui semble, on va dire, naturel. Jusqu'à ce que la personne se débat et n'arrive pas à s'en sortir jusqu'à ce qu'elle se sente physiquement pénétrée ou qu'elle sente qu'elle ait des marques. Ça peut aller jusqu'à avoir des marques, des bleus ou se réveiller comme s'il y avait vraiment eu un rapport sexuel. Ça dépend de l'intensité, ça dépend d'une personne, ça dépend de la sorcellerie qui était mise derrière et ça dépend des démons qui sont là. Et on le voit vraiment dans toutes les cultures et j'insiste là-dessus.

0: que des fois les gens se pensent que c'est que pour les Africains, mais non, les démons n'ont pas de couleur et les êtres humains sont soumis aux mêmes lois spirituelles, peu importe leur pays d'origine. Alors, j'ai mentionné dans l'introduction que ça peut entraîner d'autres symptômes, d'autres conséquences. Alors, donc, il y a les rêves sexuels, la sensation d'avoir eu un rapport, d'avoir des marques, il y a la souillure, il y a la honte. Mais il y a aussi, ça peut entraîner des difficultés dans le couple. Des fois, les gens sont mariés, et l'un des partenaires a un esprit sexuel qui l'oppresse. La personne est démonisée, et ça vient affecter leur sexualité, ça vient affecter leur mariage. Et ça devient surnaturellement impossible de construire le mariage. Pourquoi? Parce qu'il y a quelqu'un qui est là et qui s'oppose à ce mariage. Parfois, ça peut commencer tout petit. Pour d'autres personnes, ça commence à l'adolescence. Pour d'autres personnes, ça commence après une relation sexuelle avec une personne en particulier. Pour d'autres personnes, ça commence après la mort d'un ascendant, par exemple la grand-mère, le grand-père, ou un père ou une mère. Parfois encore, ça commence après le baptême, ou après le fait de se consacrer à Jésus. Et là, ça peut sembler très bizarre, mais en fait, ce n'est pas le baptême qui amène la démonisation. En fait, c'est le fait de se consacrer à Jésus qui fait que l'ennemi qui avait un droit dans la vie de la personne se met à oppresser ou à agresser la personne, eh bien pour la détourner de Jésus. Et ce qu'on constate, c'est que la sanctification peut limiter l'effet de ces maris et ces femmes de nuit, mais ne va pas les arrêter complètement. D'où l'épuisement, d'où la fatigue, d'où le découragement, d'où l'impression d'être abandonné. Est-ce que Dieu m'écoute? Est-ce que Dieu entend mes prières? Alors, je veux revenir sur cette idée que ça peut commencer après qu'on se soit tourné vers Jésus. Je vais vous donner une image qui va vous aider à comprendre. Imaginez un chien qui soit attaché à une chaîne, à un piquet. Le chien est libre de faire tout ce qu'il veut, mais il ne peut pas aller plus loin que la chaîne. Et à un moment, la chaîne se tend et il prend conscience que la chaîne est là. Des fois, ce qui se passe, c'est qu'on a dans nos vies eh bien, des emprises démoniaques. On a des péchés qui ont entraîné des droits légaux à des démons dans notre vie. Il y a eu de la sorcellerie qui a été faite contre nous. On a été initié à des pratiques. Ou alors, on a eu un héritage spirituel, que ce soit religieux, satanique, peu importe, et de perversion. Et ce qui se passe, c'est que on ne se rend pas compte de la dimension démoniaque. Et alors qu'on s'approche de Jésus, l'ennemi qui avait comme un droit sur notre vie, eh bien, exerce ce droit pour essayer de nous détourner de Dieu. Et donc c'est là qu'à ce moment-là, on prend conscience que la chaîne est tendue et c'est là qu'on commence à souffrir parce qu'on ne peut pas aller plus loin. Mais ce n'est pas le baptême qui a créé le problème. C'est juste que le baptême, c'est le fait de dire, ok, moi je m'avance résolument vers Jésus, je m'éloigne du mal et c'est à ce moment-là que la chaîne se tend. La bonne nouvelle, c'est que Jésus est venu pour briser nos chaînes. Alors on peut se poser une question, est-ce qu'un être spirituel, un démon, peut interagir sexuellement avec un être humain? Ben, on voit le cas par exemple dans Genèse chapitre 6, il est parlé des Elohim, des fils de Dieu, qui ont couché avec les filles des hommes et ça a engendré les géants, tout ça. Et donc l'idée c'est que de la même façon que ça a pu arriver à l'époque, ben, ça peut encore arriver aujourd'hui. Et donc un être spirituel eh bien, peut interagir avec le monde physique. Lorsque par exemple les anges sont allés à Sodome et Gomorre, qu'ils ont attrapé Lot et ses filles et sa femme, et ils les ont saisis par le bras, ils n'étaient pas des êtres vaporeux, ils ont pu le toucher et interagir avec lui. Donc, s'ils peuvent toucher sa main, ils peuvent toucher le reste du corps. Donc, ce qu'il faut comprendre, c'est que pourquoi il y a des démons qui interagissent au niveau sexuel avec des êtres humains. Ce qu'il faut comprendre, c'est que la sexualité est la première alliance créée par Dieu. Dieu a créé les rituels, Dieu a créé les lois, les codes spirituels, comment ça fonctionne dans le monde spirituel. Et lorsqu'il a créé et institué le mariage, l'homme quittera son père et sa mère et s'attachera à sa femme et les deux deviendront une seule chair. La réalité, c'est que la sexualité est une alliance. La sexualité, ce n'est pas juste quelque chose de physique, c'est quelque chose avant tout de spirituel. Et lorsqu'il y a une relation sexuelle, que ce soit entre un homme et une femme, entre deux hommes, entre un homme et un animal, peu importe, eh bien, il y a, ou un démon, il y a une alliance qui s'établit. Il y a une union. Et c'est très puissant. Et c'est pour cela que dans les rituels sataniques, souvent, il y a beaucoup de sévices sexuels. Parce que la sexualité, on va dire, on pourrait dire que ça sert comme une colle, comme un ciment. Ça unit les deux personnes. Et donc, c'est pour ça que il y a cette puissance qui est là et qu'on doit défaire les choses. On ne peut pas juste se consacrer, il faut défaire par la puissance du nom de Jésus, cette alliance. Alors concrètement, un mari de nuit, c'est un esprit, donc ça peut être un démon, ou alors un sorcier, donc c'est un esprit humain, c'est quelqu'un qui fait un voyage transcendantal, qui se déplace en esprit, qui va agresser sexuellement une personne. Et donc, la raison pour laquelle il peut le faire, c'est parce qu'il a le droit de le faire à cause d'une alliance qui a été contractée. Alors, ça peut être contracté de quelle façon ? Tout d'abord au travers d'un rituel. Un rituel initiatique, ça peut être un rituel qui a été fait donc avec un rapport sexuel, avec des incantations, tout ça. Ça peut être des rituels dans lesquels il y a une consécration à une divinité. Et là, on retrouve ça dans toutes les cultures, dans tous les pays, d'accord ? Ça peut être relié, rattaché à certaines divinités, au culte des ancêtres. Ça peut être rattaché aussi à le fait que la personne a hérité de cette alliance. Donc, il est possible que vos ancêtres aient pratiqué de la sorcellerie ou aient pratiqué l'adoration de certaines divinités, aient rendu un certain culte qui a donné un droit à ce démon dans votre généalogie. Et donc, c'est quelque chose qui se transmet de père en fils ou de mère en fille. Alors, des fois, c'est sur l'aîné, des fois, c'est que les filles, des fois, c'est que les garçons. Ça dépend du type du rituel qui est utilisé, ça dépend du type de divinité qui est adorée, donc du type de démon qui est invoqué. Donc, c'est possible que ce soit quelque chose qui nous a été transmis. Comme c'est possible quelque chose, on a été initié enfant ou jeune sans nous en rendre compte. Des fois, par exemple, les gens vont... au village, ça dépend des pays, hein, mais ils vont au village, il y a une cérémonie de protection. Alors, ça peut être fait avec des incisions, ça peut être fait avec... on boit des choses, on mange des choses. Il y a quelque chose qui a été fait, un rituel. Et à partir de ce moment-là, ça a servi un petit peu comme de cérémonie de mariage, on va dire. Peut-être qu'il y a un vêtement, un voile, des bijoux, des bagues, des colliers qui ont été mis sur la personne lors de cette cérémonie. Après, ils sont enlevés, on ne les voit plus, mais spirituellement, ils sont là. Et c'est comme une marque qui donne un droit à l'ennemi de venir agresser sexuellement la personne. Alors, ça peut aussi arriver lors d'un rapport sexuel avec quelqu'un. Vous avez un partenaire sexuel, là je parle de quelque chose de consenti. Ça peut même être dans le cadre du mariage. Et votre conjoint, votre partenaire, lui aussi, vous ne l'aviez pas, mais lui, il a un mari ou une femme de nuit. Et donc, ou alors il a pratiqué des choses, ou alors il y a dans son héritage quelque chose. Et donc, il est possible que vous deveniez agressé sexuellement, parce qu'à cause de ce lien maintenant qui vous relie avec ce partenaire sexuel, ça donne le droit à ce démon de venir dans votre vie. Et je vous expliquer maintenant comment vous séparer de cela. Ça peut aussi se manifester suite à un viol. Ça peut se manifester aussi même par invocation directe d'un démon sexuel. J'ai rencontré plusieurs personnes qui avaient demandé à des démons soit d'avoir plus de libido, soit à des gourous d'avoir plus de libido. J'ai même rencontré une fois une femme qui m'avait dit qu'elle avait demandé à Satan de coucher avec elle. Et elle était bien chargée. C'était assez intense. L'alliance peut être brisée parce que Jésus est plus fort. Ce qu'il faut comprendre, c'est que peu importe le rituel qui a été fait, peu importe la puissance du rituel, qui s'était fait avec du sang, avec des rapports sexuels, avec des sacrifices d'animaux, peu importe, Jésus est plus fort. Maintenant, plus la sorcellerie est puissante, plus il est nécessaire de prier précisément. Parce que c'est comme un contrat légal, d'accord ? C'est un peu comme prononcer le divorce d'avec cet esprit. Pour certaines personnes, eh bien, il suffit juste de dire « je brise tes chaînes » ou « je commande à cet esprit impur de te quitter maintenant, de ne plus revenir, je prononce le divorce d'avec cet esprit au nom de Jésus » et ça suffit. La personne vit une délivrance et ne revit plus ses agressions. Des fois, ce qui se passe, c'est que Dans les nuits qui suivent, la personne, j'ai eu souvent des témoignages comme ça, on a prié pour quelqu'un, et la personne ensuite dit, mais là, je voyais l'esprit qui s'approchait, mais il ne pouvait pas s'approcher plus près. C'est comme s'il était derrière une barrière invisible. Ou alors, je le voyais tourner en rond, il était en colère parce qu'il ne pouvait plus me toucher. Ou alors, il s'est approché, je lui ai dit, va-t'en, je refuse, et il est parti, et il n'est plus revenu. Ce qu'il faut bien comprendre, c'est que vous n'avez pas à subir ces choses. Des fois, les gens ont cette impression que dans un rêve, eh bien, on dort, physiquement on dort, mais notre esprit, lui, il est éveillé, il n'est pas au repos. Il est possible que vous soyez tenté sexuellement dans un rêve, et ce n'est pas un mari de nuit, c'est simplement un esprit sexuel qui vient, et il vient pour vous tenter. Mais il n'a pas le droit de le faire. Et c'est pour ça que c'est important que vous soyez conscient que vous avez le droit de dire non. J'ai reçu plusieurs témoignages comme ça, et ça m'est arrivé moi aussi une fois, où il y a un esprit qui s'approche, et je dis mais non. Et il s'en va. c'était pas, dans ce cas-là, c'était pas un mari ou une femme de nuit. C'est juste que c'est un esprit qui vient essayer de vous agresser dans votre rêve. Il profite de votre sommeil. Donc, c'est important que vous conscientisez que dans vos rêves, vous avez le droit de dire non. Ce qui se passe, c'est que si alors que vous résistez, que vous dites non, ça s'impose à vous, ça vous domine, alors là, vous avez besoin d'une délivrance. Il ne s'agit plus d'une tentation, il s'agit ou d'une attaque, il s'agit vraiment d'un droit légal qui est là et vous avez besoin d'une délivrance. Alors concrètement, comment on fait pour faire cette délivrance? Tout d'abord, il est important de vous séparer sexuellement des partenaires que vous avez eus. Alors comment on fait? Eh bien, c'est un petit peu comme signer un contrat. On va révoquer le lien qu'il y a entre nous et la personne à cause de la relation sexuelle. On va le faire au nom de Jésus, par la puissance du nom de Jésus. Pourquoi? Parce que c'est Jésus qui est le Tout-Puissant. Et donc, au nom de Jésus, on peut se séparer sexuellement de telle ou telle personne qu'on a eu comme partenaire. Ça peut être un agresseur, ça peut être un abuseur, quelqu'un qui a commis l'inceste, ou simplement un ex-conjoint ou un ex-partenaire. Donc, on en parle plus dans la formation vraiment libre, mais l'idée c'est que ça. Dans la prière, on dit « je me sépare sexuellement de cette personne ». Lorsque deux personnes sont unies, il y a un transfert. Il y a des choses qui passent de l'un à l'autre. Et donc, on retourne au partenaire ce qui lui appartient et on reprend ce qui nous appartient. Spécifiquement, s'il y a des esprits sexuels qui ont été transférés, on les retourne d'où ils viennent. Deuxièmement, il va être nécessaire de se séparer de l'héritage de vos ancêtres. Typiquement, vous avez un père et une mère, et donc vos parents vous ont transmis chacun un héritage spirituel qu'ils ont eux-mêmes hérité de leurs parents. Et donc, un héritage, on peut le recevoir, mais on peut aussi le refuser. Dans un héritage, il y a des bonnes choses. Peut-être que vous avez hérité le sens de l'humour, vous avez hérité des beaux yeux, vous avez hérité une certaine capacité. Peut-être que vous avez hérité des biens, de l'argent, une maison, un terrain, je ne sais pas, une entreprise. Mais vous pouvez aussi hériter des dettes, vous pouvez hériter des tares, vous pouvez hériter d'une maladie, une maladie génétique. Et donc l'idée, c'est qu'il faut prier pour briser cet héritage et annuler cet héritage. Donc vous priez par rapport du côté de votre père, du côté de votre mère, tout ce qui est descendu de génération en génération, et l'annuler et le retourner à ceux à qui ça appartient parce que vous le refusez. Des fois, c'est suffisant. Des fois, il faut aller un petit peu plus précisément. Et dans ce cas-là, il faut ce qu'on appelle annuler les rituels ou les cérémonies à laquelle vous avez participé ou alors qui ont été faits à votre insu ou alors que vos ancêtres ont fait et dont vous ignorez l'existence. Alors vous allez me dire, mais comment je fais pour savoir ça? C'est là que le Saint-Esprit intervient. Parce que le Saint-Esprit, l'Esprit de vérité, il met la lumière sur les choses cachées. Et lui, il sait tout. Donc même si votre grand-mère a fait des choses et que vous les avez héritées et que vous ne savez pas d'où ça vient, le Saint-Esprit peut vous révéler les choses. Il peut vous donner un rêve, il peut vous donner une vision. Et vous pouvez prier d'après la vision. Et donc si vous priez spécifiquement, Seigneur, montre-moi quel est le droit, qu'est-ce qui donne à cet esprit de m'agresser, le Seigneur va révéler les choses, il va mettre à la lumière. Il est possible que vous voyez une cérémonie particulière. Il est possible que vous voyez avec des détails. Il est possible que vous voyez que vous avez comme un anneau à la main ou à un orteil. Il est possible que vous ayez des indications précises en rapport avec une personne de votre famille ou en rapport avec un partenaire précis. Parce que ce n'est pas tous les partenaires sexuels que vous avez eus qui vous ont transmis un démon, d'accord ? Mais le Seigneur va vous guider, il va vous diriger. L'idée, c'est que dans la prière, vous allez défaire et annuler ce que le Seigneur vous montre ou ce que le Seigneur vous révèle. Donc, j'aimerais prier maintenant pour vous. 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Ça va vraiment vous aider. 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Pourquoi? 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J'aimerais prier pour vous maintenant. Peut-être que déjà, ça vous a rassuré de dire « Ok, je ne suis pas fou, je ne suis pas folle, il y a de l'espoir. » Vous avez retrouvé l'espoir. Et donc, j'aimerais prier maintenant pour que le Seigneur vous révèle ce qui est caché maintenant. je prie pour que le Seigneur vous donne le discernement des esprits, que la puissance de Dieu vienne sur vous et que vous expérimentiez cette liberté que Jésus vous a promis et surtout acquise à la croix. Alors Seigneur, je prie maintenant pour chaque personne qui va regarder cette vidéo. Certains qui peut-être sont dans une situation de désespoir, de découragement. Ceux qui peut-être ont cherché à gauche, à droite de l'aide et n'en ont pas trouvé. Et je prie Seigneur maintenant que ta gloire vienne sur eux. Que tu les entoures de champs de délivrance. Que tes anges les environnent. Et que les chaînes tombent. Je prie spécifiquement Seigneur pour que les alliances aux mains, aux pieds soient brisées. Les rituels par lesquels ces personnes ont été vendues, ont été offerts, ont été consacrés à ces esprits méchants et impurs, ces esprits des eaux, eh bien qu'ils en soient délivrés maintenant. Au nom de Jésus, je prononce le divorce avec ces esprits méchants, par la puissance de Jésus. Et je déclare maintenant qu'en tant qu'enfant de Dieu, vous êtes maintenant l'épouse de Christ. Et je vous intègre maintenant dans le corps de Christ. Je vous intègre maintenant en tant qu'épouse de Christ. Et je déclare que c'est à Jésus-Christ que vous appartenez. Seigneur, je prie maintenant spécifiquement pour celles et ceux qui auront besoin de prier plus spécifiquement. Je prie maintenant que ta lumière se fasse, que tu ouvres les yeux et les oreilles spirituelles et que tous ces cachets soient mis à la lumière. Je prie pour des visions, des rêves, des paroles inspirées. Je prie que tu les conduis sur le chemin de la liberté au nom de Jésus. Seigneur, je te prie pour toutes celles et ceux qui ont subi des héritages négatifs. Je prie pour qu'il y ait maintenant cette séparation avec tout cet héritage familial et qu'il soit greffé à Jésus-Christ, l'olivier franc. Je prie que ce soit ta bénédiction maintenant qui coule en eux. Je prie qu'ils aient part à la lignée d'Abraham, la lignée des croyants, de ceux qui croient en Dieu et en Jésus. Et je prie que ce soit la bénédiction de Dieu maintenant qui s'applique dans votre vie et non toutes ces malédictions. J'appelle des nuits paisibles. Je déclare sur vous ce verset, « Je me couche et je m'endors en paix, car toi seul, Éternel, m'assure la sécurité dans ma demeure. » Je prie maintenant que vous soyez entourés et protégés et que l'ennemi ne puisse plus vous toucher et vous approcher. Seigneur, je t'apporte spécifiquement toute la notion, la sensation de souillure. Et je prie maintenant pour que ton sang vienne purifier. Je prie pour cette robe blanche maintenant, des justes, des rachetés. Je prie maintenant pour que vous puissiez dormir paisiblement. Je prie spécifiquement, Seigneur, pour toutes celles et ceux qui n'arrivent pas à se marier à cause spécifiquement de ce sujet, afin qu'ils soient libres maintenant de toute entrave, qu'ils ne soient plus tenus à l'écart et qu'ils puissent trouver un conjoint. Je t'apporte celles et ceux qui souffrent dans leur couple, qui peut-être savent avec leur sexualité, ou ils sont au bord du divorce, ou c'est compliqué. Et je prie maintenant qu'il y ait la paix. Qu'il y ait la paix, que ce soit dans leur chambre à coucher, dans leur foyer, dans leur maison, et qu'il n'y ait plus d'interférence entre eux maintenant. Je vous bénis. Je vous bénis au nom de Jésus. Amen. Partagez-moi dans les commentaires ce que ça vous a apporté. 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Que Dieu vous bénisse.
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Livre de l'Apocalypse, chapitre 3, versets 14 à 22. Écrit à l'ange de l'Église, qui est à Laodicée. Voici le message de celui qui est vraiment le oui de Dieu. Il est le témoin fidèle qui dit la vérité. Il est à l'origine de tout ce que Dieu a créé. Je connais tout ce que tu fais. Tu n'es ni froid, ni brûlant. Si seulement tu pouvais être froid ou brûlant. Mais comme tu es tiède, ni froid, ni brûlant, je vais te vomir de ma bouche. Tu dis, je suis riche, j'ai gagné beaucoup d'argent, je n'ai besoin de rien. Mais en fait, tu es malheureux, tu mérites la pitié, tu es pauvre, aveugle et nu, et tu ne sais même pas cela. C'est pourquoi, voici ce que je te conseille. Achète chez moi de l'or que le feu a rendu pur, et tu deviendras riche. Achète des vêtements blancs pour te couvrir. Ainsi, tu ne seras pas nu et tu n'auras pas honte. Achète un médicament pour le mettre dans tes yeux et tu verras clair. Tout ce que j'aime, je les corrige et je les punis. Montre donc plus d'ardeur et change ta vie. Voilà. Je me tiens à la porte et je frappe. Si quelqu'un entend ma voix et ouvre la porte, j'entrerai chez lui, je mangerai avec lui et il mangera avec moi. Moi, je suis vainqueur et je suis allé m'asseoir avec mon Père sur son siège royal. Alors, les vainqueurs, je les ferai asseoir aussi sur mon siège royal. Celui qui a des oreilles, qu'il écoute ce que l'Esprit Saint dit aux églises.

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Dans ce passage, Paul va nous révéler le secret. Il va nous dire ce qu'il faut pour vaincre, ce qu'il faut pour atteindre le but, ce but qu'il portait dans son cœur. En regardant derrière lui, Paul va nous expliquer comment il évaluait le passé. Et en se tournant vers l'avenir, il va nous aider à comprendre la grandeur de ses objectifs. Puis, en revenant au présent, il va nous montrer une stratégie qui a non seulement porté du fruit dans sa propre vie, mais qui portera aussi du fruit dans la vie de chacun de nous, si nous l'appliquons. Commençons par ce qu'il considère comme les passifs de son passé. Au verset 7 et 8, il dit ceci au sujet de ce qu'était autrefois sa vie. Il déclare « Mais ces choses qui étaient pour moi des gains, je les ai regardées comme une perte à cause de Christ. Et même je regarde toutes choses comme une perte à cause de l'excellence de la connaissance de Jésus-Christ mon Seigneur, pour lequel j'ai renoncé à tout et je les regarde comme de la boue. Les choses auxquelles il n'accordait autrefois aucune importance sont devenues l'objet de ses plus profondes préoccupations. Je ne sais pas pour vous, mais c'est ce qui arrive à beaucoup de personnes lorsqu'elles viennent à Christ. Toutes les choses dont elles se moquaient et auxquelles elles ne voulaient rien avoir à faire deviennent soudain extrêmement précieuses à leurs yeux. Et toutes les choses qu'elles estimaient dignes de leur temps, de leur argent et de leur énergie ne présentent plus pour elles le moindre intérêt. Lorsque Jésus-Christ vient habiter dans votre cœur, il ne se contente pas de vous pardonner vos péchés. La Bible dit que les choses anciennes sont passées et que toutes choses sont devenues nouvelles. C'est exactement ce qui est arrivé à Paul. Tout a changé un jour, lorsqu'il s'est trouvé face au Sauveur. En évaluant sa vie, en se souvenant de ce jour sur le chemin de Damas, Paul emploie un mot particulièrement frappant. Il dit que tout ce qu'il possédait auparavant, tout ce qu'il considérait comme digne de valeur, tous ses gains, étaient désormais devenus pour lui une perte. Le mot qu'il utilise pour « perte » dans la langue du Nouveau Testament est extraordinaire. Il n'est employé que deux fois dans toute la Bible, ici et dans Actes, chapitre 27. Paul dit en substance « Quand je suis devenu chrétien, tout ce que je pensais bon auparavant, j'ai compris que cela n'avait en réalité aucune importance. C'était une perte. » Ce mot grec apparaît dans Actes, chapitre 27, à propos d'un épisode très intéressant de la vie de Paul. Si vous lisez le chapitre 27 des Actes, vous découvrirez qu'il raconte l'histoire d'un naufrage auquel Paul a lui-même pris part. Il était à bord du navire. Le récit montre que ce bateau faisait route vers l'Italie et qu'il était chargé de marchandises. C'était leur profit. C'était ainsi qu'ils faisaient leurs affaires. Il y avait du blé et d'autres biens à bord. Mais en chemin vers l'Italie, le navire fut pris dans une terrible tempête. Et le capitaine comprit que s'il ne jetait pas la cargaison, les passagers ne survivraient pas. Le bateau finit par se briser. La cargaison fut jetée et les passagers purent être sauvés. Personne ne périt. Or, toute cette idée de rejeter par-dessus bord ce qui représentait un gain pour sauver les passagers, c'est précisément l'image que Paul reprend ici dans ce texte. Ce qu'il veut dire, c'est « Lorsque je suis devenu chrétien,

0: toute la cargaison que je croyais si bonne pour moi, j'ai dû la rejeter. J'ai dû m'en débarrasser pour devenir chrétien. Jésus l'a exprimé ainsi, « Car celui qui voudra sauver sa vie la perdra, mais celui qui la perdra à cause de moi la trouvera. Et que servirait-il à un homme de gagner tout le monde s'il perdait son âme ? Ou que donnerait un homme en échange de son âme ? Combien d'entre vous savent que lorsque l'on rencontre Christ, on reçoit une toute nouvelle échelle de valeur. On reçoit un ensemble totalement nouveau d'attachements, d'affections, de priorités, et beaucoup de choses qui semblaient autrefois si importantes cessent soudain de l'être. Voilà ce qui se produit lorsque Jésus-Christ entre dans votre vie. Paul a donc regardé à son passé, et il le comprend désormais avec clarté. À présent, il va parler des possibilités de l'avenir. Remarquez ce qu'il dit au verset 8. « Je fais tout cela, je vois tout cela, je comprends tout cela, parce que j'ai désormais de nouveaux objectifs. Mes nouveaux objectifs sont gagner Christ et être trouvé en lui, non avec ma justice, celle qui vient de la loi, mais avec celle qui s'obtient par la foi en Christ, la justice qui vient de Dieu par la foi, afin de connaître Christ, et la puissance de sa résurrection, et la communion de ses souffrances, en devenant conforme à lui dans sa mort, pour parvenir, si je puis, à la résurrection d'entre les morts. » Lorsque Paul dit qu'il veut gagner Christ, il nous aide à comprendre que son nouveau but dans la vie, et cela devrait aussi être notre but en tant que chrétien, doit orienter toute notre manière de penser. C'est ainsi que nous devrions voir les choses. Maintenant que Jésus-Christ a réglé la question de notre péché et que nous faisons partie de la famille de Dieu, nos objectifs devraient être ceux que Paul expose ici. Tout d'abord, il dit que dans sa propre vie, alors qu'il regarde vers l'avenir, la chose qu'il désirait plus que tout était de connaître la personne de Jésus-Christ. Beaucoup de ceux qui se considèrent comme chrétiens ont une certaine connaissance de Christ. Mais ce n'est qu'une connaissance intellectuelle. La connaissance dont parle Paul ici va bien plus loin. C'est la connaissance suprême de Jésus-Christ. Au verset 3 de Jean, chapitre 17, dans la prière du Seigneur pour nous, il est écrit « Or, la vie éternelle, c'est qu'ils te connaissent, toi, le seul vrai Dieu, et celui que tu as envoyé, Jésus-Christ. » C'est aussi la prière que Paul adressait pour les croyants d'Éphèse dans Éphésiens, chapitre 1. Il dit « Et quel est envers nous qui croyons l'infinie grandeur de sa puissance, se manifestant avec efficacité par la vertu de sa force ? Il l'a déployée en Christ, en le ressuscitant des morts. » La connaissance de la personne de Jésus-Christ est ce qui distingue le christianisme de toutes les autres religions. Une relation vivante avec Jésus-Christ est l'élément essentiel qui rend le christianisme différent de toute autre religion dont vous avez entendu parler. Il ne suffit pas de connaître un chef religieux et d'adhérer à son programme. Lorsque vous devenez chrétien, vous entrez dans une relation avec le Fils vivant de Dieu, et cette relation est appelée à grandir en profondeur. Paul dit « Mon but, c'est de mieux connaître Jésus. » Quel merveilleux objectif pour votre vie cette année! « Je veux mieux connaître Jésus. » Puis il ajoute « Je veux connaître la puissance de Christ et la puissance de sa résurrection. » En tant que croyants, nous avons déjà connu la puissance de Christ lorsqu'il nous a sauvés. Mais Paul nous enseigne qu'au cours de notre marche chrétienne, cette puissance de résurrection qui a fait sortir Jésus du tombeau, qui l'a fait passer au travers des bandelettes funéraires, qui l'a ramené vivant, le même qu'auparavant, mais désormais revêtu de son corps glorifié, cette puissance-là, dit l'Écriture, est aussi à notre disposition. Et je suis obligé de me demander, et je suis certain que vous vous posez la même question. Ai-je déjà puisé dans cette puissance? Ai-je déjà connu dans ma vie un moment où il n'y avait plus aucun espoir, mais où la puissance de Dieu a fait irruption? Ai-je déjà vécu quelque chose qui ne puisse s'expliquer que par Dieu? Paul voulait voir cela dans sa vie. Il ne voulait pas simplement mener une vie chrétienne normale, naturelle. Il voulait vivre une vie surnaturelle. Il voulait vivre une vie où la puissance de Dieu manifestée dans la résurrection devenait sa propre force personnelle. Lisez son histoire et vous verrez qu'il a effectivement fait cette expérience tout au long de son parcours. Puis il dit qu'il ne voulait pas seulement connaître la personne de Christ et la puissance de Christ, mais aussi la passion de Christ et la communion de ses souffrances en devenant conforme à lui dans sa mort. Voilà des paroles profondes. Ce n'est pas quelque chose de superficiel. C'est une réalité élevée qu'il faut saisir avec sérieux. Car l'apôtre emprisonné prie en réalité pour avoir le privilège de s'identifier à Christ dans ses souffrances. « Je n'ai jamais demandé cela dans ma vie, pas une seule fois. Je n'ai jamais commencé ma journée en disant « Seigneur, aide-moi à souffrir davantage aujourd'hui, afin que je puisse m'identifier à tes souffrances. » Honnêtement, cela semble difficile à comprendre. Comment cela peut-il fonctionner? Mais ce que j'ai découvert, c'est que nous n'avons même pas besoin de le demander, parce que cela vient de toute façon. Amen. Nous n'avons pas le droit de vote sur cette question, mes amis. Cela signifie que, même si je ne l'ai pas demandé, alors que Paul, lui, le demande, nous devrions peut-être plutôt dire « Seigneur, si la souffrance entre dans ma vie, aide-moi à comprendre que, d'une certaine manière, d'une manière mystérieuse que je ne peux même pas saisir, elle m'unit au Seigneur Jésus d'une façon dont rien d'autre ne pourrait m'unir à lui. Les souffrances que nous traversons nous font entrer dans la sphère des souffrances du Seigneur Jésus, dans sa passion à la croix, dans sa mort, dans son ensevelissement, dans sa résurrection. Pierre a écrit ceci à ses lecteurs au sujet de la souffrance. Et c'est à cela que vous avez été appelés, parce que Christ aussi a souffert pour vous, vous laissant un exemple, afin que vous suiviez ses traces. Et vous êtes-vous déjà arrêté pour réfléchir à ce que le Seigneur Jésus lui-même a dit à ce sujet? Il a déclaré « Heureux ceux qui sont persécutés pour la justice, car le royaume des cieux est à eux. Heureux serez-vous lorsqu'on vous outragera, qu'on vous persécutera et qu'on dira faussement de vous toutes sortes de mal à cause de moi. Réjouissez-vous et soyez dans l'allégresse, parce que votre récompense sera grande dans les cieux, car c'est ainsi qu'on a persécuté les prophètes qui ont été avant vous. » Paul écrit encore, au verset 29 du chapitre 1 de cette même épître, « Car il vous a été fait la grâce, par rapport à Christ, non seulement de croire en lui, mais encore de souffrir pour lui. » Je ne sais pas si vous en avez besoin maintenant. Peut-être que non. Mais un jour, vous en aurez besoin, parce que cela fait partie de la vie. La souffrance n'est pas une activité vaine. Selon le Nouveau Testament, elle apporte un immense bénéfice, parce que Jésus-Christ a souffert pour nous. Romains, chapitre 8, verset 17, le dit ainsi. Or, si nous sommes enfants, nous sommes aussi héritiers, héritiers de Dieu et co-héritiers de Christ, si toutefois nous souffrons avec lui afin d'être glorifiés avec lui. Un jour, nous nous tiendrons avec lui dans la gloire. Paul voulait connaître la personne de Christ, la puissance de Christ et la passion de Christ. Et encore une chose, elle est un peu plus discrète dans le texte, mais elle s'y trouve bien. Il dit « Pour parvenir, si je puis, à la résurrection d'entre les morts. » Pourtant, Paul a déjà part à la résurrection des morts par le salut. Mais le mot « résurrection » employé ici est intéressant. Il désigne littéralement une « sortie de résurrection d'entre les morts ». C'est une expression voilée qui fait allusion au moment où Jésus-Christ reviendra lors de l'enlèvement. Quand les morts en Christ ressusciteront au moment de l'enlèvement, l'événement suivant sera la récompense des saints au tribunal de Christ. Paul parle de ce moment-là et il dit en substance « Un jour, je me tiendrai devant le Seigneur après la résurrection dans le ciel et il distribuera ses récompenses. Et je ne veux pas me présenter devant lui les mains vides. » Combien d'entre vous savent que lorsque nous arriverons au ciel, le Seigneur Jésus-Christ, au tribunal de Christ, accordera des récompenses à ceux qui auront couru la course de la vie chrétienne? Il ne s'agit pas ici du salut. Il s'agit de la manière dont nous aurons vécu en tant que croyants. Et Paul dit « Je ne veux pas être absent de ce moment-là. » Vous dites peut-être « Ce sera étrange, tous ces chrétiens courant dans le ciel avec leurs récompenses dans les mains. » Mais cela ne durera pas. La Bible dit que lorsque nous recevrons ces couronnes, nous les déposerons aux pieds de Jésus. Alors, est-ce que cela devient moins important? Oh que non! Je ne veux pas être exclu de cette cérémonie. Je ne veux pas être au fond, en train de regarder les autres adorer le Seigneur avec les récompenses qu'ils auront reçues à cause de leur marche avec lui. Vous voyez, dans la vision que Paul a de l'avenir, tout est lié. Connaître Christ, connaître sa puissance, connaître davantage ses souffrances et finalement se tenir avec lui dans la gloire au moment de la récompense. La vision que Paul avait pour sa vie a dépassé tout ce qui est terrestre pour se poser dans l'éternité. Et vous pourriez dire, très bien, mais alors, que va-t-il faire du reste de sa vie? C'est une excellente question, car cela nous conduit au troisième grand point de ce texte, les responsabilités du présent. Écoutez attentivement, ce n'est pas que j'ai déjà remporté le prix ou que j'ai déjà atteint la perfection, mais je cours pour tâcher de le saisir, puisque moi aussi j'ai été saisi par Jésus-Christ. Frère, je ne pense pas l'avoir saisi, mais je fais une chose. Oubliant ce qui est en arrière et me portant vers ce qui est en avant, je cours vers le but pour remporter le prix de la vocation céleste de Dieu en Jésus-Christ. Je ne sais pas ce que vous ressentez en entendant ce passage, mais je vais vous dire ce qu'il représente, une aspiration puissante. C'est le témoignage d'un homme chez qui il reste encore énormément de feu. Il est à la fin de sa vie et il écrit ces paroles qui paraîtraient déjà ambitieuses chez quelqu'un qui débute à peine dans la vingtaine. Pourtant, lui a déjà vécu cette vie. Il a écrit ses épîtres. Il a connu la prison. Il a parcouru le monde. Il a été le porte-parole du christianisme. Est-il satisfait de là où il en est? Absolument pas. Regardez ces mots. Ce paragraphe contient peut-être plus de vocabulaire sportif que n'importe quel autre paragraphe de la Bible. Permettez-moi de vous le montrer. Voici ce qu'il veut dire. Tout d'abord, il affirme que si vous voulez mener une vie digne de l'appel que vous avez reçu, une vie qui vous placera dans une juste position lorsque vous vous tiendrez devant le Seigneur, la première chose à développer est la discipline de la concentration. Au verset 12, il dit « Ce n'est pas que j'ai déjà remporté le prix ou que j'ai déjà atteint la perfection, mais je cours pour tâcher de le saisir, puisque moi aussi j'ai été saisi par Jésus-Christ. » Paul voit clairement ce qu'il doit faire. Il n'est pas dans l'incertitude. Son regard est fixé. Dans le domaine sportif, tout repose sur la concentration. Si l'athlète ne sait pas se concentrer, s'il n'apprend pas à focaliser toute son attention, il ne pourra pas concourir. Les sportifs parlent parfois d'un état de concentration si intense qu'il exclut le reste du monde. Ils n'entendent plus le bruit de la foule. Ils ne ressentent plus la douleur de la blessure. Ils sont focalisés. Eh bien, cette même intensité de concentration est nécessaire à ceux qui veulent gagner Christ. Nous ne pouvons pas permettre à d'autres choses de nous détourner de cet objectif. Nous ne devons pas courir à l'aveugle. Notre langage devrait être celui du psalmiste qui a écrit « Quel autre ai-je au ciel que toi? Et sur la terre, je ne prends plaisir qu'en toi. » Voyez-vous, notre problème n'est pas que nous ne voulons pas connaître Christ. Notre problème n'est pas non plus que nous ne voulons pas être récompensés. Nous le voulons tous. Mais ce qui n'entre pas vraiment dans la pensée de beaucoup d'entre nous, c'est que si cela doit devenir une réalité, alors il faut vivre autrement. Nos vies sont remplies de tant d'activités, de tant de choses. Les enfants, les petits-enfants, les événements sportifs, toutes sortes d'occupations. Et qu'arrive-t-il? En toute honnêteté, nos objectifs spirituels sont peu à peu repoussés hors de la table. Alors nous venons à l'Église chaque semaine, et gloire à Dieu pour cela, car c'est important. Mais combien d'entre vous savent que l'on ne peut pas vivre la vie dont parle Paul seulement avec ce que l'on reçoit pendant une heure de culte le dimanche? Paul parle d'une autre manière de vivre, d'une autre manière de penser, d'une autre manière de se concentrer, d'une autre manière d'établir ses priorités. Une telle concentration ne vient pas naturellement. Elle doit être développée par l'entraînement et par l'effort. Et lorsque nous orientons ainsi notre vie, alors le travail quotidien, les moments de détente et même les épreuves et les souffrances que nous traversons trouvent tous leur place dans l'ensemble du tableau. Voici peut-être la chose la plus importante dans notre stratégie présente. Celle-ci parlera à chacun de nous. Elle est à la portée de tous. Non seulement nous devons développer la discipline de la concentration, Mais nous devons aussi développer la discipline de l'oubli. Au verset 13, Paul dit « Frère, je ne pense pas l'avoir saisi, mais je fais une chose, oubliant ce qui est en arrière. » Arrêtons-nous un instant. Combien d'entre vous savent que beaucoup de personnes qui se disent disciples de Christ veulent avancer, mais continuent pourtant à vivre dans le passé? Elles n'arrivent pas à se détacher de ce qui a tellement abîmé leur vie autrefois. Elles sont devenues chrétiennes, mais l'ennemi de leur âme veut sans cesse leur rappeler chacune de leurs fautes passées. Il veut les remettre devant leurs yeux. Il veut les leur rappeler chaque fois qu'elles essaient de faire quelque chose pour Dieu. Il les projette sur l'écran de leurs pensées, presque pour les intimider, comme pour leur dire « Tu n'en es pas digne ». Mais voici ce que Paul dit. « Je fais une chose, j'oublie le passé ». Et qu'avait-il à oublier ? Prenons un instant pour y réfléchir. Il avait quelques raisons très lourdes d'oublier. Je crois que je n'aurais pas aimé monter en chaire pour prêcher en me rappelant tous les chrétiens que j'avais envoyés en prison avant ma conversion. Imaginez-vous en train de rendre témoignage et l'ennemi projette dans votre esprit l'image de vous debout auprès de ceux qui lapidaient Étienne pendant que vous gardiez leurs vêtements. Quand on voit à quel point Paul était passionné comme prédicateur, il faut comprendre qu'il l'était tout autant auparavant comme persécuteur. Il mettait dans la persécution le même zèle qu'il a ensuite mis dans la prédication. Autant il a été remarquable pour apporter l'espérance et l'amour, autant il avait été redoutable pour causer du mal et de la souffrance. Tout cela était inscrit dans sa mémoire. Et tout cela aurait pu le détruire. Tout comme les choses que nous avons faites autrefois peuvent encore nous accabler, même si elles nous ont été pardonnées, parce qu'elles n'ont pas été effacées de notre mémoire. Ainsi, si nous n'y prenons pas garde, l'ennemi s'empare de ses souvenirs. Et lorsque nous voulons avancer avec Christ, lorsque nous voulons courir pour remporter la course, il les fait remonter à la surface pour nous intimider et pour rendre notre marche plus difficile. Laissez-moi vous dire une chose, il faut arriver, comme Paul, au moment où l'on fait un choix conscient et où l'on déclare « C'est fini, je trace une ligne, tout cela appartient au passé, c'est couvert par le sang, c'est pardonné. Dieu a dit qu'il ne me tiendrait plus pour coupable. Si Dieu, dans sa grâce, choisit de ne plus me l'imputer, alors moi aussi je refuse de vivre sous ce poids. Diable, tu n'auras pas mon passé, c'est terminé. » Tant que nous ne faisons pas cela, nous continuerons toujours, toujours à nous sentir vaincus alors que Dieu veut nous rendre victorieux. Dieu veut que nous venions à lui sans bagage. Il est mort sur la croix pour nous débarrasser de ses fardeaux. Maintenant, nous pouvons nous tenir devant lui, libres et prêts à avancer. Voilà ce dont Paul parle. Ne vous laissez pas piéger par des choses déjà accomplies, sur lesquelles vous n'avez plus aucun pouvoir. Et ne soyez pas non plus tellement absorbés par l'avenir que vous ne vivez plus le présent. Vivez chaque jour dans le présent, avec la certitude que Dieu est avec vous, qu'il vous a pardonné, qu'il a un plan pour votre vie. Si vous marchez avec lui chaque jour, vous pourrez connaître la victoire dont parle l'apôtre Paul. Nous devons donc développer la discipline de la concentration et la discipline de l'oubli. Et voici la dernière. Il faut développer la discipline de la poursuite. Au verset 13 et 14, on trouve trois expressions sportives. Le mot « saisi », l'expression « me portant vers ce qui est en avant » et les mots « je cours vers le but ». Le désir de Paul est présenté ici comme une course à pied. D'abord, « me portant vers ce qui est en avant » évoque l'image d'un coureur qui se tend de toutes ses forces pour remporter la victoire. Ensuite, le mot « saisi » renvoie à l'idée d'atteindre, d'achever. Paul dit en substance « me voici au sommet de ma vie. J'ai accompli toutes ces choses, j'ai fondé toutes ces églises, j'ai écrit toutes ces épîtres, tant de personnes sont venues à Christ, j'ai comparu devant tant d'hommes importants. » Et pourtant, voici ce qu'il affirme. « Je ne considère pas être arrivé. Je n'y suis pas encore. » Au lieu de s'enorgueillir de ce qu'il avait accompli, il continue à poursuivre le but. Il garde la fin. Il demeure humble. Écoutez-moi bien. Paul prenait sa croissance spirituelle au sérieux. Il ne la traitait pas comme une activité secondaire, du genre « si j'en ai le temps, j'essaierai peut-être de développer un peu ma vie spirituelle cette semaine. » C'était son centre. C'était son élan. C'était ce qui comptait pour lui plus que tout le reste. Il recherchait une récompense, la couronne de justice que Dieu donne à ceux qui marchent avec lui. Vous savez, je me sens presque honoré de pouvoir seulement parler de cela. Je suis tellement loin du niveau de Paul que je ne peux que parler de lui avec admiration. Mais mon but, mon cœur, ma vision, mon désir, c'est de suivre le modèle qu'il nous a laissé, afin de ressembler davantage à Christ et de le servir de tout mon cœur. Vous dites peut-être, « Mais pasteur Jeremiah, moi je n'en suis même pas là. Je suis chrétien, je sais que je vais au ciel, et cela me suffit. » Très bien, si cela vous suffit, d'accord. Mais alors n'attendez pas à connaître la joie du Seigneur dans votre vie, parce que ce n'est pas ainsi qu'on y entre. Le Seigneur Jésus-Christ n'est pas venu sur cette terre et n'est pas mort sur la croix seulement pour pardonner vos péchés et vous laisser ensuite continuer à vivre comme auparavant, avant de vous arracher au dernier moment pour vous faire entrer au ciel comme une pensée de dernière minute. Il vous a sauvé pour que vous deveniez semblable à lui. Il m'a sauvé pour qu'à chaque jour de ma vie, je grandisse dans la foi et que je développe en moi les qualités que l'Écriture associe à la vie chrétienne. N'abandonnons pas. Ne baissons pas les bras, ne nous contentons pas du minimum, ne nous bornons pas à venir à l'église le dimanche en disant « Bon, cela suffit pour ma dose de spiritualité. À la semaine prochaine, pasteur. » Prenons cela au sérieux. Voilà de quoi il s'agit. Et s'il ne devait rester qu'une seule chose de tout cela, ce serait celle-ci. Si vous voulez connaître Christ, si vous voulez grandir en Christ, prenez cela au sérieux. Réservez du temps pour que cela devienne une réalité. Et alors, vous pourrez connaître la victoire.
1: Nous aimerions vous donner l'opportunité de faire de Jésus le Seigneur de votre vie. Voulez-vous bien prier avec moi? Dites Seigneur Jésus, je me repens de mes péchés. Viens dans mon cœur. Je fais de toi mon Seigneur et Sauveur. Et merci Seigneur pour le baptême du Saint-Esprit en moi. Dans le nom de Jésus. Par cette simple prière, nous croyons que le Saint-Esprit vous conduit sur le chemin de la nouvelle naissance. Allez dans une bonne église dont le fondement est la parole de Dieu, passez par les eaux du baptême et donnez à Dieu la première place. Nous espérons de tout cœur que ce message vous encouragera. 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
1: Colossiens chapitre 3. Recherchez les réalités d'en haut. Mais vous êtes aussi ressuscité avec Christ. Recherchez donc les réalités d'en haut, là où se trouve Christ, qui siège à la droite de Dieu. De toute votre pensée, tendez vers les réalités d'en haut, et non vers celles qui appartiennent à la terre. Car vous êtes morts, et votre vie est cachée avec Christ en Dieu. Lorsque Christ apparaîtra, lui qui est votre vie, alors vous paraîtrez, vous aussi, avec lui, dans la gloire. La vie nouvelle. Faites donc mourir tout ce qui, dans votre vie, appartient à la terre, c'est-à-dire l'inconduite, l'impureté, les passions incontrôlées, les désirs mauvais et la soif de posséder, qui est une idolâtrie. Ce sont de tels comportements qui attirent la colère de Dieu sur ceux qui refusent normalement de lui obéir. Et vous-même aussi, vous commettiez ces péchés autrefois, lorsqu'ils faisaient en votre vie. Mais à présent, débarrassez-vous de tout cela. Colère, irritation, méchanceté, insultes ou propos grossiers qui sortiraient de votre bouche. Ne vous mentez pas les uns aux autres, car vous vous êtes dépouillé de l'homme que vous étiez autrefois avec tous ses agissements. Et vous vous êtes revêtu de l'homme nouveau. Celui-ci se renouvelle pour être l'image de son Créateur, afin de parvenir à la pleine connaissance. Pour ce qui le concerne, il n'y a plus de différence entre juifs et non-juifs, entre circoncis et incirconcis, étrangers, barbares, esclaves, hommes libres. Il n'y a plus que Christ, lui qui est tout et en tous. Ainsi, puisque Dieu vous a choisi pour faire partie du peuple saint et qu'il vous aime, revêtez-vous d'ardente bonté, de bienveillance, d'humilité, de douceur, de patience. Supportez-vous les uns les autres, et si l'un de vous a quelque chose à reprocher à un autre, pardonnez-vous mutuellement. Le Seigneur vous a pardonné. Vous aussi, pardonnez-vous de la même manière. Et par-dessus tout cela, revêtez-vous de l'amour, qui est le lien par excellence. Que la paix instaurée par Christ gouverne vos décisions, car c'est à cette paix que Dieu vous a appelé pour former un seul corps. Soyez reconnaissant. Que la parole de Christ réside au milieu de vous dans toute sa richesse, qu'elle vous inspire une pleine sagesse, pour vous instruire et vous avertir les uns les autres. Ou pour chanter à Dieu de tout votre cœur des psaumes, des hymnes et des cantiques inspirés par l'Esprit, afin d'exprimer votre reconnaissance à Dieu. Dans tout ce que vous pouvez dire ou faire, agissez au nom du Seigneur Jésus en remerciant Dieu le Père par lui. Les relations dans la famille. Femmes, soyez soumises chacune à son mari, comme il convient à des femmes qui appartiennent au Seigneur. Marie, aimez chacun votre femme et ne nourrissez pas d'aigreur contre elle. Enfants, obéissez à vos parents en toutes choses, c'est ainsi que vous ferez plaisir au Seigneur. Mais vous, pères, n'exaspérez pas vos enfants pour ne pas les décourager. Les relations entre maîtres et esclaves. Esclaves, obéissez en tout point à vos maîtres terrestres, et pas seulement quand on vous surveille, comme s'il s'agissait de plaire à des hommes, mais de bon gré dans la crainte du Seigneur. Quel que soit votre travail, faites-le de tout votre cœur, et cela comme pour le Seigneur, et non pour des hommes. Car vous savez que vous recevrez du Seigneur, comme récompense, l'héritage qu'il réserve au peuple de Dieu. Le maître que vous servez, c'est Christ. Celui qui agit mal recevra, quant à lui, le salaire que mérite ses mauvaises actions, car Dieu ne fait pas de favoritisme.

La météo pour ce samedi 16 mai, tendance à l'amélioration par rapport à la veille. On retrouve un temps généralement sec en matinée et des averses moins nombreuses dans l'après-midi. Elles concernent surtout les régions situées sur un axe sud-ouest-nord-est. Belle période ensoleillée dans le sud-est grâce au Mistral et à la Tramontane qui souffle assez fort. Les températures pour ce samedi matin, ça reste frais quand même avec 5 degrés à Lyon et Lille, 6 à Strasbourg et Paris, 7 degrés pour Brest, 8 à Cherbourg et Toulouse, 10 degrés pour Bordeaux, Biarritz, Nice, Marseille, Perpignan, Lignan et Dîmes et 13 degrés pour Bastia. Et pour ce samedi après-midi, entre 13 et 14 degrés sur la moitié nord, il fera 13 dans le Grand Est, 13 également sur la Bretagne, 14 en Normandie, en Centre-Val de Loire, en région parisienne et sur les Hauts-de-France. Dans la moitié sud, entre 14 et 20 degrés, 14 sur la vallée du Rhône, 15 en Nouvelle-Aquitaine et sur l'Occitanie, 17 en Corse et entre 18 et 20 degrés le long de la Méditerranée.

0: Dis avec moi.
1: Qui sera contre?
0: Si Dieu est avec moi.
1: Si Dieu est avec moi.
0: Qui sera contre moi?

0: Bonjour, les cours du pétrole ont progressé hier en l'absence d'avancée entre Washington et Téhéran, faisant craindre un blocage durable du détroit d'Ormuz par lequel transite un cinquième du brut mondial. Le prix du baril de Brent de la mer du Nord pour livraison en juillet a gagné 3,35% à $109.26. Le Liban et Israël vont prolonger de 45 jours leur cessez-le-feu qui devait arriver à échéance dimanche, a annoncé le département d'État américain. Malgré ce cessez-le-feu, l'armée israélienne a continué à frapper hier des cibles du Hezbollah pro-iranien au Liban, faisant au moins 400 morts d'après un décompte de l'AFP. Enfin, signalons sur notre front que le ministère israélien de la Défense a dit avoir mené une frappe à Gaza visant le chef de la branche armée du mouvement islamiste palestinien Hamas. Les équipes de l'Institut Pasteur ont réalisé le séquençage complet de la souche détectée chez une passagère française du MV Ondus. Aucun élément ne suggère à ce stade l'émergence d'un variant particulier présentant des caractéristiques nouvelles. Il s'agit bien d'un virus d'origine sud-américaine déjà répertorié. Le ministre de l'Intérieur, Laurent Nunez, a annoncé que le Premier ministre réunirait sous peu le comité interministériel de lutte contre la criminalité organisée. Il a ensuite précisé que cela aurait lieu dans les prochains jours. Enfin, le chanteur marocain Saad Lamjared a été condamné hier à 5 ans de prison pour le viol d'une jeune femme rencontrée à Saint-Tropez en 2018 à l'issue d'une semaine de procès à huis clos devant la cour d'assises du Var. Il avait comparu libre, la cour n'a pas prononcé de mandat de dépôt contre lui en faisant valoir qu'après 3 mois de détention provisoire en 2018, il avait toujours respecté les conditions de son contrôle judiciaire. C'est la fin de ce flash, une très bonne journée à toutes et à tous. Bonjour, football, le FC Sochaux a officialisé sa montée en Ligue 2 hier soir après son nul contre le Puy-en-Velay de partout à Bona. L'ultime journée nationale a permis aussi à Rouen d'accrocher les barrages après sa victoire renversante sur le terrain de Fleury-Mérogis 1-2. Ligue 1, devant l'impossibilité de fêter son 14e titre de champion de France au Parc des Princes, le PSG va finalement se voir remettre le trophée à Jean Bouin avant le derby face au Paris FC. Ce stade se situe à quelques dizaines de mètres du parc. Cyclisme, c'était le premier grand rendez-vous de ce Tour d'Italie. Jonas Vingegaard a devancé tous ses adversaires dans la terrible montée finale du Monte Blocos pour remporter la 7e étape disputée dans le sud de l'Italie. Remonté à la 2e place du général, le Danois reste encore derrière le leader Alfonso Eulalio. Le Portugais conserve sa tunique rose pour plus de 3 minutes. Tennis, Casper Ruud, 25e mondial, a dominé hier 6-1-6-1 l'italien Luciano Darderi, 20e mondial, passé complètement au travers du match le plus important de sa jeune carrière. En demi-finale du Masters 1000 de Rome. Rugby Top 14, vendredi, Toulouse a annoncé la prolongation de contrat de Juan Cruz Maya jusqu'en 2029. De son côté, prêté à Bordeaux-Bègles depuis février, Madoš Tambue devrait quitter Montpellier cet été et rejoindre Bayonne. Handball Dijon s'est offert une deuxième chance après avoir pris la 3e place de la Ligue Européenne l'an passé à Graz. Les joueuses de Clément Alcacer vont évoluer à domicile ce week-end avec une demi-finale contre Esztergom. La rencontre est prévue ce samedi en fin d'après-midi. C'est la fin de ce flash sport, une très bonne journée à toutes et à tous.
1: Qu'il y ait des gens qui meurent tôt, ils cherchent les sorciers en famille. Ils pensent que c'est un problème attaché à l'hygiène ou à l'environnement. Comment tu traites les parents? La Bible est claire. Honore ton père et ta mère, afin que tu vives longtemps. Enfant, la longévité est attachée au comment vous traitez les parents. Mais deuxièmement, la qualité de vie, afin que tu sois heureux. Tu as une qualité de vie, que tu réussisses dans ce que tu fais. Tu es étonné, 50 fois tu écris pour être embauché. J'ai l'honneur de venir auprès de votre autorité. 50 fois on vous écrit, nous avons les regrets. Et vous n'arrivez pas à comprendre, mais pourquoi ça ne marche pas? Les autres, les portes s'ouvrent calmement, sans difficulté. Mais pour moi, ça ne marche pas. Comment tu traites les parents? J'en parlerai tout à l'heure. Des jeunes filles en famille, parce que maman parle beaucoup, vous l'avez surnommée RFI. Radio France Internationale. Votre papa, il est peut-être dur de caractère, Saddam Hussein.

0: Dans une famille, on appelait leur papa vieux Satan. Vieux Lucifer, hasard. Et tu serais, vous en rigolez entre vous, mais Dieu ne rigole pas. Aide-moi à dire à ton voisin, les parents sont sacrés. Joue avec n'importe qui, joue avec ton ami, ne joue pas avec Dieu. Afin que tu vives longtemps et que tu sois heureux. Je l'ai presque dit tout au long de cet enseignement. Enfants, faisons attention aux parents et à la manière dont nous les traitons, car notre futur en dépend. Faisons très attention. Deuxième chose que je voudrais dire aux enfants, les parents doivent être traités spécialement parce qu'ils ont un statut spécial aux yeux de Dieu. Un statut spécial. Trois choses à ce niveau, c'est que Dieu leur a donné un statut spécial, c'est lui qui a décidé. Mais deuxièmement, ils sont comme des délégués de Dieu. Comme on parle dans une entreprise, administrateur délégué. On lui a confié. Les parents sont des délégués de Dieu. Mais troisièmement, nous devons les respecter à cause du prix qu'ils payent pour nous. Des fois, nous n'avons aucune idée du prix que les parents payent. Mon père me disait cette phrase quand j'étais tout petit, je ne comprenais pas trop. Il me disait, on comprend les parents quand on devient parent. Tant qu'on est enfant, on ne comprend pas. On comprend les parents quand on devient parent. J'ai chaque fois insisté aux accouchements de mes filles, j'en ai quatre. J'ai eu plus de respect pour ma mère quand j'ai eu à vivre avec une femme enceinte. Voir tout ce que cela représente, les privations, les souffrances. Et chaque fois j'ai assisté aux accouchements, j'oublie jamais le premier accouchement. Clinique Galima, Viviane devait accoucher de Younis. Je ne sais pas comment, en grandissant, sa tête n'a pas suivi mon volume. Mais ce jour-là, la naissance, les sages-femmes et les médecins ont dit, cette fille a une tête un peu comme son père. Et ça, difficile à sortir. Je revois la belle Viviane, belle déjà naturellement, en plus quand elle s'est maquillée. Là, elle était... comme ça, j'ai dit Kito Kozawa Biawa. Dans la salle de travail. Je la vois comment il dit, appelez maman, il dit, madame, maman, maman. Quand tu nous as accouché cinq fois, là, tu savais toujours ça. Maman dit, oui, c'est ça. Hein? Vous les jeunes filles qui pensez maîtriser des choses. Mais j'oublierai jamais pasteur Timothée. Sa tête avait difficile à sortir. Et comme j'étais là, impuissant, incapable. Le médecin me regarde et dit, pasteur, on va faire une épisiotomie. J'ai dit, épisio quoi? J'ai dit, ça veut dire quoi? Il dit, on va la déchirer. J'ai jamais oublié. Je vois, on fait une piqûre à côté et puis on prend une lame. J'avais mal. On a coupé, on a déchiré. Et la tête de Younis est sortie. Et j'ai dit, une telle personne, demain tu lui dis, va m'amener l'eau, elle fait... Mais si elle prononce, tu seras maudite. Cette souffrance-là. Que des choses que les parents vivent. Avoir un enfant malade, surtout quand ils sont petits, vous n'avez aucune idée. La vie s'arrête. Vous êtes connecté à ces enfants. Mes filles n'aiment pas que j'en parle, mais je rappelle souvent. Eunice a fait une forte bronchite quand elle avait une année et un mois. Elle n'arrivait pas à dormir la nuit. On a fait toutes sortes. Et puis ce pédiatre, l'un des meilleurs de Kinshasa, il a dit, si vous voulez qu'elle respire bien la nuit, l'un de vous doit être courageux. Chaque soir avant de dormir, vous devez retirer la morve qu'il y a dans les narines, mais par la bouche. Mon épouse a dit, Berke, Roland, c'est toi le chef de la famille. J'ai dit, j'oublie jamais, elle veut aller dormir et j'arrive et je commence à tirer. Ah, tu vois comment tu as changé ton visage. Fou, fou, fou, fou, fou, fou. comprends pourquoi la Bible dit parents, enfants, honorez vos parents. La deuxième qui va bientôt se marier, elle aime jamais, jamais que je parle de ça. Une année, je pensais, non, quelques mois, je pense, 10 ou 11 mois, elle fait une constipation durant 4 jours. Elle ne produit pas de sel. On donne tel produit, ça ne marche pas. On en donne même des trucs indigènes, ça ne marche pas. J'oublie jamais cette maman avec laquelle nous habitions. Vous savez, ces vieilles dames, elles ont des solutions. Pasteur prend un morceau de savon, place dans la voie anale et garde 5 minutes. Et puis quand tu enlèveras 5 minutes, après ça ne va pas tarder. J'ai placé 5 minutes. Aïe, aïe, j'oublierai jamais. Comme j'étais juste vers l'orifice. À peine j'enlève les doigts. Tout sur le visage. C'est comme la pâte d'arachide. J'enlevais ça en rigolant. C'est ça être parent. Notre troisième fille faisait des fortes fièvres. À cette époque, on parlait d'un phénomène à Kinshasa, Kata Kata. Il semblait y avoir un homme qui coupait les gens au milieu. Bon, ce phénomène, ça commence et ça finit sans qu'on sache comment. Ces jours-là, notre fille commence à faire des convulsions. J'essaie de démarrer la voiture, ça ne démarre pas. J'essaie de démarrer, ça ne démarre pas. J'ai dit à Viviane, toi reste, je prends la fille. J'ai marché au moins 30 minutes jusqu'au centre hospitalier de la Bolle. C'est quand je suis arrivé, les gens m'ont dit, toi tu as marché avec Kata Kata. Quand ma fille va mourir, Kata Kata ou pas, je dois y aller. C'est ça un parent. La Bible dit des parents, la mort agit en nous et la vie agit en vous. Le temps me manquerait de parler de cet entretien que j'ai eu avec mon père. J'ai grandi, je ne comprenais pas. Et puis quand j'ai eu mes trois premières filles, très exigeantes, à la rentrée, moi je dois avoir telle chaussure, moi je vais Jordan Air, Nike tel. Les enfants, qu'est-ce qu'ils sont exigeants. Et puis je me suis arrêté. Et j'ai pensé, mon père, depuis toutes ces années que je l'ai connu, il n'a été que directeur d'école primaire. Très longtemps enseignant, je me dis, je l'ai appelé au téléphone, je lui ai dit, papa, toutes ces années où tu étais enseignant, tu touchais au maximum combien? D'ici, on met en dollars, 150. Quand je suis directeur, c'est arrivé à 250. Puis je me suis arrêté, mais je dis, mon frère et moi, on a étudié au collège Boboto à Kinshasa. Ma soeur et mes trois autres frères à l'Athénée. Comment tu faisais pour payer les Minerval? Parce que je sais que ça devait être très très cher. Et puis papa, je me souviens comment on était exigeant à la rentrée. Il y a cette marque, vous ne connaissez pas. Il y a une marque à l'époque, marque Kelm. Tous on voulait les Ketch Kelm. D'origine espagnole. Si tu n'as pas les Kelm, tu es... Et on exigeait. Et je me souviens, on achetait ça, l'équivalent des 40-45 dollars. Et nous quatre, on était en Kelm. Je dis, papa, comment tu faisais? Il a simplement baissé la tête. Il dit, à part le fait d'enseigner, je faisais deux autres choses. Je faisais les répétiteurs dans quatre familles et je faisais les domestiques deux fois chez des sujets blancs. J'ai serré mon père dans mes bras, j'ai dit, papa, merci. Je ne savais pas que tu payais un prix aussi fort. Et je me suis souvenu d'un jour où on devait me donner un abonnement, on devait payer pour moi l'abonnement scolaire. J'exigeais... Papa, je dois avoir l'abonnement scolaire. Et je n'ai jamais oublié. J'ai entendu mon père dire à ma mère, Cécile, tous ces mois, j'irai au travail à pied pour que Roland ait un abonnement scolaire. J'oublie jamais. À l'époque, à Kinshasa, il y avait 11 lignes de bus sous trace. De la ligne 1 à la ligne 10. Et ceux qui marchaient à pied, on disait qu'ils prenaient la ligne 11. Et ce jour-là, alors que je suis dans le bus scolaire, on a traversé, quelqu'un a vu mon père. Il a dit, oh Roland, ton papa prend la ligne 11. Papa a pris la ligne 11 pour que moi je prenne la ligne 10. Enfant, honore ton père et ta mère. Ils payent un grand prix et des fois on n'a aucune idée. Les enfants, nos spécialités, c'est la demande. On a demandé de payer le minéral. Papa, on a dit qu'on ne paye pas pour me chasser et vous ne savez pas ce qu'ils font. Vous pensez qu'ils ont des cheveux blancs, barbe blanche, simplement à cause de l'âge, les stress venant de vous. Fonctionnaire qui ne gagne plus rien, mais quatre enfants à l'université. Comment il fait? Ils ne vous disent pas. Ils font des acrobaties de toutes sortes. Des fois, ils sont endettés jusqu'au cou. Des fois, ils doivent aller s'agenouiller devant les gens. pardon, pardon, donne-moi ça pour mon fils. Toi, tu vois simplement l'argent, tu ne sais pas d'où ça vient. Troisième chose, l'attitude vis-à-vis des parents ne doit pas être dictée par les comportements des parents vis-à-vis de nous. Je suis bon avec les parents parce qu'ils sont bons. Dans 1 Pierre chapitre 2, verset 18, c'est dit par rapport à la relation maître et serviteur. L'apôtre Pierre dit, serviteur, obéissez à vos maîtres, même à ceux qui sont méchants de caractère. Maman est dure, tu ne dois pas la mépriser pour cela. Toi, fais ta part et laisse maman avec Dieu. Quatrième et avant-dernière chose, le seul moment où la Bible nous permet de désobéir à nos parents, c'est lorsqu'ils veulent nous amener en dehors de la volonté de Dieu. Ephésiens 6, 1 dit, obéissez à vos parents selon le Seigneur. Mais j'insiste, comme je l'ai dit tout à l'heure, même quand ils veulent nous amener en dehors de la volonté de Dieu, nous devons mettre la manière en désobéissant. Et puis, cinquièmement, et je termine, la Bible atteste que tout comportement dangereux en rapport avec les parents peut se passer de plusieurs manières. Deutéronome 7, verset 16, ainsi que Proverbe 20, verset 10, par des maudire, dire du mal. Qu'est-ce que nous disons? Proverbe 30, au verset 17, parle du regard. Comment tu regardes papa et maman? Et puis enfin, Proverbe 30, verset 17, parle du mépris. Ne pas les considérer à leur juste valeur. Que Dieu nous donne au Centre Missionnaire Philadelphie des enfants qui reconnaissent la valeur des parents.
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2 Pierre 2, les faux docteurs et leur condamnation. Il y a eu parmi le peuple de faux prophètes, et il y aura de même parmi vous de faux docteurs. Ils introduiront des doctrines destructrices et renieront le maître qui les a rachetés, attirant sur eux une ruine soudaine. Beaucoup les suivront dans leur débauche, et à cause d'eux, la voie de la vérité sera calomniée. Par cupidité, ils chercheront à vous exploiter avec des paroles trompeuses. Mais leur condamnation est décidée depuis longtemps, et leur ruine est imminente. Car si Dieu n'a pas épargné les anges qui ont péché, mais les a précipités dans les abîmes de ténèbres pour le jugement. S'il n'a pas épargné l'ancien monde, mais a sauvé Noé, ce prédicateur de la justice, lors du déluge qui a détruit les impies. S'il a condamné et réduit en cendres les villes de Sodome et Gomorre, les donnant en exemple aux générations impies. S'il a délivré Lot, ce juste profondément attristé par la dépravation qui l'entourait. Alors le Seigneur s'est délivré les hommes pieux de l'épreuve, tout en réservant les injustes pour être punis au jour du jugement. L'arrogance et la corruption des faux enseignants. Ces hommes suivent la chair dans un désir d'impureté et méprisent l'autorité. Audacieux et arrogants, ils ne craignent pas d'injurier les puissances célestes, alors même que les anges, supérieurs en force et en puissance, ne portent pas contre elles de jugement injurieux devant le Seigneur. Mais eux, semblables à des animaux sans raison, abandonnés à leurs instincts, parlent avec mépris de ce qu'ils ignorent et périront dans leur propre corruption. Ils recevront le salaire de leur iniquité, car ils trouvent leur plaisir dans la débauche. Ce sont des hommes souillés, des trompeurs, se réjouissant de leur mal tout en prenant place parmi vous. Leurs yeux sont remplis d'adultère et insatiables de péché. Ils séduisent les âmes faibles et ont un cœur formé pour la cupidité. Ce sont des enfants de malédiction. Après avoir quitté le droit chemin, ils se sont égarés en suivant la voie de Balaam, fils de Bozor, qui aimait le salaire de l'iniquité. Mais il fut repris pour sa folie par une ânesse muette qui, d'une voix humaine, arrêta la démence du prophète. L'illusion de la liberté et la destruction finale. Ces hommes sont comme des sources sans eau, des nuées emportées par la tempête. L'obscurité des ténèbres leur est réservée. Avec des discours pleins de vanité, ils séduisent ceux qui viennent à peine d'échapper aux souillures du monde, les attirant dans la corruption. Ils promettent la liberté, alors qu'ils sont eux-mêmes esclaves de la corruption, car chacun est esclave de ce qui le domine. Si, après s'être retiré des souillures du monde par la connaissance du Seigneur et Sauveur Jésus-Christ, ils retombent et s'y engagent de nouveau, leur dernière condition est pire que la première. Il aurait mieux valu pour eux ne jamais connaître la voie de la justice, plutôt que de se détourner après l'avoir connue. Ils confirment ainsi ce proverbe vrai. Le chien est retourné à ce qu'il avait vomi, et la truie lavée s'est vautrée dans la boue.

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1: La météo pour ce dimanche 17 mai, l'amélioration se confirme sur une bonne partie du pays, notamment au sud et à l'est, où le temps redevient sec avec un soleil qui parvient assez facilement à s'imposer. Le ciel est plus nuageux en direction du nord-ouest avec une nouvelle perturbation active en Bretagne et en Normandie. Les températures pour ce dimanche matin, 5 degrés pour Lyon et Strasbourg, 6 à Lille, 7 degrés à Toulouse, 8 pour Paris, 10 degrés pour Brest, Cherbourg, Bordeaux, Biarritz et Marseille, 11 degrés pour Nice, 12 à Perpignan et 13 degrés pour Ajaccio. Et pour ce dimanche après-midi, entre 14 et 16 degrés sur une moitié nord, il fera 14 en Bretagne, 15 en Normandie et sur les Hauts-de-France, 16 en Île-de-France et sur le Grand Est. Dans la moitié sud, entre 17 et 21 degrés, 17 dans la vallée du Rhône et sur l'Occitanie, 17 également en Nouvelle-Aquitaine et en Corse, et entre 20 et 21 degrés sur le golfe du Lion et sur la Côte d'Azur.

0: Bonjour, bonjour à tous. À la une, le pape Léon XIV se rendra en France du 25 au 28 septembre prochain. L'annonce a été faite hier par le Saint-Siège. Première visite d'État d'un souverain pontifie dans l'Hexagone depuis 18 ans. Le voyage conduira le pape à Paris et à Lourdes. Autre temps fort, un juge d'instruction français va enquêter sur la mort du journaliste saoudien Jamal Khashoggi. Assassiné en 2018, la cour d'appel de Paris a donné raison aux associations qui visent le prince héritier Mohamed Ben Salman. Et retour sur l'émotion qui reste vive à Nantes après la mort d'un adolescent de 15 ans tué jeudi soir dans une fusillade liée au narcotrafic. Deux autres jeunes âgés de 13 et 14 ans sont désormais hors de danger. Le ministre de l'Intérieur, Laurent Nunez, a réaffirmé avec détermination poursuivre la guerre contre le trafic de drogue. Retour sur l'affaire Patrick Bruel où l'animatrice Flavie Flamand a porté plainte contre lui pour viol. Elle accuse le chanteur de l'avoir agressée en 1991 alors qu'elle n'avait que 16 ans. C'est la cinquième plainte du même type visant l'artiste qui réfute fermement les accusations. Et enfin sur le plan économique, le chômage progresse en France au premier trimestre. Il atteint 8,1% de la population active, son plus haut niveau depuis 5 ans, avec 68 000 chômeurs supplémentaires selon l'INSEE. C'est la fin de cette édition, passez une excellente journée.
1: Bonjour, la rétrosport de la semaine, football, il n'y aura pas de fanzone à Paris pour la finale de la Ligue des Champions. Le 30 mai, Emmanuel Grégoire a officiellement pris en compte les arguments de la préfecture de police. Le calendrier parisien du 30 mai pèse lourd, il faut dire, dans cette décision. Trois concerts mobiliseront déjà les forces de sécurité, Aya Nakamura au Stade de France, Damso à la Défense Arena et Bouss à Bercy. À cela s'ajoute un match de top 14 entre le Stade Français et le Bayonne à Jean-Bouin. Finalement, le Paris Saint-Germain ouvrira les portes du Parc des Princes. Le dispositif reprend celui mis en place lors du précédent sacre. Des écrans seront installés au centre de la pelouse pour accueillir les fans n'ayant pas fait le déplacement. Foot toujours, le sélectionneur de l'équipe de France, Didier Deschamps, a dévoilé jeudi sa liste de joueurs retenus pour disputer la Coupe du Monde 2026. Elle comporte notamment 8 joueurs de Ligue 1 avec un gros contingent du PSG. Hernandez, Zaïre Emery, Dembélé, Doué, Barcola. Il faut ajouter Alkliouche, Brice Samba et Robin Risser. Chevalier et Kamavinga ont été écartés. Rugby, durant cette année 2026, le 15 de France va découvrir une nouvelle compétition qui met aux prises les meilleures nations des deux hémisphères, le championnat des nations. Les joueurs de Fabien Galthié débuteront leur parcours aux antipodes avec des rencontres face à la Nouvelle-Zélande, l'Australie puis le Japon au début du mois de juillet. Une deuxième phase aura lieu à l'automne et verra les Bleus évoluer à 3 reprises devant leur public. À cette fin, la FFR a dévoilé ce jeudi les noms des stades qui seront mis à contribution pour accueillir ces 3 rencontres. Ainsi, les Bleus débuteront face au Fidji le 7 novembre sur la pelouse du Groupama Stadium de Lyon. Une semaine plus tard, Antoine Dupont et ses coéquipiers retrouveront la pelouse du Stade de France pour défier l'Afrique du Sud dans une revanche du quart de finale de la dernière Coupe du Monde disputée au même endroit en 2023. L'enceinte sera également le théâtre de la dernière sortie des Bleus à l'occasion de cette deuxième phase du championnat des nations. Ce sera le 21 novembre face à l'Argentine. Tennis, les espoirs français Moïse Kouamé et Xenia Efremova ont reçu une invitation pour intégrer directement le tableau final de Roland-Garros du 24 mai au 7 juin. Les vétérans tricolores Gaël Monfils, 222e mondial, 39 ans, et Suisse Stan Wawrinka, 125e à 41 ans, ont également reçu une wildcard pour le tableau principal. Ces deux joueurs disputent tous les deux la dernière saison d'une riche carrière. C'est la fin de cette rétro-sport, une très bonne journée à toutes et à tous.

Premier Épître de Pierre, chapitre 4, verset 12 au chapitre 5, verset 11. Amis très chers, vous êtes dans le feu de la souffrance. Ne soyez pas surpris, ce n'est pas étonnant. Ce feu va montrer ce que vous valez. Si vraiment vous participez aux souffrances du Christ, soyez joyeux. Alors, quand vous verrez sa gloire, vous serez également heureux et plein de joie. Si on vous insulte parce que vous êtes disciple du Christ, quel bonheur pour vous! L'Esprit de Dieu, l'Esprit glorieux, est sur vous.

veulent pas croire à la bonne nouvelle de Dieu. Les livres saints disent « C'est déjà difficile pour des gens qui font le bien d'être sauvés. Alors, les gens mauvais et les pécheurs, qu'est-ce qu'ils vont devenir ?» Ainsi, ceux qui souffrent en faisant ce que Dieu veut doivent se confier à leur Créateur, qui est fidèle, et continuer à faire le bien. Maintenant, je parle aux anciens qui sont au milieu de vous. Moi, je suis ancien comme vous. J'ai été témoin des souffrances du Christ, et je dois participer à la gloire qui va paraître. Prenez soin du troupeau que Dieu vous a confié. Ne faites pas cela par devoir, mais de bon cœur, comme Dieu le désire. Agissez non pour gagner de l'argent, mais par amour. Avec ceux que Dieu vous a confiés, ne soyez pas des chefs durs, mais devenez les modèles du troupeau. Ainsi, quand le chef des bergers viendra, vous recevrez pour toujours une récompense pleine de gloire. Vous, les jeunes, obéissez aux anciens. Et vous tous, faites-vous petits les uns devant les autres. Les livres saints disent « Dieu résiste aux orgueilleux, mais il est bon pour les petits. Faites-vous petits sous la main puissante de Dieu, pour qu'il vous honore quand le moment sera venu. Mettez tous vos soucis dans la main de Dieu parce qu'il prend soin de vous. Soyez sobre, restez éveillé. Votre ennemi, l'esprit du mal, est comme le lion qui rugit. Il va partout et cherche quelqu'un à dévorer. Résistez-lui en restant solide dans la foi. Vous le savez, dans le monde entier, vos frères et sœurs chrétiens souffrent comme vous. Vos souffrances vont durer un certain temps, mais Dieu, qui nous aime tant, vous a appelés à participer à sa gloire sans fin, en étant unis au Christ. Alors, il va vous rendre parfait, solide et fort, et on ne pourra plus vous faire tomber. À lui, la puissance pour toujours. Amen.

Maman qui mieux que toi peut prier pour son enfant. Bienvenue dans les prières d'une mère, je suis Mylène. Bienvenue dans mon émission qui est dédiée à toutes les mamans pour vous encourager dans votre foi, dans vos épreuves, dans votre quotidien avec vos enfants, qu'ils aient 3 mois ou 33 ans ou plus. Toutes les mamans sont appelées à prier pour leur enfant et peut-être que votre enfant est à un âge où il a quitté le foyer, et bien vous êtes quand même appelé à être une sentinelle pour votre enfant. Aujourd'hui, je veux parler de quelque chose que chaque maman connaît, mais elle n'ose pas toujours en parler à haute voix. J'aimerais parler de la peur pour son enfant. Vous savez, cette peur qui vous éveille la nuit, qui vous empêche de dormir, cette peur qui serre votre cœur quand votre enfant est sur la route, quand il sort, cette peur qui vous fait souffrir et qui vous fait tomber dans l'inquiétude, cette peur, elle est silencieuse. Vous la portez en vous, parfois vous êtes là, vous êtes seul, vous êtes dans la peur, vous souriez, mais votre cœur est en larmes devant Dieu. J'aimerais vraiment vous encourager, maman, à maîtriser cette peur et à ne pas vivre dans la peur. Dites-vous une chose, c'est que la peur est le contraire de la foi. Un jour, quelqu'un a dit « La peur a frappé à ma porte et j'ai envoyé la foi ouvrir et la peur s'est sauvée en courant. » Vous savez que lorsque vous décidez de croire plutôt que d'avoir peur, c'est là où vous changez véritablement non seulement vos circonstances, mais votre intérieur. Aujourd'hui, la parole de Dieu vient vous parler à vous, les mamans. Nous allons ouvrir ensemble 3 versets bibliques et découvrir ce que Dieu dit à chaque maman qui est dans la peur par rapport à son enfant. Premièrement, dans Ésaïe 41:10, il est dit, il est question de Dieu qui déclare « Ne crains rien car je suis avec toi », etc. Ne promène pas des regards inquiets. Dieu ne te dit pas de ne rien ressentir, il ne te dit pas « Ne ressens rien ». Bien sûr que la peur va venir à toi, elle va s'agripper à toi et tu vas la ressentir, tu vas trembler, tu vas pleurer, tu vas t'inquiéter, tu vas dire des paroles. Dans Ésaïe, Dieu ne dit pas « Ne ressens rien », mais il dit « Ne crains rien, n'aie pas peur car je suis avec toi ». Tu sais que Dieu est avec toi, que ses prières, il les entend, il les a entendues. C'est pour cela que dans les prières d'une mère, j'aimerais vraiment t'encourager à prier continuellement. La différence entre le fait de ce que l'on ressent et ce que l'on craint est complètement différente. Tu sais, c'est comme Josaphat, lorsqu'il a vu que l'ennemi l'attaquait, la Bible dit qu'il était dans la crainte. Et dans la crainte de l'Éternel, il a eu peur de l'ennemi, il est parti chercher le Seigneur. Et même si parfois tu as peur, tu ressens des choses dans ton cœur, dans ton corps, eh bien, tu dois quand même rejeter la peur, rejeter la crainte. Tu dois croire que ton enfant est dans les mains de Dieu, surtout si tu pries pour lui, surtout si tu as prié. Tu ne peux pas prier, croire et laisser la peur t'envahir. Tu ne peux pas être en larmes. Crois en Dieu. Peut-être que ton enfant a eu un accident, qu'il est dans le coma, peut-être qu'il y a un diagnostic médical qui a été posé sur sa vie. Je t'encourage, maman, à déclarer la parole de Dieu sur sa vie, à la déclarer tous les jours, non pas avec peur, mais avec hardiesse et à croire. Tu sais ce qui fera la différence, maman, dans ta vie? C'est vraiment la foi. C'est vraiment le fait de croire. Maman, Dieu ne te demande pas d'être courageuse toute seule. Il te demande de le laisser tenir ta main et d'être à tes côtés, de lui ouvrir la porte. Qu'est-ce que dit aussi Ésaïe ? Je te fortifie, je viens à ton secours, je te soutiens par ma droite triomphant. Dieu est en action en ta faveur. Dieu est en action pour ton enfant. Tu n'as pas à tenir seul, tu n'as pas à te sentir seul. Peut-être que ton enfant est chez son papa et qu'il y a des circonstances qui t'inquiètent. Déclare la parole de Dieu. Déclare les anges sur la vie de ton enfant. Déclare que l'ange de l'Éternel campe autour de ceux qui le craignent. Déclare que la main de Dieu est étendue sur eux et que la main de l'ennemi ne les touche pas. Peut-être qu'il est en vacances, il est quelque part et que tu crains qu'il lui arrive quelque chose. Déclare celui qui repose sous l'abri du Très-Haut demeure à l'ombre du Tout-Puissant. Dieu couvrira ton enfant de ses ailes. Ses ailes, c'est aussi les anges qu'il envoie en sa faveur. Ta plus grande victoire, elle est dans la parole de Dieu. Non seulement tu envoies la parole de Dieu, tu envoies une épée puissante en faveur de ton enfant, mais en plus de ça, tu rassures ton cœur. Tu fortifies ton cœur avec la parole de Dieu. Deuxième point, la prière transforme la peur en paix. Philippiens 4:6, verset 7, qu'est-ce qu'il est dit ? Ne vous inquiétez de rien, mais faites connaître vos besoins à Dieu. Vous savez, ce verset est écrit dans une prison. Paul écrit ce verset alors qu'il est en prison. Il connaît l'inquiétude, l'incertitude, le manque, le contrôle. Il a été battu, il a été maltraité, il est enchaîné. Et lui-même dit à l'église, ne vous inquiétez de rien, mais priez. Faites connaître à Dieu vos besoins. Alors, je ne sais pas quel est le besoin que tu as pour ton enfant, mais j'aimerais t'encourager à prier.
à faire connaître à Dieu, à dire à Dieu, voilà telle situation pour mon enfant, voilà ce qui se passe avec mon enfant. Remets-le entre les mains de Dieu, prie, vraiment crois en ta prière. Vous savez, ce que Paul nous dit, ce n'est pas uniquement un ordre froid, mais c'est une invitation amicale de la part de Dieu, parce que Dieu tient ton enfant entre ses mains. Et la promesse qui suit ce verset est extraordinaire, parce que Paul dit « Une paix qui surpasse tout intelligence viendra garder ton cœur. » Pas une paix fabriquée par les circonstances, mais une paix, la paix de Dieu qui s'installe, qui surpasse toute intelligence. Tout ce que l'on peut imaginer, tout ce que l'on peut voir, tout ce que l'on peut penser, tout ce que notre tête peut concevoir, cette paix qui est au-dessus de tout cela viendra dans ton cœur. Parce que la vraie paix de Dieu n'est pas construite sur les circonstances, elle est construite tout simplement sur la parole de Dieu, sur votre confiance dans la parole de Dieu. Bien sûr, c'est important de recevoir que notre enfant est en sécurité, qu'il est rentré, qu'aucun accident lui est arrivé. Cela nous rassure. Mais en même temps, lorsqu'il est loin de vous, vous ne pourrez pas le contrôler, vous ne serez pas en mesure de voir et de savoir ce qui se passe sur sa vie quand il est à l'école, quand il est en internat, quand il travaille, quand il est avec des amis, il va dans tel ou tel endroit. Vous n'êtes pas en mesure de savoir exactement ce qui se passe sur sa vie, mais vous pouvez faire confiance à Dieu pour que Dieu prenne soin de lui. Ce que tu ne peux pas porter, Dieu peut le porter. Ce que tu ne peux pas faire, Dieu peut le faire au travers de tes prières. Donc je t'encourage vraiment à prier et à laisser la paix de Dieu envahir ton cœur. Parce que n'oublie pas que de ton cœur viennent toutes espèces de ressources. Si tu es inquiète dans ton cœur, tes paroles parleront l'inquiétude. Si tu es découragé dans ton cœur, tes paroles parleront le découragement. Si ton cœur est endurci, il est en colère, ta bouche parlera les choses de colère et elle parlera l'échec. Donc, demande à Dieu de remplir ton cœur d'une paix qui surpasse l'inquiétude qu'il y a dans tes pensées, l'inquiétude que te dictent les circonstances. Dieu parle et dit dans Philippiens qu'il est capable de nous donner cette paix qui surpasse toute intelligence. C'est une paix spirituelle. Le troisième point, c'est là où tu ne peux pas aller, envoie les anges de Dieu. C'est ce qu'il est dit dans le psaume 91:11. Il ordonnera à ses anges de te garder. Il y a des endroits où tu ne peux pas suivre ton enfant, c'est ce que je viens de te dire. Il y a des pièces où tu n'entres pas, il y a des routes sur lesquelles tu n'es pas avec ton enfant, il y a des nuits dans lesquelles tu ne sais pas ce qui se passe, mais tu dois envoyer les anges. Or, il ordonnera à ses anges. Alors, c'est pas toi, c'est pas moi, c'est Dieu. Mais Dieu le fait au travers de tes prières. Prie, Seigneur, envoie tes anges. Envoie ton ange qu'il garde mon enfant. Dieu ne garde pas ton enfant uniquement quand il est là à côté de toi, sous ta main, mais Dieu le garde même dans toutes ses voies. Partout où il est, tout ce qu'il fait, peut-être qu'il est parfois impliqué dans une bagarre, il est dans une mauvaise voiture, dans un endroit où il n'est pas à être, au mauvais moment, au mauvais endroit. Dieu est capable de le garder. Libère les anges et demande à Dieu de libérer les anges au travers de tes prières dans la vie de tes enfants. La Bible dit que les anges sont là pour assurer le salut pour ceux qui ne sont pas encore dans la bergerie, pour ceux qui doivent hériter le salut. Et tes enfants, comme je vous ai dit, ils reçoivent la foi est un héritage, mais le salut est une décision personnelle et peut-être que certains n'ont pas encore pris la décision personnelle véritablement de suivre Jésus-Christ. Alors envoie les anges pour les garder, les protéger, pour les empêcher de mettre leurs pieds dans des endroits qui leur créeront des problèmes irréversibles, mais qu'ils mettent leurs pieds sur des voies droites. Vous savez, Dieu est capable véritablement d'exaucer les prières, nous mamans, parce que le fait d'être à genoux dans la prière surpasse toutes les actions que ta chair peut accomplir, va surpasser toutes les paroles négatives que tu peux déclarer sur ton enfant. Donc c'est important de déclarer la parole de Dieu sur ton enfant, de demander à Dieu de libérer des anges. Ésaïe 41:10, je vous redis les trois versets clés de cette courte exhortation. Ne crains rien car je suis avec toi, ne promène pas des regards inquiets car je suis ton Dieu. Je te fortifie, je viens à ton secours, je te soutiens par ma droite triomphante. Maman, peut-être que toi tu crains, mais Dieu te dit ne crains pas. Et ça il le répète au moins plus près de 365 fois dans la Bible, ne crains pas, n'aie pas peur. Ça veut dire que pour chaque jour de l'année, Dieu te dit ne crains pas, je suis avec toi. Ensuite, Philippiens 2, 4, 6 à 7, ne vous inquiétez de rien, mais en toute chose, faites connaître vos besoins à Dieu par des prières et des supplications avec des actions de grâce. Et la paix de Dieu qui surpasse toute intelligence gardera vos cœurs et vos pensées en Jésus-Christ. Cette paix vous enveloppera, cette paix vous gardera, elle vous mettra un baume dans le cœur qui apaisera votre âme, votre esprit et votre pensée
en Jésus-Christ. Ensuite, psaume 91, 11, car il ordonnera à ses anges de te garder dans toutes ses voies. Dieu est capable de protéger ton enfant, Dieu est capable de protéger ta famille. Peut-être qu'il y a des camarades de classe qui veulent lui faire du mal. Déclare la parole de Dieu. Ne néglige pas la lecture, la méditation et la déclaration de la parole de Dieu. Libère cette parole puissante sur la vie de ton enfant de façon à ce que véritablement l'épée de l'esprit empêche les œuvres de l'ennemi s'accomplir sur la vie de ton enfant. Voilà maman, je voulais vraiment t'encourager et t'exhorter à ne pas t'inquiéter et vraiment à déclarer la parole de Dieu. J'aimerais te dire une bénédiction finale avant de nous quitter. Je veux vraiment te bénir et je veux vraiment que tu réalises que Dieu le Père de toute vie pose sa main sur toi aujourd'hui, sur celle de ton enfant, qu'il te prenne dans ses bras, entoure ton enfant, qu'il vraiment le porte partout où il est, partout où il va et qu'il rappelle à ton enfant qu'il est avec lui et qu'il te rappelle à toi qu'il est avec ton enfant. Que cette paix qui surpasse toute compréhension garde ton cœur, que la peur cède la place à la confiance et à la foi, et que chaque prière que tu dis pour ton enfant monte jusqu'au trône de Dieu comme un parfum précieux rempli de foi, parce que tu es une maman qui prie. Qui mieux que toi peut prier pour son enfant? C'est le plus grand cadeau que tu peux donner à tes enfants, c'est de prier et intercéder pour eux. Que Dieu te bénisse, maman, qu'il garde ton enfant, qu'il garde ton cœur, qu'il le garde dans la paix, dans l'intercession, dans la déclaration de la parole de Dieu et qu'il le garde dans la foi. Voilà, maman, qui mieux que toi peut prier pour ton enfant? Je te dis à très bientôt. Que Dieu te bénisse. Amen.

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1: Nous parlons ce matin de la victoire de la croix. La victoire du sacrifice de Jésus. Qu'est-ce que Jésus a accompli à la croix? Nous avons vu longuement quatre dimensions de la croix la semaine dernière. Mais ces quatre dimensions de la croix ont conduit à un résultat. Et ce résultat, c'est la victoire. Dites victoire. Vous allez avoir une attitude victorieuse ce matin. Alléluia. Et nous arrivons à la victoire parce qu'il y a une opération qui a été exécutée. Et la compréhension de cette opération qui a été exécutée nous permet de vivre dans la victoire. Quand vous comprenez la substitution, quand vous comprenez la propitiation, et que vous comprenez la rédemption, et vous comprenez la réconciliation, vous allez vivre pleinement la victoire. Parce qu'en le disant avec force, vous êtes en train de saisir et de vous positionner dans le monde spirituel pour dire « Je suis du côté des victorieux. » Alléluia. Ce n'est pas une victoire factice, juste une victoire falsifiée. Comme beaucoup de victoires que nous clamons aujourd'hui, des victoires falsifiées. Non, une victoire réelle, Amen. Véritable, Amen. Concrète. Amen. Et il est temps que chaque enfant de Dieu comprenne de nouveau ces choses. Je vous le dis tout le temps, les gens qui nous ont annoncé l'évangile, les simples chrétiens, mais ils comprenaient ces choses et vivaient différemment. Et quand je vois la vie des chrétiens aujourd'hui, je pense qu'on a oublié certaines choses. Là, on vit au crochet des pasteurs, au crochet des pasteurs, au crochet de l'Église. Non. Vous allez devenir victorieux.
2: Amen.
1: Dites victorieux.
2: Victorieux.
1: Au nom de Jésus.
2: Au nom de Jésus.
1: Sachez ceci, nous n'avons pas tous la même destinée. Dieu va demander des choses différentes à différentes personnes. Est-ce que vous me suivez? Et si vous n'avez pas appris ce que Jésus a fait pour vous, vous n'avez pas saisi la victoire, il y a des situations dans la vie où vous allez démissionner. Vous allez chercher la facilité. Ce qui brille, ce qui clinque, ce qui vous semble plus facile, plus simple. Mais Dieu cherche des hommes et des femmes qui vont avoir une carrure spirituelle qui leur permet de briser la puissance des ténèbres et de percer là où d'autres ont du mal à percer et lancer des choses et accomplir des choses et amener à l'existence ce qui n'existe pas, briser des barrières. Je vais vous lire ce passage et ensuite je vais revenir à mon introduction. En effet, si nous avons été unis à lui par une mort semblable à la sienne, nous le serons aussi par une résurrection semblable à la sienne. Nous savons que notre vieil homme a été crucifié avec lui, afin que le corps du péché soit réduit à l'impuissance et qu'ainsi nous ne soyons plus esclaves du péché. Si nous sommes morts avec Christ, nous croyons que nous vivons.

Nous avons été unis à lui par une mort semblable à la sienne. Nous le serons aussi par une résurrection semblable à la sienne. Nous savons que notre vieil homme a été crucifié avec lui. C'est une notion qui est très intéressante. En d'autres termes, quand Jésus est allé à la croix, il est mort seul à la croix. Mais quand vous donnez votre vie à lui, c'est comme si vous aussi vous avez été crucifié. Est-ce que vous me suivez? Il y a une identification avec Christ qui se produit. Il s'est substitué à nous, mais à la nouvelle naissance, il y a une identification avec sa mort. Donc nous avons été crucifiés avec lui. Notre vieil homme, celui-là qui n'était pas né de nouveau, a été crucifié avec lui. Et un autre homme a émergé. Hallelujah. God is a good God. Et quand Jésus était à la croix, il a dit un mot qui a fait couler beaucoup d'encre depuis. C'est l'avant-dernière chose qu'il a dite à la croix. Tétélestai. Tout est accompli. Et en réalité, ce mot a un sens beaucoup plus profond que ce que nous imaginons. Et certains estiment que ce mot est un mot utilisé dans le contexte, qui était utilisé, pas maintenant, dans un contexte commercial. Que ce soit pour une dette, que ce soit un reçu qui est donné lorsque un paiement a été fait. Et c'était marqué Tétélestai. Ce qui veut dire que le paiement entier a été fait. En autre contexte où c'était utilisé, c'était lorsqu'un artiste faisait une œuvre d'art. Et quand il avait fini son œuvre d'art, il regardait et trouvait que c'était bon. Il disait Tétélestai. C'est fini. C'est parfait. C'est accompli. Tout est accompli. L'œuvre parfaite a été faite. Est-ce que vous me suivez? C'est important de garder ça à l'esprit. Parce que ce que nous voyons donc, c'est que avec tout ce que Jésus a souffert et vécu avant de mourir, il a déclaré que l'œuvre qu'il est venu faire était accomplie et parfaitement accomplie. Le pardon des péchés accompli. La délivrance des humains accomplie. La libération accomplie. La propitiation accomplie. La colère de Dieu détournée. Parce que tout est accompli. Et cette notion doit nous habiter. Je vous invite à méditer là-dessus. Que si Jésus a tout accompli à la croix et que je bénéficie de son œuvre, qu'est-ce que ça veut dire pour ma vie? Trois victoires que nous devons garder à l'esprit. La victoire sur le péché. La victoire sur le diable et la victoire sur la mort. Notez-les, s'il vous plaît. Notez-les, méditez-les, cogitez-les. Et le Saint-Esprit va commencer à vous montrer comment concrètement ça s'applique à différents domaines de votre vie. Parce que beaucoup des choses qui retiennent les gens encore, ils en ont été délivrés déjà à la croix. Beaucoup de choses qui font peur encore aux chrétiens, ils ont déjà reçu la victoire. Ce qu'il nous faut, c'est la compréhension totale de cette victoire que nous avons reçue. Je prie que la révélation descende dans le cœur de quelqu'un ce matin. Dans ce passage de Romains que nous avons lu, nous avons constaté qu'il est question de... du fait que nous ne sommes plus esclaves du péché. Je voudrais que vous le disiez à trois personnes. Tu n'es plus esclave du péché. La première victoire, c'est la victoire sur le péché. Et cette révélation doit entrer dans le cœur de l'Église aujourd'hui. Trop de gens vivent des vies déréglées. Et se positionnent en victime. Donc, interdisent à qui que ce soit de leur dire, ça c'est ton péché, arrête de faire ça. Oui, mais de quel droit? Comment ça, de quel droit? Parce qu'ils estiment, un, que c'est leur droit de vivre comme ils veulent, ce qui est faux, parce que nous avons changé de maître. Nous n'avons pas acquis notre indépendance. La liberté que Jésus nous a donnée, ce n'était pas l'indépendance. Il nous a donné la liberté de l'emprise du diable et nous devenons maintenant esclaves de la justice. Nous sommes toujours sous autorité. Nous avons toujours un maître.

0: Sauf que là, ce maître est bienveillant et il est bon. Nous avons toujours... Oh, vous n'êtes pas d'accord. Nous avons toujours. Nous avons toujours un maître. Gardez cela que nous avons toujours un maître. Le chrétien a un maître, il s'appelle Jésus. Et ce maître communique avec lui par le Saint-Esprit. Conduit sa pensée, conduit sa vie, conduit ses choix. Mais c'est à nous de nous soumettre. Et beaucoup d'entre nous, nous ne voulons pas nous soumettre à lui. Mais je vous ai expliqué que où on se soumet à Jésus, où on se soumet à Satan. Vous n'êtes pas indépendant. Et très souvent, lorsque les gens vous disent, oui, mais moi, j'ai pensé, moi, j'ai estimé, moi, on m'a dit, mais je pense que, ils ne sont pas en train d'exprimer leur volonté. Ils sont en train d'exprimer la volonté du maître à qui ils se sont soumis. Oui, mais, en fait, j'allais, et après, je pensais que, non, tu n'as pas juste pensé que quelqu'un t'a dit quelque chose et tu t'es laissé influencer et ce n'était pas le Saint-Esprit. Mais Jésus nous dit que nous ne devons plus être esclaves de péché. L'apôtre Paul, Jésus par le biais de l'apôtre Paul, nous dit que nous ne sommes plus censés être esclaves. Regardez. Nous avons été crucifiés avec lui afin que le corps du péché soit réduit à l'impuissance et qu'ainsi nous ne soyons plus esclaves du péché. En effet, celui qui est mort est libéré du péché. Vous avez compris? Puisque nous avons été crucifiés avec lui, nous sommes libérés du péché. Quelqu'un va dire, mais alors pourquoi je continue de faire des choses? Parce que tu n'as rien compris encore. Et ça va venir. Oh, si nous sommes morts avec Christ, nous croyons que nous vivrons aussi avec lui. Car nous savons que Christ ressuscité ne meurt plus. La mort n'a plus de pouvoir sur lui. Nous allons revenir sur le cas de la mort après. Christ est mort et c'est pour le péché qu'il est mort une fois pour toutes. Méditez sur cela. Si Christ est mort pour le péché, de quel droit je vais dire que je vais continuer à vivre dans le péché? Au verset 12. Que le péché ne règne donc plus dans votre corps mortel pour vous soumettre à lui par ses désirs. Est-ce que vous avez compris? Ne mettez plus vos membres au service du péché comme des instruments de la justice, de l'injustice, mais au contraire, livrez-vous vous-même à Dieu, comme des morts revenus à la vie, et mettez vos membres à son service comme des instruments de la justice. En effet, le péché n'aura pas de pouvoir sur vous, puisque vous n'êtes plus sous la loi, mais sous la grâce. Le péché n'aura pas de pouvoir sur vous. Quelqu'un qui est là, oui, mais moi, j'ai l'impression que c'est... Non, ce n'est qu'une impression. Juridiquement, le prix a été payé par Jésus pour nous donner la victoire sur le péché. Donc, le péché n'aura plus de pouvoir sur nous. Est-ce que vous me suivez? Dites, je suis libéré de l'esclavage du péché. Le péché n'a plus de pouvoir sur moi. Alléluia. Donc, qu'est-ce qui nous est dit dans ce passage que Jésus a fait par rapport au péché? Il est mort pour nos péchés. Nous sommes identifiés à lui à la croix. Qu'est-ce qu'il a fait encore? Il nous a purifiés. Ça, nous l'avions déjà vu. Il nous a, Apocalypse 1:5, à celui qui nous aime, qui nous a libérés de nos péchés par son sang. Amen. Vous êtes encore là. Qu'est-ce qu'il a fait encore par rapport au péché? Il a enlevé la condamnation. Il a enlevé la culpabilité. Qu'est-ce qu'il a fait encore? Il a annulé l'accusation qui était érigé contre nous. Toutes ces choses, il les a accomplies. Pourquoi? Parce qu'il voulait nous délivrer de l'esclavage du péché. Vous me suivez? Nous allons apprendre dans 2 minutes comment faire pour vivre libre. Parce qu'il dit, vous êtes libérés du péché. Vous comprenez? Vous êtes pardonnés. Vos péchés sont pardonnés. Vous êtes libérés du péché. Vous êtes libérés de l'esclavage du péché. Donc, il n'y a aucune raison de tolérer le péché. Il n'y a aucune raison pour qu'un enfant de Dieu tolère le péché dans sa vie. Il n'y a aucune raison pour que l'on exige aux serviteurs de Dieu de tolérer le péché dans nos vies. Alléluia. Parfois, les gens veulent vous imposer un péché. Je dis, mais attends, si je ne le tolère pas dans ma propre vie, pourquoi je vais le tolérer dans la tienne? Je ne vais pas aller en enfer avec toi. Tu veux y aller tout seul? Ok. Mais surtout, ne m'exige pas de tolérer cela. Il n'en est pas question. Est-ce que vous êtes d'accord avec moi? Ah, si nous-mêmes, on était déréglés, on comprendrait qu'on tolère le dérèglement. Mais si vous êtes face à quelqu'un qui marche dans la droiture et vous voulez lui imposer la conduite, sur quelle planète est-ce que nous vivons? Surtout que Jésus nous a libérés. Dites, il m'a libéré. De l'esclavage du péché. Il m'a libéré de l'esclavage du péché. Vous comprenez, le péché est un esclavage. Quand vous vous y adonnez, il vous tient captif. Et peu importe que quelqu'un le sache ou pas, vous avez perdu votre liberté. Vous devenez esclave. Et dès lors que vous êtes esclave du péché, vous êtes esclave du diable. Vous me suivez? Beaucoup de gens font des choses en secret. Parfois même des serviteurs de Dieu, malheureusement, on découvre après. Dernièrement, dans le monde chrétien anglophone, charismatique anglophone, il y a eu un grand scandale. Quelqu'un qui a fait une longue vidéo pour exposer un certain serviteur, que je connais d'ailleurs, exposer son style de vie, exposer ses mensonges, enfin. Moi, je ne suis pas en faveur des vidéos pour exposer les gens. Je pense que on peut voir les gens en privé, on peut prendre les anciens qui les connaissent, faire quelque chose en privé. Mais les livrer à l'humiliation publique dans le monde entier, je pense que c'est encore plus méchant que le péché que la personne a commis. Maintenant, si les gens viennent pour nous dire, il n'y a pas un souci à accepter, c'est comme ça, c'est comme ça. Là, on réagit pour dire, ah non, on n'accepte pas ça. Mais quelque chose, la personne n'a pas commis ce péché en public, pourquoi l'humilier en public? Enfin, ça c'est mon point de vue. Je pense que le chrétien moyen n'a pas besoin de savoir tout ça. Moi, je n'ai pas besoin de savoir tout ça. On peut reprendre les gens en privé, on peut leur parler, on peut même leur imposer d'arrêter le ministère pendant un certain temps. Et s'ils refusent, là c'est autre chose. Mais juste venir pour les humilier. Enfin, est-ce que vous comprenez qu'aujourd'hui, quand vous mettez quelque chose sur YouTube, le monde entier le voit? Là, c'est détruire carrément quelqu'un, détruire son existence. Et donc, il y a eu ce scandale dernièrement et j'ai même eu une servante de Dieu m'appeler qui était tellement affligée. À l'époque, je ne savais pas ce qui l'affligeait. Je disais, oh, ce qui se passe maintenant. Et parfois, vous vous dites, mais comment est-ce qu'on arrive à ce niveau d'inconduite? C'est très simple. L'ennemi livre un combat acharné contre les chrétiens. Et particulièrement contre les serviteurs de Dieu. Un combat acharné. C'est vous qui ne savez pas que vous devez veiller sur votre vie. C'est vous qui ne savez pas. À chaque coin de rue, il y a quelque chose qui est orchestré pour vous faire chuter. Pour vous faire succomber au péché. Et si vous ne prenez pas conscience de cela, vous êtes casual, tranquille. Je n'avais même pas l'intention de parler de ça, mais enfin, quelqu'un a besoin d'entendre. Si vous ne prenez pas votre vie au sérieux, vous allez vous retrouver enfermé dans un esclavage dont Jésus vous a déjà affranchi. Et comprendre aussi que tout le monde ne comprend pas ces choses-là. Donc, il y a même certains amis chrétiens qu'il faut éviter parce qu'ils vont vous amener à regarder des choses, à parler des choses qui vont ensuite vous enchaîner, vous. Et eux, ils vont dire, non, moi, ça m'a rien fait, moi, je suis tranquille. Mais vous, ça vous a enchaîné. Quelqu'un doit décider, je vais être libéré de l'esclavage. Quand j'ai appris, je n'ai pas regardé ces vidéos. Déjà, je ne regarde pas ce genre de vidéos. Et en plus, apparemment, ça a duré 6 heures. Il faut le faire. Donc, rien à voir à faire passer 6 heures à casser quelqu'un. Et aussi, vous aussi, passer 6 heures à regarder ça. Je n'entre pas dans le détail de ce qu'il a fait. Apparemment, ce qu'il a fait était mauvais. Mais pour moi, l'humilier devant la planète est encore plus mauvais. C'est mon opinion. Mais j'ai médité sur le fait que cet homme, lorsque je l'ai rencontré en Angleterre, il y avait une pureté qui émanait de lui. Est-ce que vous me suivez? Donc, je me suis dit, à partir de cette pureté, pour arriver à ce niveau d'inconduite. Il n'a pas veillé. Et quelqu'un n'a pas veillé. Et quand on parle aux chrétiens de l'importance de la parole, de la prière, de maintenir leur vie spirituelle, de monter, ils pensent que vous voulez juste les voir dans une réunion. Non. Quand on leur parle de la nécessité chaque jour d'être dans la méditation de la parole, parce qu'il y a une révélation qui grandit en nous, qui nous amène à pouvoir dire non. Et même quand la pression est grande, parce que parfois l'ennemi vient vous chercher, vous avez l'impression que si vous ne cédez pas, vous allez mourir. Mais c'est faux, c'est juste une impression. Mais quand vous vous nourrissez constamment de la parole et que vous vivez dans cette conscience que vous n'êtes plus esclave au péché, ça doit descendre dans votre cœur. Certaines personnes sont délivrées instantanément au moment où cette révélation pénètre leur cœur. Ils disent, ah, c'est fini, je ne fais plus jamais ça. L'esclavage est une chose horrible. Et les gens sont enchaînés. Et au bout d'un moment, où ils justifient ce qu'ils font, où ils sont tellement pris dans la culpabilité qu'ils rétrogradent complètement. Et je vous assure, si vous vous trouviez enchaîné un jour ou un autre, allez vous confesser. Ne gardez pas ça pour vous. On ne va pas vous tuer. On ne va pas vraiment vous tuer. On va vous tuer un peu. Non, il est préférable de se faire reprendre, de se soumettre à un régime spirituel pour se rétablir que de finir exposé sur la place publique. Dans l'ignominie, et pire encore, enchaîné en privé pour le restant de votre vie. Parce que dès que l'ennemi met son grappin sur vous, il ne vous lâche pas. Est-ce que vous me suivez? Donc, quand on parle du fait que Dieu nous a libérés de l'esclavage du péché par la croix de Jésus, c'est quelque chose d'extraordinaire. Et ça prend différentes formes. Différentes formes. Le père Higgins a parlé d'un homme qui était psychiatre et qui a commencé à molester les enfants. Sa femme était sur le point de le quitter parce qu'elle ne supportait plus ça. Ils sont allés, il était chrétien. Ils sont allés voir le serviteur de Dieu et il a discerné, il a dit, ah, cet homme, son problème est venu parce qu'il s'occupait des gens qui molestaient les enfants en tant que psychiatre, à force de les écouter. À force d'étudier leur cas, le même esprit est venu sur lui. Quand il a prié pour lui qu'il a chassé ce démon, c'était fini. Alléluia. Ne jouez pas avec le péché. Vos amis non convertis regardent certains films et vous aussi vous asseyez comme quelqu'un qui n'a pas de cerveau, je suis désolée, pour regarder le même film. Satan va les laisser, il va venir vous chercher vous. Parce que vous êtes censé être chrétien. Ah. Eux qui chutent, ça n'a pas d'importance. Mais si vous, vous chutez, là, c'est grave. Donc, quand il nous a dit que Jésus nous a libérés de l'esclavage du péché, c'est quelque chose de fondamentalement important pour nos vies, notre existence sur terre. Si vous ne vivez pas dans la culpabilité du péché, vous vivez libre. Et quand Jésus nous a libérés de l'esclavage, il nous a pardonné le péché, il nous a libérés de la punition, il nous a libérés de la culpabilité et il nous a libérés de la domination du péché. Mais regardez, lui, il a fait tout cela. Mais il y a quelque chose que nous devons faire pour vivre dans cette liberté. Mais il n'y a pas que ça. Et non seulement il nous a libérés de la punition, de la culpabilité, il nous a aussi libérés de l'accusation. Vous me suivez? De l'accusation. La parole de Dieu dit dans Colossiens qu'il a effacé l'acte qui était rédigé contre nous et qui nous était contraire. En le clouant à la croix. Donc sur la croix, toutes les accusations contre vous, par rapport à votre vie passée, ont été effacées. Amen. Et ça, c'est fondamental. Parce que si nous ne comprenons pas cette victoire-là, nous allons continuer à nous culpabiliser pour les choses que nous avions faites avant notre conversion. Quel que soit ce que vous avez fait. Dieu ne l'a pas effacé parce que ce n'est pas grave. Dieu l'a effacé pas parce que ce n'est pas grave. Il l'a effacé parce que Jésus l'a cloué à la croix. Amen. Est-ce que vous comprenez? Parce que les gens vont dire, oui, mais c'est tellement mauvais ce que j'ai fait. Oui, oui, c'est pour ça que Jésus a dû mourir. Parce que ce que nous faisons est mauvais. Si ce n'était pas mauvais, il ne serait pas allé à la croix. Oui, mais tu peux même pas imaginer ce que j'ai fait. Jésus a pu imaginer. C'est pour ça qu'il a cloué à la croix. Et cette œuvre qu'il a accomplie continue de fonctionner pour nous aujourd'hui. Si quelqu'un pêche, il peut demander encore pardon. Et le pardon lui sera accordé. Mais celui qui cache son péché ne prospérera pas. Et le silence, le secret, c'est l'arme de l'ennemi pour continuer à vous maintenir dans l'esclavage. Il est infiniment préférable d'avouer vos fautes. La parole de Dieu nous dit avouez vos fautes, d'avouer vos fautes que de les cacher. Parce que dans ce secret, vous allez rester tourmenté. L'ennemi va dire, si tu le dis, ils vont commencer à penser du mal de toi, ils vont plus penser que ceci. Écoutez, il n'y a rien de nouveau sous le soleil. L'homme a chuté et est capable des pires choses. Vous ne pouvez même pas imaginer les choses que j'ai entendues. Oh! Les choses que les gens ont faites. Mais est-ce que Jésus pardonne? Jésus pardonne. Est-ce que j'ai le droit de juger? Absolument pas. Alléluia. Il a effacé l'accusation. Dites, l'accusation a été effacée. Donc, quand vous vous réveillez la nuit et vous dites, oh, vous pensez à tout le mal que vous avez fait, ça, ce n'est pas un rêve du Seigneur pour vous pousser à la repentance. Ça, c'est un rêve de l'ennemi pour vous pousser à être encore enchaîné. Enchaîné par la peur, enchaîné par les mauvaises émotions. Mais à une condition, que vous soyez repenti. Est-ce que vous êtes encore là? Donc, Jésus a obtenu pour nous la liberté. Et qu'est-ce qu'il nous a dit dans Colossiens 2, 13, 15? Vous qui étiez morts en raison de vos fautes et de votre nature non circoncise, il vous a rendu à la vie avec lui. La victoire, il nous a rendu à la vie. Donc, je vous ai parlé de ces trois dimensions de victoire. Gardez-les à l'esprit. Il nous a libérés de la culpabilité. Et même quatre, il nous a libérés de l'accusation qui est liée à la culpabilité. Il nous a libérés de la punition. Nous ne serons plus punis pour ces fautes-là parce que Jésus les a portées. Et il nous a libérés de la domination du péché. C'est ce que Jésus a fait. Et qu'est-ce que nous faisons? Nous le croyons. Vous le méditez jusqu'à ce que ça devienne votre mentalité. Et même quand vous sentez, oh, il faut que je fasse. Parce que pour certains, ce n'est pas un péché physique, c'est un péché mental. Pendant que je préparais ce message, j'ai eu une pensée. Je dis, il y a des gens qui ont dit, personne ne m'a touché. Moi, je suis pur. Et il y a des gens qui sont biologiquement purs, mais qui sont mentalement pervers. Vous suivez? Ils n'ont rien fait avec leur corps, mais alors leur pensée, en lieu de perdition et de pourriture. Tout ce qu'il y a de mauvais est passé par là. Mais ce que Jésus veut, c'est que nous soyons purifiés, corps, âme et esprit.
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Matthieu 21. L'entrée de Jésus à Jérusalem. Lorsqu'ils approchèrent de Jérusalem et qu'ils arrivèrent à Bethphagée, près de la montagne des Oliviers, Jésus envoya deux disciples. Il leur dit « Allez au village qui est devant vous. Vous y trouverez aussitôt une ânesse attachée avec son petit ânon. Détachez-les et amenez-les-moi. Et si quelqu'un vous dit quelque chose, vous répondrez « Le Seigneur en a besoin » et il les laissera partir tout de suite. » Cela arriva pour accomplir cette parole du prophète. « Dis à la fille de Sion, voici ton roi vient à toi, plein de douceur, monté sur un âne, sur un ânon, le petit d'une ânesse. » Les disciples partirent et firent ce que Jésus leur avait demandé. Ils amenèrent l'ânesse et l'ânon, posèrent leurs vêtements sur eux, et Jésus s'assit dessus. La plupart des gens étendirent leurs vêtements sur le chemin. D'autres coupèrent des branches d'arbres et en jonchèrent la route. Ceux qui marchèrent devant lui et ceux qui le suivaient criaient « Hosanna au fils de David, béni soit celui qui vient au nom du Seigneur. Hosanna dans les lieux très hauts. » Les vendeurs chassés du temple. Lorsqu'il entra à Jérusalem, toute la ville fut bouleversée. On disait « Qui est cet homme ?» Et la foule répondait « C'est Jésus, le prophète, venu de Nazareth en Galilée. » Jésus entra dans le temple de Dieu. Il chassa tous ceux qui vendaient et achetaient, renversa les tables des changeurs et les sièges des vendeurs de pigeons. Il leur dit, « Il est écrit, ma maison sera appelée une maison de prière. Mais vous, vous en faites une caverne de voleurs. » Des aveugles et des boiteux vinrent à lui dans le temple et il les guérit. Mais les chefs religieux et les spécialistes de la loi furent indignés en voyant les choses merveilleuses qu'il accomplissait et les enfants qui criaient dans le temple, « Hosanna au fils de David !» Ils lui dirent, « Entends-tu ce qu'ils disent ?» Jésus répondit, « Oui, n'avez-vous jamais lu « Tu as tiré des louanges de la bouche des enfants et de ceux qui sont à la mamelle ?» Puis il les quitta, sortit de la ville, et se rendit à Béthanie, où il passa la nuit. Le figuier maudit, la puissance de la foi. Le matin suivant, alors qu'il retournait vers la ville, Jésus eut faim. Voyant un figuier au bord du chemin, il s'en approcha, mais n'y trouva que des feuilles. Il lui dit alors, que jamais plus tu ne portes de fruits. Et aussitôt le figuier se dessécha. Les disciples, voyant cela, furent stupéfaits. Ils dirent, comment ce figuier a-t-il pu se dessécher si rapidement? Jésus leur répondit, en vérité, je vous le dis, si vous avez la foi et que vous ne doutez pas, non seulement vous ferez ce qui est arrivé à ce figuier, mais même si vous dites à cette montagne, ôte-toi de là et jette-toi dans la mer, cela se fera. Et tout ce que vous demanderez avec foi dans la prière, vous le recevrez. L'autorité de Jésus, la parabole des deux fils. Jésus se rendit dans le temple. Alors qu'il enseignait, les chefs religieux et les anciens du peuple vinrent lui demander, « Par quelle autorité fais-tu ces choses? Et qui t'a donné cette autorité ?» Jésus leur répondit, « Je vais aussi vous poser une question. Si vous me répondez, je vous dirai par quelle autorité je fais ces choses. Le baptême de Jean venait-il du ciel ou des hommes ?» Ils discutèrent entre eux, « Si nous répondons, du ciel, il nous dira, pourquoi n'avez-vous pas cru en lui? Et si nous disons, des hommes, nous avons peur de la foule, car tout le monde considère Jean comme un prophète. » Alors ils répondirent à Jésus, « Nous ne savons pas. » Et lui leur dit, « Moi non plus, je ne vous dirai pas par quelle autorité je fais ces choses. » Puis il ajouta, « Qu'en pensez-vous? Un homme avait deux fils. Il alla trouver le premier et lui dit, « Mon enfant, va travailler aujourd'hui dans ma vigne. » Le fils répondit, « Je ne veux pas. » Mais ensuite, il se repentit et y alla. Le père alla voir l'autre fils et lui dit la même chose. Celui-ci répondit, « Oui, Seigneur. » Mais il n'y alla pas. Lequel des deux a fait la volonté du Père? Ils répondirent, le premier. Et Jésus leur dit, en vérité, je vous le dis, les collecteurs d'impôts et les prostituées vous précéderont dans le royaume de Dieu. Jean est venu à vous en suivant le chemin de la justice, et vous n'avez pas cru en lui. Mais les collecteurs d'impôts et les prostituées y ont cru. Et vous, après avoir vu cela, vous ne vous êtes même pas repentis pour croire en lui. La parabole des vignerons et la pierre rejetée. Écoutez encore une parabole. Il y avait un homme, maître de maison, qui planta une vigne. Il l'entoura d'une haie, y creusa un pressoir, bâtit une tour, puis il la confia à des vignerons et partit en voyage.

La météo pour ce dimanche 17 mai, l'amélioration se confirme sur une bonne partie du pays, notamment au sud et à l'est, où le temps redevient sec avec un soleil qui parvient assez facilement à s'imposer. Le ciel est plus nuageux en direction du nord-ouest avec une nouvelle perturbation active en Bretagne et en Normandie. Les températures pour ce dimanche matin, 5 degrés pour Lyon et Strasbourg, 6 à Lille, 7 degrés à Toulouse, 8 pour Paris, 10 degrés pour Brest, Cherbourg, Bordeaux, Biarritz et Marseille, 11 degrés pour Nice, 12 à Perpignan et 13 degrés pour Ajaccio. Et pour ce dimanche après-midi, entre 14 et 16 degrés sur une moitié nord, il fera 14 en Bretagne, 15 en Normandie et sur les Hauts-de-France, 16 en Île-de-France et sur le Grand Est. Dans la moitié sud, entre 17 et 21 degrés, 17 dans la vallée du Rhône et sur l'Occitanie, 17 également en Nouvelle-Aquitaine et en Corse, et entre 20 et 21 degrés sur le golfe du Lion et sur la côte d'Azur.

0: Bonjour, bonjour à tous. À la une, le pape Léon XIV se rendra en France du 25 au 28 septembre prochain. L'annonce a été faite hier par le Saint-Siège. Première visite d'État d'un souverain pontifie dans l'Hexagone depuis 18 ans. Le voyage conduira le pape à Paris et à Lourdes. Autre temps fort, un juge d'instruction français va enquêter sur la mort du journaliste saoudien Jamal Khashoggi. Assassiné en 2018, la cour d'appel de Paris a donné raison aux associations qui visent le prince héritier Mohamed Ben Salman. Et retour sur l'émotion qui reste vive à Nantes après la mort d'un adolescent de 15 ans tué jeudi soir dans une fusillade liée au narcotrafic. Deux autres jeunes âgés de 13 et 14 ans sont désormais hors de danger. Le ministre de l'Intérieur, Laurent Nunez, a réaffirmé avec détermination poursuivre la guerre contre le trafic de drogue. Retour sur l'affaire Patrick Bruel où l'animatrice Flavie Flamand a porté plainte contre lui pour viol. Elle accuse le chanteur de l'avoir agressé en 1991 alors qu'elle n'avait que 16 ans. C'est la cinquième plainte du même type visant l'artiste qui réfute fermement les accusations. Et enfin sur le plan économique, le chômage progresse en France. Au premier trimestre, il atteint 8,1% de la population active, son plus haut niveau depuis 5 ans, avec 68 000 chômeurs supplémentaires selon l'INSEE. C'est la fin de cette édition, passez une excellente journée.
1: Bonjour, la rétrosport de la semaine, football, il n'y aura pas de fanzone à Paris pour la finale de la Ligue des Champions. Le 30 mai, Emmanuel Grégoire a officiellement pris en compte les arguments de la préfecture de police. Le calendrier parisien du 30 mai pèse lourd, il faut dire, dans cette décision. Trois concerts mobiliseront déjà les forces de sécurité, Aya Nakamura au Stade de France, Damso à la Défense Arena et Bousse à Bercy. À cela s'ajoute un match de top 14 entre le Stade Français et le Bayonne à Jean-Bouin. Finalement, le Paris Saint-Germain ouvrira les portes du Parc des Princes. Le dispositif reprend celui mis en place lors du précédent sacre. Des écrans seront installés au centre de la pelouse pour accueillir les fans n'ayant pas fait le déplacement. Foot toujours, le sélectionneur de l'équipe de France, Didier Deschamps, a dévoilé jeudi sa liste de joueurs retenus pour disputer la Coupe du Monde 2026. Elle comporte notamment 8 joueurs de Ligue 1 avec un gros contingent du PSG. Hernandez, Zaïre Emery, Dembélé, Doué, Barcola. Il faut ajouter Al Kliouch, Brice Samba et Robin Risser. Chevalier et Kamavinga ont été écartés. Rugby, durant cette année 2026, le 15 de France va découvrir une nouvelle compétition qui met aux prises les meilleures nations des deux hémisphères, le championnat des nations. Les joueurs de Fabien Galthié débuteront leur parcours aux antipodes avec des rencontres face à la Nouvelle-Zélande, l'Australie puis le Japon au début du mois de juillet. Une deuxième phase aura lieu à l'automne et verra les Bleus évoluer à 3 reprises devant leur public. À cette fin, la FFR a dévoilé ce jeudi les noms des stades qui seront mis à contribution pour accueillir ces 3 rencontres. Ainsi, les Bleus débuteront face au Fidji le 7 novembre sur la pelouse du Groupama Stadium de Lyon. Une semaine plus tard, Antoine Dupont et ses coéquipiers retrouveront la pelouse du Stade de France pour défier l'Afrique du Sud dans une revanche du quart de finale de la dernière Coupe du Monde disputée au même endroit en 2023. L'enceinte sera également le théâtre de la dernière sortie des Bleus à l'occasion de cette deuxième phase du championnat des nations. Ce sera le 21 novembre face à l'Argentine. Tennis, les espoirs français Moïse Kouamé et Xenia Efremova ont reçu une invitation pour intégrer directement le tableau final de Roland-Garros du 24 mai au 7 juin. Les vétérans tricolores Gaël Monfils, 222e mondial, 39 ans, et Suisse Stan Wawrinka, 125e à 41 ans, ont également reçu une wildcard pour le tableau principal. Ces deux joueurs disputent tous les deux la dernière saison d'une riche carrière. C'est la fin de cette rétro-sport, une très bonne journée à toutes et à tous.

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2: Bonjour, les ministères en contact, en collaboration avec Radio Espoir, vous présentent l'enseignement biblique de Charles Stanley. À quoi pensez-vous lorsque vous entendez le mot « habitude » ? La première image qui nous vient à l'esprit est souvent négative. Nous pensons à une mauvaise habitude destructrice dont nous voulons nous débarrasser. Pourtant, il existe plusieurs bonnes habitudes qui peuvent nous rapporter beaucoup. Aujourd'hui, Charles Stanley nous rappelle que l'édification d'un mode de vie basé sur l'obéissance fonctionne de la même façon. Lorsque nous avons acquis l'habitude de suivre les directives du Seigneur pour les choses quotidiennes, nous sommes prédisposés à obéir à Dieu pour les décisions importantes de notre vie. Et c'est alors que nous apprenons à mieux connaître Dieu. Restez avec nous alors que Charles Stanley nous apprend comment être diplômé de l'école de l'obéissance.
3: Il n'est pas toujours facile d'obéir à Dieu, mais il est toujours sage de le faire. Et c'est également ce que nous avons de mieux à faire. Si nous obéissons à Dieu, il nous bénira. Rappelons-nous de cela. Il est impossible d'obéir à Dieu sans recevoir de bénédiction en retour, car Dieu a décidé de bénir l'obéissance. Nous qui sommes ses enfants, nous serons bénis et encore bénis alors que nous marchons dans ses voies et sa volonté. Or, comment pouvons-nous définir l'obéissance? L'obéissance consiste à accomplir la volonté de Dieu à sa manière et au moment qu'il a choisi. Il s'agit donc de faire ce qu'il demande, quand il le demande et comme il le demande. J'aimerais prendre quelques moments à présent pour vous enseigner quelques principes qui vous aideront à comprendre ce qu'obéir peut signifier. Comme nous l'avons tous appris, l'obéissance n'est pas un comportement qui vient automatiquement après que nous avons accepté Jésus-Christ comme notre Sauveur. Pourtant, nous savons que certaines choses sont conformes à la volonté de Dieu et d'autres non. Vous êtes-vous déjà demandé comment apprendre à obéir à Dieu? C'est le sujet que je vais aborder aujourd'hui dans cette émission qui s'intitule « L'école de l'obéissance ». Premièrement, nous devons faire confiance à Dieu. Comment pourrions-nous obéir à un Dieu en qui nous n'avons pas confiance? Impossible! Et j'irai même jusqu'à dire que la désobéissance est souvent la preuve d'un manque de confiance en Dieu. Je sais ce que Dieu a dit, mais... Du moment que vous ajoutez un « mais » à ce que Dieu a dit, soyez assurés que vous faites fausse route, car Dieu ne fait aucune promesse qu'il ne veut pas ou ne peut pas tenir. Une des premières choses que je dois apprendre est donc de me confier à Dieu. Et voici une autre chose que vous devriez noter. Si nous désirons apprendre à marcher dans l'obéissance, nous devons apprendre à bien réagir aux douces incitations du Saint-Esprit. Dieu ne nous parle pas d'une voix audible. Il m'est parfois arrivé d'avoir l'impression que je l'entendais parler doucement à mon cœur. Peut-être lorsque j'étais entêté ou que je ne

de nous diriger et de nous assister dans nos raisonnements et nos pensées. Rappelons-nous qu'il est notre assistant. Il nous aide dans notre foi, nos combats. Il répond à nos questions et à nos doutes, afin que nous prenions la bonne décision et que nous accomplissions la volonté de Dieu. Lorsque nous agissons de cette manière, nous écoutons l'Esprit de Dieu. Car c'est en espérant en lui, en faisant le silence dans notre cœur, en recherchant la solitude, en méditant sa parole et en l'écoutant que nous recevrons la réponse que nous recherchons, puisque Dieu s'est engagé à nous indiquer exactement ce qu'il fallait faire. Deuxièmement, à l'école de l'obéissance, nous devons apprendre à parfois marcher vers l'inconnu, même si l'issue est incertaine. Peut-être cela vous semble-t-il contradictoire avec ce qui précède. Comment pouvons-nous avancer lorsque l'issue est incertaine? J'aimerais répondre à cette question en me servant d'un exemple tiré de la vie du patriarche Abraham. Dieu a commencé à parler à Abraham alors qu'il vivait dans une société très païenne. Dieu s'est révélé à lui et lui a dit « Je veux que tu te lèves, que tu quittes ta famille, ton pays, ta terre et que tu partes pour un lieu que je t'indiquerai. » Il ne lui a pas dit où il devait aller, ni comment il allait se rendre. Lisons Hébreux chapitre 11, verset 8. C'est par la foi qu'Abraham, lors de sa vocation, obéit et partit pour un lieu qu'il devait recevoir en héritage et qu'il partit sans savoir où il allait. Abraham ignorait où il allait. Tout ce qu'il savait, c'est que Dieu lui avait parlé, qu'il lui avait dit de se lever et de quitter sa famille et la société païenne où il vivait. Tout ce que Dieu lui avait dit, c'est « Va vers le pays que je t'indiquerai ». Comment auriez-vous réagi à la place d'Abraham? N'auriez-vous pas dit à Dieu « Attends un peu, Seigneur, tu ne vas tout de même pas m'envoyer comme ça à l'aventure, sans me dire où je vais aller ». C'est pourtant exactement ce que Dieu a fait avec Abraham. Ce dernier a entendu l'appel. Il ne savait pas où Dieu l'enverrait, mais il avait appris à lui obéir. En certaines occasions, Dieu nous indique clairement quelle doit être notre prochaine décision. Il nous est impossible d'en connaître les résultats à l'avance. Nous n'avons aucune idée des conséquences de cette décision et nous ignorons même complètement où cela va nous mener. Mais il faut que vous sachiez quelque chose qui va peut-être vous rassurer. Nous ne sommes pas responsables des conséquences de notre obéissance. Nous ne sommes pas responsables de la prochaine décision. Notre seule responsabilité est d'obéir, peu importe cette décision. Dieu n'est donc pas tenu de nous expliquer son plan dans sa globalité. Et je crois que nous sommes tous d'accord pour affirmer ceci. Lorsque nous avons été sauvés, si Dieu nous avait montré 10 ans, 20 ans, 30 ans, ou même tout le reste de notre vie d'avance, et s'il nous avait dit ce qu'il allait faire de nous, la plupart d'entre nous auraient probablement dit « Seigneur, non, je ne pourrai jamais faire cela. Fais-moi mourir maintenant. Je préfère aller au ciel tout de suite, car je ne passerai jamais au travers de tout cela. » Aussi, pourquoi Dieu ne nous montre-t-il pas tout? Parce que c'est de cette façon qu'il travaille sur nous, pas à pas et petit à petit. Lorsque nous nous engageons à obéir, nous ne réalisons pas toujours ce qu'il nous arrive. Notre foi devient plus forte. Nous recevons des bénédictions. Nous prenons progressivement conscience de la majesté de Dieu. Nous effectuons un autre pas de foi. Que se produit-il alors? Nous apprenons à marcher dans l'obéissance tout comme un jeune enfant. Car lorsqu'une personne est fraîchement sauvée, elle est comme un enfant. Elle avance sans connaître les commandements de Dieu, sans connaître sa volonté, son plan pour sa vie, ni même son but. C'est à ce moment qu'elle trébuche, tombe et se relève en titubant. Or, au lieu de la critiquer, ne devrions-nous pas prier pour elle et l'aider avec tact et amour si elle le demande? Car elle ne connaît pas les principes de l'obéissance. Elle n'a pas encore appris à espérer en l'Éternel. Elle ignore l'absolue nécessité de méditer la parole de Dieu et de sonder ses Écritures pour connaître sa pensée. Voilà pourquoi elle titube et tombe. Nous devons encourager ces personnes, car nous savons exactement ce qu'il se passe dans leur vie.

0: nous avons compris que Dieu ne nous indique pas toujours tout ce que nous devrions faire. Nous devons l'apprendre progressivement à l'école de l'obéissance. C'est comme apprendre à marcher. Mais quand nous avons fait un pas d'obéissance et que nous voyons comment Dieu réagit, nous en faisons un autre. Et si jamais vous entendez quelqu'un dire, par exemple, que la vie chrétienne doit être assez fade, vous pouvez lui répondre que vous n'avez pas le temps de vous ennuyer. C'est la vie la plus excitante et la plus passionnante qu'une personne puisse avoir, car nous sommes directement branchés sur Dieu. Nous entretenons une relation privilégiée avec le Dieu Tout-Puissant. Nous sommes connectés au Dieu qui nous a promis de nous protéger, de nous aimer, de prendre soin de nous, de nous apporter tout le soutien dont nous aurions besoin et de nous apporter la paix, la joie et le contentement. Eh bien, qu'il permette parfois la souffrance, les blessures, les épreuves et les conflits dans notre vie, il nous accompagne à chaque instant. Pendant ce temps, vous apprenez progressivement que Dieu a élaboré un plan et a un but pour votre vie. Le fait de marcher dans sa volonté avec obéissance, le fait de se confier à lui, de se fier sur lui, d'espérer en lui et de l'observer travailler en nous est sans aucun doute l'expérience la plus excitante que vous puissiez vivre, car vous savez que vous ne pouvez pas échouer. Bien sûr, il y a parfois des moments de faiblesse et des chutes. Mais il vous est impossible d'échouer, car Dieu est à vos côtés pour vous aider. Pouvez-vous imaginer une plus belle vie? Regardez le monde autour de vous. Regardez comment il vit. Échangeriez-vous une vie sanctifiée pour une vie de pécheur? Pas si votre vie est vraiment sanctifiée. Vous n'avez qu'à regarder autour de vous pour vous en convaincre. Voyez partout les terribles conséquences d'une vie de désobéissance. Tout n'est que douleur et souffrance, non seulement pour les individus, mais également pour la société entière. Ce sont les conséquences d'un refus entêté d'obéir à Dieu. Si nous voulons être honnêtes, nous avouerons aisément que nous aimerions quand même que Dieu nous montre tout ce qu'il a décidé pour notre vie. Perdez vos illusions, il ne le fera pas. Il veut nous diriger une étape à la fois, car il veut simplement nous faire grandir progressivement. Car nous ne sommes pas des adultes pour Dieu, nous sommes ses enfants. Il désire donc que nous apprenions à lui faire confiance, à lui obéir et à dépendre entièrement de lui. Pour cela, il nous enseigne sa parole. Il nous fait prendre conscience de l'œuvre du Saint-Esprit dans notre cœur et nous explique comment il nous dirige. Il nous apprend ici à faire de grands pas de foi lorsque l'issue est incertaine. Troisièmement, lorsque nous commençons à marcher dans les voies de Dieu, nous devons nous attendre à faire face à des conflits. Car, ne nous méprenons pas, vous ne pourrez choisir d'obéir à Dieu sans que le monde ne réagisse. Rappelons-nous que nous vivons dans un monde déchu. Il est écrit dans 2 Timothée chapitre 3 verset 12 « Or, tous ceux qui veulent vivre pieusement en Jésus-Christ seront persécutés. » Ne soyez donc pas surpris si l'on vous déteste sans raison. Ne soyez pas surpris si vous vous faites des ennemis en vivant une existence sainte. Vous vivrez des conflits. Vous n'avez qu'à consulter les Écritures pour constater tout ce que les saints de la Bible ont vécu à travers les siècles et comment ils ont subi l'opposition. Tournez avec moi, si vous le voulez, dans l'Évangile selon Luc, chapitre 14. C'est un passage de la Bible souvent mal compris. Quelqu'un qui ne connaît pas Dieu pourrait lire en se disant « Comment cela peut-il se trouver dans la Bible? » Cela entre en contradiction avec le reste. Jésus explique effectivement quelque chose ici contraire à ce qu'il a dit en ce qui concerne l'amour pour notre prochain. Rien ne serait plus faux. Écoutez ce qui est écrit dans Luc, chapitre 14, les versets 25 et 26. De grandes foules faisaient route avec Jésus. Il se retourna et leur dit, « Si quelqu'un vient à moi sans me préférer à son père, à sa mère, à sa femme, à ses enfants, à ses frères et à ses sœurs, et même à sa propre vie, il ne peut être mon disciple. » Lorsqu'on me demande, « Vous voulez dire que je dois préférer Jésus à ma femme et à mes enfants, à mon père et à ma mère? Mais je croyais justement que Jésus défendait les valeurs familiales. Je pensais qu'il nous encourageait à aimer notre prochain. Est-ce que la Bible se contredirait elle-même? Non. Jésus nous dit que si nous voulons le suivre, nous devons d'abord et avant tout lui obéir, malgré nos sentiments et malgré les attentes et les désirs de notre entourage et de nos proches. Notre obéissance au Dieu vivant suscitera des conflits. Lorsque vous obéirez au Dieu Tout-Puissant, vos proches ne vous comprendront pas. Votre obéissance à Dieu doit être à ce point visible qu'elle sera évidente pour eux. Dieu affirme, « Si vous n'êtes pas prêt à faire cela pour moi, vous ne m'aimez pas vraiment. » Il arrive parfois que devant ce genre de tension ou de conflit, nous soyons tentés d'évaluer les conséquences de notre obéissance avant d'agir. Nous sommes prêts à prendre en considération la volonté de Dieu, mais nous ne prenons pas d'engagement ferme en ce qui concerne l'obéissance. Nous préférons attendre de peser les conséquences de notre nouvelle attitude sur notre entourage, surtout de nos proches. Toutefois, cela ne suffit pas. Dieu nous veut tout à lui, fermement décidé à accomplir sa volonté et à marcher selon ses voies. Si bien que les conséquences nous importeraient peu. Dieu désire simplement nous offrir ce qu'il y a de meilleur. Il désire notre bien. Il attend que nous empruntions le chemin de l'obéissance afin que nous soyons en mesure de bien profiter de ses bénédictions. La sagesse nous exhorte à obéir à Dieu, peu importe les conséquences. Et quand nous y parvenons, nous triomphons à chaque fois. Dieu s'engage à assumer les conséquences de notre obéissance. J'aimerais souligner un dernier point. Si nous souhaitons par-dessus tout marcher dans l'obéissance, nous devons être disposés à accepter la discipline de Dieu. Car, ne nous leurrons pas, nous aurons tous des moments de désobéissance. Et je veux apprendre à obéir. Je dois également apprendre à accepter la punition de Dieu lorsque je désobéis. Et non seulement dois-je l'accepter, mais je dois également rendre grâce à Dieu pour sa punition et sa discipline lorsque je lui désobéis. J'aimerais vous lire un passage de l'Épître aux Hébreux, chapitre 12, les versets 5 et 6, qui vient appuyer ce que je viens de dire. « Mon fils, ne méprise pas le châtiment du Seigneur, et ne perds pas courage lorsqu'il te reprend. Car le Seigneur châtie celui qu'il aime, et il frappe de la verge tous ceux qu'il reconnaît pour ses fils. » J'aimerais vous emmener à réfléchir là-dessus. C'est très important. Nous avons tous des moments de faiblesse, où nous désobéissons à Dieu. Je vais vous expliquer comment Dieu réagit lorsque cela se produit. Si nous reconnaissons tout de suite que nous avons désobéi, si nous lui demandons pardon, si nous nous repentons immédiatement et si nous le remercions pour son pardon, alors il se montrera indulgent et nous épargnera une partie de sa punition. Mais si nous refusons et persistons, Dieu nous punira certainement. Il nous punira effectivement car il doit le faire. Pourquoi ? Parce qu'il nous aime et qu'il a un merveilleux plan pour nous. Et aussi parce qu'il veut que nous fassions quelque chose de bien avec notre vie, quelque chose d'éternel. Il veut donc que nous marchions dans ses sentiers sans écarter du chemin. Or, si nous nous égarons, comment réagira-t-il? Il va nous envoyer des épreuves qui nous causeront des souffrances et il va nous discipliner pour nous remettre sur le droit chemin. Et lorsque nous comprenons la motivation de Dieu derrière sa punition ou sa discipline, nous constatons qu'il a agi de la sorte par amour uniquement. Nous pouvons donc le remercier de nous aider à rester sur le droit chemin. Personnellement, je le remercie de m'aimer assez pour me discipliner et me remettre sur le droit chemin. Je le loue d'avoir daigné abaisser son regard sur moi et de m'avoir regardé alors que moi, je ne me souciais guère de lui. Sinon, je n'aurais pas succombé à la tentation. Il ne s'est pas éloigné de moi, tandis que je m'éloignais de lui et de sa volonté. Non, il a tout fait pour me ramener à lui. Il m'a suffisamment oppressé et fait subir de douleurs pour que je l'admette. Oui, Seigneur, pardonne-moi. Je veux te remercier pour ta punition. Je me repens de mon péché. Aide-moi à revenir dans le droit chemin. Lorsque nous discernons la raison des agissements de Dieu derrière la punition, elle s'avère une bénédiction. Et si je veux vraiment apprendre à marcher dans l'obéissance, lorsque la main de Dieu me frappe pour me punir, je vais apprendre à m'interroger plutôt que de gémir sur mon sort. Car la douleur que je ressens à ce moment-là est la juste conséquence de mes actions ou de mon inaction, et la douleur que Dieu m'inflige n'est rien d'autre que l'expression de son amour. Je dois, par conséquence, comprendre que lorsque l'amour qui vient du cœur de Dieu me fait souffrir, c'est parce qu'il me ramène sur le droit chemin. Il me ramène vers lui. Et pour quelle raison agit-il de la sorte? Pour que nous puissions profiter de ses bénédictions au maximum. Si seulement nous pouvions faire comprendre cela à nos enfants. Si nous pouvions leur faire comprendre que Dieu veut notre bien à tous et qu'il a mis en réserve pour nous ce qu'il y a de meilleur, à condition de nous plier à sa volonté. Rien ne peut se comparer à une vie réglée sur le Seigneur. Oui, l'école de l'obéissance est un processus. J'en ai appris chacune des leçons et j'ai probablement échoué à un des examens de chacune d'elles à un moment ou à un autre de ma vie. Pourtant, si vous observez bien ce qui arrive dans la vie de ceux qui obéissent et ce qui arrive dans la vie de ceux qui désobéissent, vous en viendrez vite à la conclusion, si vous êtes sage, que la désobéissance n'en vaut pas la peine. Le plaisir du moment ne peut rivaliser avec les conséquences futures. Mais la plupart des gens aujourd'hui vivent d'une toute autre manière. La seule chose qui les intéresse, c'est ce qu'ils peuvent recevoir. Ils cherchent à se satisfaire sans se soucier des conséquences. Quelles sont les conséquences du péché? Douleur, blessure, souffrance, perte et finalement, colère de Dieu. En revanche, que gagne-t-on à obéir? Bénédiction après bénédiction, même si pour cela on doit parfois traverser une vallée de douleurs, de souffrances, d'épreuves ou de conflits. Et en définitive, Dieu réserve ce qu'il a de meilleur pour ses enfants. Aussi, nous devons répondre à cette question très simple. Est-ce que je désire obéir à Dieu à n'importe quel prix? Est-ce que je veux qu'un esprit d'obéissance contrôle d'une façon absolue ma pensée et mes sentiments? C'est une chose d'obéir à Dieu parce que nous craignons ce qu'il pourrait se produire si nous ne le faisons pas. Or, c'est très différent du fait d'obéir à Dieu simplement parce que vous le désirez. Maintenant, écoutez-moi bien. Si je vous demandais aujourd'hui, aimez-vous Dieu? Et si je vous posais ensuite cette question, quelle preuve pouvez-vous me donner de votre amour pour lui? Me répondriez-vous ceci? J'aime Dieu car je vais à l'église, je donne ma dîme, je lis ma Bible et je prie. Savez-vous qu'aucune de ces réponses n'est correcte? Pourquoi? Toutes ces choses sont bonnes, c'est vrai. Mais savez-vous ce que Jésus dit? Dans l'Évangile selon Jean, chapitre 14, verset 15. Si vous m'aimez, gardez mes commandements. C'est tellement simple. Si vous m'aimez, vous m'obéirez. Vous savez comment je peux savoir si j'aime Dieu ou pas? Ce n'est pas le nombre de sermons que je prêche, l'énergie que j'investis à étudier sa parole ou toute autre chose que je fais pour sa gloire. Cela n'a rien à voir. Vous pouvez accomplir toutes ces choses avec une mauvaise motivation. C'est en jetant un coup d'œil à mon dossier personnel, à la section « Obéissance », que je peux savoir exactement combien j'aime Dieu. Vous pouvez prier ainsi, et je m'inclus dans cette prière. Père, nous sommes tellement reconnaissants pour ta grâce, ton amour, ta miséricorde, ta gentillesse, ta patience et ta bonté. Combien de fois avons-nous trébuché et sommes-nous tombés? Mais tu es toujours là pour nous remettre sur pied et pour nous ramener sur le droit chemin dans la bonne direction. Daigne nous accorder à tous ceux qui écoutent ce message actuellement, ainsi qu'à moi-même, que l'esprit d'obéissance devienne l'esprit de notre cœur, que ta volonté s'accomplisse dans chacune de nos vies, que l'obéissance remplisse le cœur et la vie de chaque personne qui prendra cette décision aujourd'hui. Au nom de Jésus. Amen.
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0: Il y a quelque temps, j'ai eu le privilège de me rendre au Cameroun, dans l'extrême nord. Là, j'ai pu rencontrer de nombreuses chrétiennes chassées de leur village par le groupe terroriste Boko Haram. Elles ont trouvé refuge à Mokolo, une zone plus sûre, un peu plus au sud. Elles ont toutes des histoires tragiques. Toutes ont au moins un membre de leur famille ou de leur voisinage qui a été tué par Boko Haram. C'est vraiment une situation terrible. Mais Frère André, notre fondateur, disait ceci.
1: Les gens ont tendance à regarder au problème. Mais tant que tu te focalises sur le problème, tu ne travailles pas à la solution.
0: Alors, dans cette vidéo, nous allons nous focaliser sur les solutions. Comment aider ces chrétiennes qui ont tout perdu? Premièrement, faisons un constat sur la situation, en écoutant leurs témoignages.
2: Je m'appelle Raku. J'ai 55 ans, j'ai 6 enfants. Quand Boko Haram est arrivé, ils ont tué 4 personnes. 2 de ma famille et 2 de mes voisins. Ils ont attaqué ma maison et ont poussé mon mari dehors. Là, ils l'ont tué.
3: Quand j'ai fui mon village pour aller à Mokolo, je n'avais aucun logement pour moi et mes enfants. Tout le monde était en fuite. J'avais perdu la seule personne qui pouvait m'aider et je n'avais personne d'autre pour m'aider jusqu'à maintenant. Il n'y avait que moi, Dieu et mes enfants.
4: Tout le monde a fui et nous a abandonnés. Boko Haram nous a poursuivis. Nous leur avons échappé et nous nous sommes cachés. On pouvait les entendre dire « Où sont les mécréants ?» Ils me cherchaient. Je tremblais. J'étais enceinte de notre fille, Chantal. J'ai même douté de Dieu. Comment pouvait-il y avoir un Dieu puisqu'il les a laissés tuer 9 personnes de mon foyer, dont mon père et mon frère? Nous avons dormi en brousse sous un rocher pendant 3 mois. Puis nous avons fui jusqu'à Mokolo.
0: Le vide sécuritaire qui sévit dans l'extrême nord du Cameroun a des conséquences dramatiques sur la population. Les groupes djihadistes sévissent, comme l'État islamique en Afrique de l'Ouest et Boko Haram. À cause de sa frontière avec le nord du Nigeria, le pays est vulnérable aux groupes extrémistes qui ravagent la région. Et le pire, c'est que quiconque élève la voix pour protester contre le manque de protection de l'État se voit menacé par le gouvernement, dans une dérive autoritaire inquiétante. On aura peut-être l'occasion d'approfondir ce point dans une prochaine vidéo. Toujours est-il que nous avons identifié 2 besoins. L'urgence humanitaire et soutenir la foi en péril de la communauté chrétienne. Les deux vont d'ailleurs ensemble. Nous nous trouvons donc au cœur de l'appel de portes ouvertes. Affermir le reste qui est prêt de mourir. Alors, voici une solution que nous avons mise en place grâce à nos partenaires terrain. Créer des groupes d'entraide.
4: J'ai participé à une formation dans une salle de classe. J'étais épuisée. Boko Haram m'avait affaiblie. Je me disais, est-ce que Dieu est là? Est-ce qu'il m'a oublié? Mais la formation que j'ai reçue a apaisé les doutes qui m'accablaient. Ma foi a changé et j'ai été fortifiée. La formation a aussi attiré mon attention sur les autres femmes et je me suis dit que je devrais créer un groupe ici.
3: Je pleurais tous les jours chez moi. Alors, maman Déborah est venue me voir et m'a demandé si j'étais réfugiée à Mokolo. Je lui ai répondu que oui. Elle m'a demandé comment allaient mes enfants, mais elle a senti que j'étais encore triste, distraite et silencieuse. Elle m'a dit que j'avais besoin d'amis à qui parler. J'avais besoin d'être entourée. Quand j'étais seule, je ne faisais que pleurer. Elle m'a invitée dans un groupe de prière, appelé groupe d'entraide. Elle m'a dit, « Prions ensemble pour toi et tes enfants, et Dieu t'aidera. Il ne t'abandonnera pas. »
2: Ma vie était difficile depuis que j'étais réfugiée à Mokolo. Le but de Boko Haram, c'était de nous séparer. J'étais seule. Alors j'ai décidé de rejoindre le groupe, car je savais que ça m'aiderait. Et tout ce qui me faisait de la peine a aujourd'hui disparu.
0: Déborah est devenue la responsable de ce groupe d'entraide. Voici comment ces groupes fonctionnent. Portes ouvertes fournit un capital de départ au groupe de femmes. L'une d'entre elles pioche dedans pour lancer un projet professionnel. Avec l'argent qu'elle a gagné, elle rembourse son emprunt, avec des intérêts, et une autre femme peut à son tour emprunter, et ainsi de suite. Les participantes sont également formées à la gestion d'un budget et au développement de petits projets économiques. Les femmes se retrouvent régulièrement, non seulement pour le travail, mais également pour lire la Bible, prier ensemble et se soutenir les unes les autres. Ainsi, elles ont pu commencer à guérir.
4: Ce n'est pas facile tous les jours. Pourquoi? Parce qu'il n'y a plus de mari pour subvenir aux besoins. La femme doit travailler pour pouvoir faire à manger chez elle. Si l'une de notre groupe est en difficulté, nous faisons une collecte pour lui apporter quelque chose. Puis, elle travaille grâce à ce qu'on lui a donné et elle nous le rapporte avec un petit intérêt pour que cela puisse être utile à un autre membre du groupe. C'est comme ça que nous fonctionnons.
2: Faire partie de ce groupe, toutes ensemble, me donne de la force. Nous cultivons et nous en retirons de l'argent pour vivre.
3: Je ne savais plus quoi faire, mais maman Déborah m'a conseillé de continuer à effectuer le travail que je pratiquais avant. Les autres femmes m'ont aidée à emprunter une machine et j'ai commencé à coudre. Le voisinage a réalisé que j'étais couturière. Ils ont commencé à m'apporter leurs habits. Alors, aujourd'hui, même sans posséder encore ma propre machine, je gagne assez d'argent pour vivre.
0: Ces femmes sont le témoignage vivant d'à quel point l'entraide au sein du corps de Christ est indispensable.
3: Grâce au groupe, j'étais encouragée à me remettre à lire la Bible, à chanter et à prier avec mes enfants. Ma foi s'était refroidie, mais maintenant elle grandit, elle est fortifiée. J'attends notre réunion de prière avec impatience, bien qu'elle soit quotidienne. Je ne me suis jamais sentie abandonnée par le groupe. Elles ont pris soin de moi, même quand j'étais malade. Elles me considèrent comme leur sœur. Oui, ensemble, nous sommes des sœurs en Christ.
0: Se focaliser sur les solutions. C'était la méthode de Frère André et c'est encore la nôtre aujourd'hui. Nous avions commencé avec 350 groupes dans le nord du Cameroun. Actuellement, on en compte plus de 500. Au total, ce sont plus de 6000 femmes que ces groupes d'entraide ont déjà pu toucher. Et ces groupes sont entièrement financés par vos dons. Ils sont une manière pour la communauté chrétienne d'être la main de Dieu en action, d'être présent, d'apporter un soutien concret. Et cette présence de l'Église contribue énormément à maintenir vivante la foi des chrétiens. Alors, si vous donnez, si vous priez, si vous partagez juste cette vidéo, vous faites déjà partie de la solution. Vous êtes la preuve que Dieu n'abandonne pas ses enfants, même au cœur de l'épreuve. Et pour cela, aux côtés de nos sœurs, nous voulons vraiment vous dire merci.
4: Je remercie Dieu de tout mon cœur, ainsi que les gens qui nous ont aidés de plusieurs manières. Ma foi s'était beaucoup affaiblie à cause de Boko Haram, mais grâce à Dieu et au groupe d'entraide, ma foi s'est renforcée.
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Bonjour et bienvenue sur la radio RFE, je suis Mylène et merci d'être ensemble aujourd'hui dans mon émission Lumière.

Aujourd'hui, j'aimerais vraiment encourager votre cœur et vous rappeler ce que dit la parole de Dieu et surtout vous donner des exemples de la Bible dans lesquels des serviteurs de Dieu, de grands serviteurs de Dieu, ont fait face au découragement, à la fatigue morale, la fatigue psychologique et ont même eu envie de se laisser aller, ont été tentés d'abandonner. Si tu écoutes ce message et qu'au fond de toi tu as envie de tout lâcher, eh bien cet épisode est pour toi. Nous allons ouvrir la Bible ensemble et regarder trois personnages que Dieu lui-même a choisis. Élie, Jonas et Jean-Baptiste. Trois hommes puissants qui ont touché le fond à un moment de leur vie. Ils ont été énormément découragés. Surtout, ils imaginaient l'histoire de Jonas. Bien sûr qu'il y a aussi Job, hein, mais Job, c'est encore une autre affaire. J'aurais pu aussi mettre Job dans ce trio. Mais aujourd'hui, je voulais vous parler d'Élie, de Jonas et de Jean-Baptiste. Et nous allons voir ce que Dieu a fait pour eux dans ces moments de difficulté. Parce que vous savez, la parole de Dieu n'est pas un livre uniquement pour des héros parfaits. C'est le livre que Dieu donne aussi et dans lequel il est question de gens brisés. Dieu nous a donné la parole de Dieu à nous qui parfois pouvons faire face à des brisements. Et dans la parole de Dieu, nous ne retrouvons pas que des héros, mais nous retrouvons des gens surtout qui sont passés par le brisement, le découragement, des gens qui sont allés au bout d'eux-mêmes et pourtant que Dieu n'a pas abandonné. On voit même dans la Bible des héros comme David qui ont fait des erreurs graves et qui pourtant, après la repentance, Dieu les a restaurés. Et peut-être que vous n'êtes pas un héros de la Bible, vous n'êtes peut-être même pas un héros ou une héroïne tout court, mais là maintenant vous êtes dans une situation où vous vous dites « ça suffit ». Je n'en peux plus. Je vais lâcher, je suis découragée. De plus, j'ai l'impression que Dieu ne me parle pas, que Dieu ne me calcule pas. Eh bien, peut-être que cette courte exhortation, ce message, ce podcast, appelez ça comme vous voulez, cette parole, elle est pour vous aujourd'hui. Parce que vous et moi, nous avons des hauts et des bas. Nous sommes parfois comme dans des montagnes russes. Parfois, on sent le feu de Dieu, on est encouragé, on est déterminé. Et puis, parfois, on se demande ce qui se passe. Qu'est-ce que Dieu fait dans notre vie? Pourquoi on passe par un tel désert? Mais n'oubliez pas que le désert a des bénéfices. Il a vraiment des bénéfices pour notre vie parce que dans Ésaïe, il est dit, Dieu dit en parlant de l'Église qu'il va l'attirer au désert pour parler à son cœur, parler au peuple de Dieu. Je vais l'attirer au désert pour parler à son cœur. Et parfois, c'est dans ces moments où rien ne fonctionne, où c'est dans le désert affectif, désert financier, désert de guérison que Dieu peut nous parler. Parce que souvent, nous sommes tellement agités, c'est pareil, lorsque nous dormons, c'est à ce moment-là que Dieu peut s'adresser à notre cœur. Et peut-être que vous êtes dans un désert, vous êtes dans le creux de la vague, vous êtes dans le découragement. J'aimerais vraiment vous encourager avec cette parole pour vous dire que Dieu a un œil sur vous, il sait ce qu'il fait, il ne vous a pas abandonné et il décidera de vous parler, de révéler ce qu'il a à vous révéler en son temps. Le temps de Dieu est parfait. Le premier personnage dont j'aimerais vous parler, c'est Élie. Vous savez, Élie était sous un genévrier, c'est un arbre. Lorsqu'Élie était découragé, il a été poursuivi par Jézabel, etc. Et il s'est réfugié sous un arbre, ça s'appelle un petit genêt blanc. C'est un petit arbre qui produit des petites pousses dans des zones arides et sablonneuses. Il ne porte pas de grands fruits, il a juste des petites pousses. Tout juste, vous trouvez ça dans 1 Roi 19. Et cet arbre sous lequel était Élie qui était tellement découragé, qui avait été éliminé les prophètes de Baal, qui les avait humiliés, qui avait été menacé par Jézabel, le voilà, qui avait fait descendre le feu du ciel, le voilà, ce Élie, complètement découragé, il va se réfugier sur cet arbre, ce genêt blanc, qui représente un peu sa situation. Il est dans une zone aride, où vraiment il n'y a que du sable et c'est compliqué. Vous savez, cet arbre n'offre pas un grand ombrage. Pas de fruits, pas d'abondance. C'est juste un abri suffisant. Et son ombre, elle est très fragile. C'est aussi l'image parfaite. Hein. C'est un reflet de l'état du cœur d'Élie, de son état d'esprit lorsqu'il pleure devant Dieu, lorsqu'il se sent menacé par Jézabel, lorsqu'il est découragé au point de demander la mort. Et vous savez, ce symbole du lieu exact où Dieu vient chercher Élie, il lui donne une parole. « Je te nourrirai là, j'amènerai les corbeaux. » Enfin, il lui donne des instructions. Vous savez, Dieu
parfois ne nous attend pas au sommet. Parfois on est bas, on est découragé, on ne lit plus sa Bible, on prie plus, on en a marre. On pense que dans ces moments-là, Dieu nous tourne le dos, Dieu fonce des sourcils, il n'est pas content parce que là on est en bas, on n'est pas en train de prier, d'intercéder. C'est justement dans nos faiblesses que Dieu manifeste sa force. Et c'est dans ces moments-là où il n'y a pas grand-chose autour de nous, pas beaucoup de fruits, pas beaucoup d'ombrage, où il y a tout juste quelque chose pour survivre, que Dieu nous rencontre. Parce que c'est sous ce genêt blanc

que Dieu a rencontré Élie, qui était complètement dépressif, qui était même suicidaire, qui demandait la mort, qui ne voulait plus vivre, qui était dans la peur, le découragement. Et peut-être que c'est votre cas. Je vous dis que peut-être que là, vous êtes assis aussi comme Élie sous un genêt blanc, complètement découragé. Dieu saura vous rencontrer, Dieu vous rencontrera là. Vous savez, Dieu ne nous attend pas toujours au sommet, en haut des montagnes, lorsque le feu de Dieu est à l'intérieur de nous. Dieu est capable de descendre dans notre désert, jusqu'à notre arbre fragile, cet arbre sous lequel on s'est abrité, on est assis, cet arbre qui ne porte pas grand-chose, qui n'espère pas grand-chose. Dieu nous rencontre là. Et c'est là où il a rencontré Élie. Peut-être que tout s'effondre autour de vous, mais Dieu est capable de vous rencontrer là où vous êtes, dans votre vallée. Donc après une victoire éclatante sur les prophètes de Baal, sur le mont Carmel, Élie reçoit des menaces de mort de la part de Jézabel. Et là, il est complètement effondré. Vous retrouvez ça dans 1 Rois 19, 4. Et peut-être que vous êtes comme Élie, vous êtes au désert. Vous êtes sous un petit arbre et vous demandez à mourir. Vous n'en pouvez plus. Vous êtes physiquement fatigué. J'aimerais vraiment vous encourager pour vous dire que Dieu va vous rencontrer là où vous êtes. Que Dieu va vous apporter la guérison là où vous en êtes, dans cet état de découragement. Souvent, on nous a dit que c'était pas bien, qu'il fallait prier, se relever, être forte. Mais parfois, on n'y arrive pas. Parfois, on n'en est pas là. On part au travail complètement dépité, découragé, faible spirituellement, faible physiquement. On est attaqué, on est malade. Dieu vous rencontrera dans cette position de faiblesse, comme il a fait pour Élie. Il lui a donné des instructions, il a demandé au corbeau de le nourrir, il a pris des forces et il est reparti. Et Dieu saura emmener une parole ou une personne ou une circonstance qui va être capable de vous nourrir, qui va être capable de vous relever. Je ne sais pas quel est votre problème, mais pensez à Élie qui vraiment n'allait pas bien et au point de demander la mort. Dieu l'a rencontré sous cet arbre sur lequel il était abrité. Dans cette situation de brisement, de découragement, Dieu a été capable de le délivrer et il le fera pour vous. Le deuxième personnage dont j'aimerais vous parler, c'est Jonas et le ricin. Vous connaissez tous l'histoire de Jonas. Après que Ninive se repent, Jonas est envoyé par Dieu, Jonas ne veut pas, il y a l'histoire de la baleine qui l'avale, la baleine le recrache, Jonas se repent, il retourne à Ninive. Le peuple ennemi numéro un hein, de Jonas. Et Dieu envoie Jonas à Ninive et Ninive se repent. Dieu pardonne et Jonas entre dans une colère mêlée de désespoir. Et parfois, on est un peu comme Jonas. Parfois, on voit nos ennemis, ceux qui nous ont fait du mal, on voit que Dieu les bénit, que Dieu leur pardonne. Et on est comme Jonas, on ne trouve pas ça normal. Seigneur, ce n'est pas normal. Après le mal qu'ils m'ont fait, tu n'as pas vu. J'aurais aimé voir une punition, j'aurais aimé voir un jugement sur leur vie. Parce que cela montre qu'ils m'ont fait du tort et que toi, tu me venges. Vous savez, Dieu n'est pas comme ça. Parce que peut-être que vous aussi, vous avez fait du tort à quelqu'un. Et Dieu ne vous a pas jugé au niveau auquel il aurait dû vous juger. Parce que la Bible dit de prier pour ceux qui nous persécutent, pour ceux qui nous maltraitent. C'est vrai que ça paraît humainement injuste et déséquilibré. Mais c'est ça, être chrétien. Ça veut dire être comme Christ. Et Jonas ne manifestait pas un cœur selon Dieu. Et là, on voit Jonas complètement en colère, mais surtout désespéré. Dans Jonas 4:3, il déclare « Seigneur, reprends ma vie, car vaut mieux pour moi mourir que vivre. » Tellement Jonas était dégoûté de voir Dieu bénir ses ennemis qu'il en a demandé la mort. Il s'assoit à l'extérieur de la vide, il boude, il n'est pas content, il est en colère parce que Dieu fait miséricorde à ses ennemis. Et Jonas, c'est peut-être un peu nous. Des fois, on est irrité, on est en colère, on est contrarié. De voir que rien de mal n'arrive à ceux qui nous ont fait du tort. J'aimerais vous dire que ce n'est pas un cœur selon Dieu. Dieu a un bon cœur. C'est vrai que vous avez souffert, c'est vrai que vous souffrez, mais la Bible dit que Dieu est le baume de Galade, qu'il est capable de vous guérir, qu'il est capable de vous restaurer, qu'il vous fera justice à sa façon, pas à notre façon. Si Dieu devait nous faire justice à notre façon, le monde serait détruit, parce que parfois, notre vengeance, elle est charnelle, elle est humaine, elle n'est, enfin, je ne vais pas dire une vengeance selon Dieu, parce qu'aucune vengeance est selon Dieu, mais ce que je veux dire par là, c'est que c'est Dieu qui nous venge. Et Jonas s'assoit à l'extérieur de la ville, il boude à cause de la miséricorde de Dieu. Son découragement devient non pas un échec, mais une attente déçue. Il voulait voir la destruction de ses ennemis, car Dieu lui enseigne alors la compassion
à travers la parabole du ricin. Connaissez ce ricin, cette plante? Il faisait très très très chaud. Jonas avait chaud, il avait soif et ce ricin pousse une grande plante et l'abrite et lui donne de la fraîcheur, de l'ombrage. Et Dieu envoie un ver qui pique le ricin, cette plante, et cette plante meurt. Et Jonas est complètement découragé et non seulement il demande à Dieu, mais pourquoi ce ricin, tu l'as fait mourir, etc. Et là, Dieu lui enseigne la compassion. Il lui dit, Jonas, tu as pitié d'une plante, mais tu n'as pas pitié d'un peuple. Bien sûr que Dieu se soucie de la nature des animaux, mais Dieu est venu racheter l'humanité. Et peut-être que tu es comme Jonas, tu es dégoûté, tu es même en colère contre Dieu. Dieu va, dans cette colère, dans cette situation, t'enseigner quelque chose, t'enseigner qu'il est, malgré les circonstances, malgré la situation, que Dieu est souverain et que Dieu ne veut pas la mort du pécheur. Il veut que le juste, que le pécheur vive et qu'il devienne juste. Et ça, Jonas, malgré le fait qu'il soit un grand prédicateur et que sous la prédication de Jonas, les gens se sont repentis, Jonas n'avait pas réalisé à quel point la miséricorde de Dieu est grande. Alors j'aimerais vous encourager avec ce deuxième personnage et vous dire que la miséricorde de Dieu, elle est grande. De même que Dieu n'a pas laissé Jonas dans le ventre du poisson, il ne vous laissera pas dans le creux de cette vague, dans ce problème, cette situation. Criez à lui. Vous savez, parfois on pense qu'être chrétien, c'est cacher ses sentiments. Dieu voit tout, Dieu connaît toutes choses. Il connaît l'état de votre cœur, il connaît votre rébellion, il connaît votre cri, la douleur qu'il y a en vous, même l'accusation que vous pouvez avoir envers lui. Je vous encourage à aller dans sa présence et à lui parler, à déverser votre cœur, à déverser votre esprit, de façon à ce que Dieu puisse vous donner une parole adéquate. Même si je prêche ce message, je donne cette parole qui est peut-être quelque chose de général, de générique pour vous, je sais que le Saint-Esprit disposera dans le cœur de chacun une réponse adéquate à ses besoins. Peut-être que vous êtes dans le découragement, mais Dieu ne vous laissera pas être tenté au-delà de vos forces. C'est-à-dire que ce découragement prendra fin, il se transformera en quelque chose. Vous savez, seuls les gens qui intentent à leur vie sont découragés jusqu'au bout. Et parfois, vous êtes dans le découragement, mais vous ne voulez pas remonter à la surface. Dieu vous envoie une corde de salut, Dieu vous envoie une parole, vous ne voulez pas la recevoir parce que vous êtes comme Jonas, votre cœur est en colère. Mais aujourd'hui, j'aimerais vous encourager et vous dire de laisser la colère, de laisser tomber la vengeance, de laisser tomber, de ne plus penser à vos ennemis et de vous concentrer sur Dieu et la restauration qu'il vous offre au travers de la croix. Ne soyez pas comme Jonas. Et même si Jonas est allé prêcher l'évangile, même s'il est allé et que les gens se sont repentis, une chose que je constate, c'est que son cœur n'avait pas été changé. Parce qu'il était en colère et découragé de ce que le peuple de Ninive se soit repenti, se soit détourné du mal pour se tourner vers Dieu parce qu'il a vu par là que Dieu faisait du bien à ses ennemis. Et nous sommes un peu comme Jonas parfois. Nous voulons la vengeance de l'autre. Nous voulons que l'autre paye. Nous voulons voir l'autre être payé. Mais vous savez, le pardon, c'est ça. C'est abandonner le droit à la justice. Ça ne veut pas dire qu'on doit harmoniser à nouveau avec les gens qui nous ont détruits, qui nous ont fait du tort, qui nous ont fait du mal. Ça ne veut pas dire harmoniser la relation. Ça ne veut pas dire aller à nouveau les fréquenter, retourner là où ils sont. Non, pas du tout. On doit être sage et savoir se fréquenter. J'en avais parlé il y a très longtemps dans un message que vos ennemis, ceux qui vous ont fait du mal, vous devez rester sage et prudent, vous n'êtes pas obligé de les fréquenter. Mais une chose que vous devez faire, c'est d'arrêter de boire ce poison de l'amertume. C'est ce que dit Joyce Meyer, c'est une phrase qu'elle avait entendue dire d'une personne qui a dit que l'amertume, c'est boire un poison en espérant que l'autre soit blessé. Et c'est ce que Jonas a vécu et c'est ce que Dieu lui a montré avec le ricin. Tu t'énerves pour une plante qui est morte, qui a séché, tu trouves ça injuste, mais tu trouves que je ne trouve pas ça injuste le fait de vouloir détruire tout un peuple. Le cœur de Jonas était endurci. Et je prie que votre cœur ne soit pas endurci comme le cœur de Jonas, mais qu'il voit les choses comme Dieu les voit. Et lorsque vous commencez à bénir vos ennemis, à prier pour vos ennemis, vous allez voir que le découragement, il s'enlèvera. Lorsque vous commencez à louer le Seigneur malgré la douleur, le découragement, vous allez voir que votre circonstance va changer parce que le découragement ne peut pas rester dans un cœur reconnaissant. Si vous êtes reconnaissant, Dieu vous bénira. Dieu enlèvera ce qui pèse sur vos épaules et Dieu vous délivrera. Ensuite, le troisième personnage dont j'aimerais vous parler, c'est Jean-Baptiste en prison. Dans Matthieu 11, 2 à 3,
Celui que Jésus appelle, hein, le plus grand de ses prophètes, envoie ses disciples de la prison. Jean-Baptiste est arrêté parce qu'il confronte Hérode, hein, sur sa vie d'adultère avec la femme de son frère, etc. Et Jean-Baptiste est dans une prison, il est visiblement dans la confusion, lui qui annonçait la venue du Messie, qui annonçait que Jésus devait venir, tellement il était découragé, enchaîné dans une noirceur psychologique, spirituelle et physique, qu'il est allé, lui qui avait annoncé le Christ, qui avait prophétisé la venue de son cousin Jésus-Christ, il est allé demander à ses disciples et d'aller demander à Christ « Es-tu celui qui doit venir ou devons-nous en attendre un autre ?» Jean, qui avait, Jean le Baptiste, qui avait baptisé Jésus, qui avait vu l'Esprit descendre sur lui comme une colombe, maintenant est dans les ténèbres et il doute, il ne sait plus où il en est. Il est isolé, dans une prison, avec l'absence de miracles, l'absence de faveur de Dieu, il ne baptise plus. Il est dans un profond découragement et Jésus ne condamne pas cet état de situation. Et lorsqu'il envoie ses disciples et qu'il pose cette question, Jésus ne s'énerve pas en disant « Mais qu'est-ce que ça veut dire? Comment ça? Je croyais que c'était Jean le Baptiste, celui qui devait annoncer ma venue, il a échoué dans sa mission. » Non, ce que Jésus fait, c'est que devant la réponse, la question de ses disciples que Jean a envoyé, voyez, Jésus guérit les malades, il ressuscite, il fait lever, il guérit les lépreux, il fait lever les paralytiques, il fait tout un ministère devant ses disciples. Et il leur dit, allez dire à Jean que les aveugles voient, que les paralytiques sont relevés. Heureux celui qui ne trébuchera pas à cause de moi. Parfois notre foi, comme Jean-Baptiste, elle a été très haute et arrivée à un moment, elle descend très bas. Vous avez été comme Jean-Baptiste, vous avez été encouragé, vous êtes monté, vous avez fait l'œuvre de Dieu, où il y a eu des belles choses qui se sont passées dans votre vie. Et tout à coup, à cause des circonstances dans lesquelles vous êtes, vous ne savez plus là où vous en êtes. Mais sachez que Dieu ne vous fera pas de reproches parce que votre foi est diminuée, parce que tout à coup vous ne voyez plus rien, parce que vos circonstances aveuglent la gloire de Dieu, la beauté de Dieu, ce que Dieu fait, ce qu'il a fait. Vous avez même oublié ce qu'il a fait. Jésus ne condamne pas Jean au moment où il envoie ses disciples lui dire « Est-ce qu'on doit en attendre un autre? Est-ce que c'est vraiment toi le Christ? Est-ce que c'est vraiment toi qui dois venir nous délivrer ?» Parce que Jean était dans une confusion pas possible. Et vous aussi, vous ne savez plus où vous en êtes. Vous ne savez plus est-ce que le Dieu que vous avez prié, le Dieu duquel vous lisez dans la Bible, est vraiment vivant? Est-ce qu'il peut vraiment encore vous guérir? Est-ce que c'est vraiment lui dont on parle, qui ressuscite les morts? Est-ce qu'il est vraiment là pour vous? C'est parce que Jean était dans une circonstance terrible et parce qu'il a laissé les circonstances lui dicter sa foi. Il a remis en question la légitimité et qui était Jésus-Christ. Et aujourd'hui, j'aimerais vous dire, ce n'est pas parce que vous êtes découragé qu'il faut remettre Dieu, sa parole, l'Église, la foi et tout le reste en question. Ce n'est pas une circonstance qui doit vous dicter ce que vous allez faire. Parfois, les gens sont découragés, les gens sont vraiment en bas et à cause de ça, ils pensent qu'ils vont punir Dieu, alors ils quittent la foi, ils ne viennent plus à l'Église, ils ont décidé de ne plus croire et ils abandonnent le Seigneur. Vous savez, ce n'est pas à Dieu que vous faites du mal. Bien sûr, le cœur de Dieu est brisé, mais il est brisé pour vous parce que dans ce cas, vous vous dirigez dans une directive qui n'est pas la bonne. Vous laissez les ténèbres prendre le dessus sur vous, vous vendez votre salut, vous vendez tout ce que Dieu a fait pour vous, pour l'échanger contre les ténèbres, contre les choses de ce monde. Vous savez, le diable, il aura toujours un appât, il arrivera toujours à vous attirer avec des belles choses. Eh bien, retourne à telle relation, retourne à fumer, retourne dans les discothèques, bois de l'alcool, va te faire du bien, récompense-toi. Puisque de ce côté, Dieu ne te bénit pas, Dieu ne te répond pas, Dieu te laisse dans les problèmes. Vous savez, la Bible parle de l'or qui est éprouvé. Et votre foi est comme un lingot d'or. Et si votre foi n'est pas éprouvée, l'or ne sera pas pur. Le jour où vous vous présenterez devant Dieu, vous devez arriver devant Dieu comme une personne éprouvée. Oui, je sais, vous souffrez physiquement. Oui, je sais, vous souffrez moralement, psychologiquement. Vous êtes dans une situation d'oppression. Mais n'oubliez pas que Dieu a dit « Je ne te laisserai pas ». Je ne t'abandonnerai pas. Et dans ces circonstances, ces trois personnes n'ont pas été abandonnées par Dieu. Vous allez me dire, mais sœur Mylène, après tout, Jean le Baptiste a été décapité. Vous savez, Jean le Baptiste, sa mission était vraiment d'être un martyr et rien d'autre. Les disciples, leur mission était de répandre l'évangile, mais était aussi de finir en martyr. Et je crois que la récompense de Jean-Baptiste au ciel, elle est sans commune mesure.
de ce que Dieu lui a donné par rapport à ce qu'il a eu sur terre. Vous savez, mourir au nom de Jésus, être un martyr, être un missionnaire qui est tué à cause du nom de Jésus, est une grande gloire, est un grand privilège. Nous ici, dans notre vie d'Occident, notre monde Occident, c'est une tragédie d'être assassiné à cause du nom de Jésus. On voit ce qui se passe au Nigeria, les chrétiens persécutés, dans les pays d'Asie, les pays du Maghreb, en Asie, etc. C'est quelque chose de terrible. Mais de l'autre côté du ciel, de l'autre côté de ce monde spirituel, les martyrs sont vraiment accueillis avec gloire, ils sont récompensés. Et n'oubliez pas une chose, c'est que Dieu vengera le sang des martyrs. Et lorsque vous regardez comment Hérode a fini, il finit mal. Donc je voulais vous donner ces trois exemples, ces trois géants de la foi qui montrent que, arrivé un moment dans leur vie, ils ont été découragés. Mais je voulais dire que le découragement ne disqualifie pas, ne vous disqualifie pas. Dieu répond à chacun d'eux avec douceur, par rapport avec de la nourriture, avec une présence, avec une réponse concrète. Jean-Baptiste a quand même eu le retour que Jésus lui avait donné au travers des disciples. Vous savez, lorsqu'on marche par la foi, ça ne veut pas dire qu'on n'a pas de doute. On peut avoir du doute, mais quand même marcher par la foi. Parce que la foi, c'est le chemin qui traverse le doute. Malgré le doute, vous avancez. Et peut-être que vous êtes là, vous doutez de la bonté de Dieu à votre égard, de son amour. Mais laissez-moi vous dire une chose, c'est que votre foi doit traverser cette épreuve du découragement, cette épreuve du doute. Votre foi doit vraiment la traverser. Vous savez, Dieu vous rencontre dans vos moments sombres de découragement. Dieu est là pour vous. Dieu vous répondra, même si vous êtes fatigué spirituellement, fatigué physiquement. Dieu est là, sa parole est là, ne serait-ce que par ce message. Peut-être que ce message est aussi un encouragement pour vous. Et en parlant de conclusion, j'aimerais vraiment conclure ce message en disant que j'aimerais vraiment vous laisser avec quelque chose de concret. Parce que la parole de Dieu est faite pour changer nos vies. Voilà ce que je demande que vous fassiez cette semaine. Premièrement, vous devez prendre un moment et dire à Dieu exactement ce que vous ressentez. Pas des belles paroles spirituelles, mais videz votre cœur, videz votre sac. Dites-lui la vérité, comme Élie, sous cet arbre, ce genêt blanc. Dites-lui, Seigneur, j'en ai assez, j'ai mal, je souffre, secours-moi. Deuxièmement, peut-être vous avez quelqu'un à qui parler, identifier une personne de confiance avec qui vous allez prier, qui va prier pour vous, qui va prier avec vous. Peut-être que le silence va être brisé, l'encouragement va s'envoler. Je crois que Dieu nous fortifie les uns avec les autres. Trouvez toujours quelqu'un à qui parler et avec qui prier, ne restez pas seul. Et troisièmement, accrochez-vous aux promesses bibliques. Toute cette semaine, écrivez-les, affichez-les sur votre réfrigérateur, sur votre miroir et déclarez la parole de Dieu. Vous n'êtes pas arrivé au bout, vous n'êtes pas arrivé à la fin, ce n'est pas la fin, mais déclarez la parole de Dieu afin que la parole de Dieu s'accomplisse et que les mauvaises choses prennent fin. Peut-être c'est la guérison. Proclamez la guérison malgré la douleur, malgré la situation chaotique, malgré le fait que vous ne puissiez pas bouger, que votre tête va exploser, que vous avez mal au ventre, que vous avez mal dans votre dos. Déclarez la guérison. Parce que vous savez, la guérison, elle est aussi évidente que le salut. Lorsque Jésus est mort sur la croix, vous croyez qu'il vous a sauvé et vous croyez que vous êtes sauvé. Au même titre, il vous a guéri de la même façon qu'il vous a sauvé. Vous n'allez pas vous lever un matin et remettre en question votre salut. Alors vous ne devez pas vous lever et remettre en question votre guérison, qu'elle soit physique, qu'elle soit spirituelle. Donc j'aimerais vraiment vous quitter sur cette parole et j'aime vous remercier d'avoir écouté cet épisode. J'espère qu'il vous a touché, qu'il vous a encouragé. Partagez-le. Je vous dis à très bientôt sur la radio RFE. On se retrouve toute cette semaine en rediffusion. Amen.

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Jacques chapitre 4. Le danger des mauvais désirs. D'où viennent les conflits et les querelles parmi vous? Ne proviennent-ils pas de vos désirs égoïstes qui mènent un combat incessant en vous? Vous convoitez ce que vous n'avez pas, mais vos désirs restent inassouvis. Vous êtes remplis de jalousie, vous vous consumez d'envie, et pourtant, vous ne parvenez pas à obtenir ce que vous voulez. Vous bataillez, vous vous disputez, mais vous ne possédez pas parce que vous ne demandez pas à Dieu. Ou bien, lorsque vous demandez, vous ne recevez rien, car vos demandes sont animées de mauvaises intentions. Vous souhaitez uniquement satisfaire vos propres plaisirs. Peuple infidèle, ne savez-vous pas que l'amour pour le monde est une hostilité envers Dieu? Celui qui veut être ami du monde se rend ennemi de Dieu. Pensez-vous que l'Écriture parle en vain lorsqu'elle affirme que Dieu ne tolère aucun rival de l'Esprit qu'il a fait habiter en nous? Mais bien plus grande est la grâce qu'il nous accorde. Voici ce que dit l'Écriture. Dieu s'oppose aux orgueilleux, mais il accorde sa grâce aux humbles. Soumettez-vous donc à Dieu, résistez au diable, et il fuira loin de vous. Approchez-vous de Dieu, et il s'approchera de vous. Nettoyez vos mains, pécheurs, et purifiez votre cœur, vous qui êtes partagés entre deux voies. Prenez conscience de votre misère, soyez dans le deuil, pleurez. Que votre rire se change en pleurs et votre joie en tristesse. Abaissez-vous devant le Seigneur, et il vous relèvera. Ne pas s'ériger en juge d'autrui. Frères et sœurs, ne vous critiquez pas les uns les autres. Celui qui critique son frère ou sa sœur et se fait leur juge critique en réalité la loi et se place au-dessus d'elle. Mais si tu juges la loi, tu ne te places plus sous son autorité, mais tu prétends être son juge. Or, il n'y a qu'un seul législateur et juge, celui qui peut sauver et qui peut condamner. Mais toi, qui es-tu pour juger ton prochain? La tentation des richesses. Et maintenant, écoutez-moi, vous qui dites, aujourd'hui ou demain, nous irons dans telle ville, nous y passerons une année, nous y ferons du commerce et nous gagnerons de l'argent. Mais savez-vous seulement ce que demain vous réserve? Qu'est-ce que votre vie? Une brume légère, visible pour un temps, puis qui se dissipe rapidement. Voici ce que vous devriez plutôt dire. Si le Seigneur le veut, nous vivrons et nous ferons ceci ou cela. Mais en réalité, vous placez votre orgueil dans vos projets présomptueux. Or, toute fierté de ce genre est mauvaise. Celui qui sait faire le bien et ne le fait pas se rend coupable d'un péché.

La météo pour ce dimanche 17 mai, l'amélioration se confirme sur une bonne partie du pays, notamment au sud et à l'est, où le temps redevient sec avec un soleil qui parvient assez facilement à s'imposer. Le ciel est plus nuageux en direction du nord-ouest avec une nouvelle perturbation active en Bretagne et en Normandie. Les températures pour ce dimanche matin, 5 degrés pour Lyon et Strasbourg, 6 à Lille, 7 degrés à Toulouse, 8 pour Paris, 10 degrés pour Brest, Cherbourg, Bordeaux, Biarritz et Marseille, 11 degrés pour Nice, 12 à Perpignan et 13 degrés pour Ajaccio. Et pour ce dimanche après-midi, entre 14 et 16 degrés sur une moitié nord, il fera 14 en Bretagne, 15 en Normandie et sur les Hauts-de-France, 16 en Île-de-France et sur le Grand Est. Dans la moitié sud, entre 17 et 21 degrés, 17 dans la vallée du Rhône et sur l'Occitanie, 17 également en Nouvelle-Aquitaine et en Corse, et entre 20 et 21 degrés sur le Golfe du Lion et sur la Côte d'Azur. 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

0: Bonjour, bonjour à tous. À la une, le pape Léon XIV se rendra en France du 25 au 28 septembre prochain. L'annonce a été faite hier par le Saint-Siège. Première visite d'État d'un souverain pontifie dans l'Hexagone depuis 18 ans. Le voyage conduira le pape à Paris et à Lourdes. Autre temps fort, un juge d'instruction français va enquêter sur la mort du journaliste saoudien Jamal Khashoggi. Assassiné en 2018, la cour d'appel de Paris a donné raison aux associations qui visent le prince héritier Mohamed Ben Salman. Et retour sur l'émotion qui reste vive à Nantes après la mort d'un adolescent de 15 ans tué jeudi soir dans une fusillade liée au narcotrafic. Deux autres jeunes âgés de 13 et 14 ans sont désormais hors de danger. Le ministre de l'Intérieur, Laurent Nunez, a réaffirmé avec détermination poursuivre la guerre contre le trafic de drogue. Retour sur l'affaire Patrick Bruel où l'animatrice Flavie Flamand a porté plainte contre lui pour viol. Elle accuse le chanteur de l'avoir agressée en 1991 alors qu'elle n'avait que 16 ans. C'est la cinquième plainte du même type visant l'artiste qui réfute fermement les accusations. Et enfin sur le plan économique, le chômage progresse en France au premier trimestre. Il atteint 8,1% de la population active, son plus haut niveau depuis 5 ans, avec 68 000 chômeurs supplémentaires selon l'INSEE. C'est la fin de cette édition, passez une excellente journée.
1: Bonjour, la rétrosport de la semaine, football, il n'y aura pas de fanzone à Paris pour la finale de la Ligue des Champions. Le 30 mai, Emmanuel Grégoire a officiellement pris en compte les arguments de la préfecture de police. Le calendrier parisien du 30 mai pèse lourd, il faut dire, dans cette décision. Trois concerts mobiliseront déjà les forces de sécurité, Aya Nakamura au Stade de France, Damso à la Défense Arena et Bouss à Bercy. À cela s'ajoute un match de top 14 entre le Stade Français et le Bayonne à Jean-Bouin. Finalement, le Paris Saint-Germain ouvrira les portes du Parc des Princes. Le dispositif reprend celui mis en place lors du précédent sacre. Des écrans seront installés au centre de la pelouse pour accueillir les fans n'ayant pas fait le déplacement. Foot toujours, le sélectionneur de l'équipe de France, Didier Deschamps, a dévoilé jeudi sa liste de joueurs retenus pour disputer la Coupe du Monde 2026. Elle comporte notamment 8 joueurs de Ligue 1 avec un gros contingent du PSG. Hernandez, Zaïre Emery, Dembélé, Doué, Barcola. Il faut ajouter Alkliouche, Brice Samba et Robin Risser. Chevalier et Kamavinga ont été écartés. Rugby, durant cette année 2026, le 15 de France va découvrir une nouvelle compétition qui met aux prises les meilleures nations des deux hémisphères, le championnat des nations. Les joueurs de Fabien Galthié débuteront leur parcours aux antipodes avec des rencontres face à la Nouvelle-Zélande, l'Australie puis le Japon au début du mois de juillet. Une deuxième phase aura lieu à l'automne et verra les Bleus évoluer à 3 reprises devant leur public. À cette fin, la FFR a dévoilé ce jeudi les noms des stades qui seront mis à contribution pour accueillir ces 3 rencontres. Ainsi, les Bleus débuteront face aux Fidji le 7 novembre sur la pelouse du Groupama Stadium de Lyon. Une semaine plus tard, Antoine Dupont et ses coéquipiers retrouveront la pelouse du Stade de France pour défier l'Afrique du Sud dans une revanche du quart de finale de la dernière Coupe du Monde disputée au même endroit en 2023. L'enceinte sera également le théâtre de la dernière sortie des Bleus à l'occasion de cette deuxième phase du championnat des nations. Ce sera le 21 novembre face à l'Argentine. Tennis, les espoirs français Moïse Kouamé et Xenia Efremova ont reçu une invitation pour intégrer directement le tableau final de Roland-Garros du 24 mai au 7 juin. Les vétérans tricolores Gaël Monfils, 222e mondial, 39 ans, et Suisse Stan Wawrinka, 125e à 41 ans, ont également reçu une wildcard pour le tableau principal. Ces deux joueurs disputent tous les deux la dernière saison d'une riche carrière. C'est la fin de cette rétro-sport, une très bonne journée à toutes et à tous.

J'ai invoqué ce démon et je l'ai nommé Zeus. J'ai donné un nom à ce démon. Je l'ai appelé, il était là avec moi, il me suivait partout où j'allais. Et j'ai vu devant moi, il y avait un nuage noir qui avait deux gros yeux rouges. Et ce nuage-là, c'était le démon que j'avais moi-même invoqué avec mes méditations et toutes les pratiques que je faisais. Et dès qu'il a vu que je l'ai vu, il a foncé vers moi, il a essayé de m'étrangler. Et quand il m'a étranglé, pendant genre un mois, j'avais la marque de sa main dans mon cou. Salut, moi c'est Baudry, je suis de Genève. Voici mon témoignage. J'ai grandi au Congo avec ma mère. Après le décès de ma mère, je suis venu rejoindre mon père ici à mes 11 ans. Et je suis resté chez mon père jusqu'à mes 16 ans, ça se passait pas super bien, et je suis parti de chez moi. Et depuis, je me suis un peu égaré à gauche, à droite. Depuis tout petit, j'attendais des voix qui m'appelaient. Je faisais des songes assez forts, où il y avait des... je voyais un chat qui venait me mordre. Quand je me réveillais, j'avais cette douleur sur ma jambe. Et il se passait déjà des choses spirituelles assez intenses, et je comprenais pas ces choses. J'ai grandi dans une famille où ils étaient plus pratiquants. La plupart de mes oncles, c'est des pasteurs. Mais moi, en grandissant, je me suis égaré entre-temps, on va dire. Je commençais à pratiquer de la boxe. Et quand j'allais souvent m'entraîner, je me retirais dans des montagnes, dans des forêts, où je m'entraînais tout seul dans mon coin, où je faisais des méditations, que les athées appellent des ouvertures des portes, des chakras. Et je commençais à m'amuser à ouvrir des portes. En fait, je faisais des choses que je connaissais pas plus que ça. Je pouvais être à un endroit et attendre à des kilomètres plus loin. Je pouvais fermer mes yeux et arriver à voir à travers les yeux fermés. Et du coup, avec le temps, je trouvais ça, c'était bien, c'était cool. Et je m'entraînais. Et quand je m'entraînais, il se passait que je suis en train d'invoquer des choses. Sauf que je ne savais pas que j'invoquais des choses. Et pour une fois, vu que je m'entraînais pour la boxe, je commençais à vouloir être assez fort, une force, une certaine force. Je m'entraînais souvent assez beaucoup à faire des pompes, des courses, des 10 km. Et je m'amusais à regarder des mangas. Et dans un manga que je regardais, il y avait une sorte de force qui était, comment dire, présentée par un démon dans le dos. Et je m'amusais à dire que oui, j'ai un démon dans le dos, et je nommais ces démons. Et tout ce que je disais avant m'arrivait. Il suffit que je pouvais dire une phrase, et le lendemain, ça m'arrivait. Et je m'amusais à dire que j'avais un démon dans le dos, et j'allais souvent m'entraîner. Et j'ai invoqué ces démons, et je l'ai nommé Zeus. J'ai donné un nom à ces démons. Et ça fait que je l'ai appelé, il était là avec moi, il me suivait partout où j'allais. Et une fois, je suis allé pour m'entraîner, et je commençais à voir qu'il y avait une sorte de foudre qui commençait à sortir de moi. Au point où, même souvent, quand j'embrassais une de mes ex-copines, elle portait des bagues, ça la brûlait les doigts. Ou quand je la touchais à peine, elle avait les cheveux qui partaient dans tous les sens. Et du coup, au début, je trouvais que c'était bien, c'était cool, mais je comprenais pas, du coup, je comprenais pas ce qui se passait, mais je trouvais ça cool et tout. Sauf que cet esprit que j'avais invoqué me donnait quelque chose, mais il me prenait quelque chose en retour, on va dire. Parce qu'il m'arrivait souvent, j'étais dehors avec des amis en soirée et je m'énervais. Et quand je m'énervais, je voyais blanc et je ne comprenais plus rien. Comme si j'étais complètement coupé du monde, de la réalité. Et quand je reprenais mes esprits, j'avais du sang dans les mains et je ne comprenais pas. On me dit, mais qu'est-ce que tu as fait? Tu es complètement malade et tout. Mais je ne comprenais pas ce qui se passait. Et ça commençait à devenir de plus en plus intense, où je m'énervais, je m'emportais, soit avec mon ex-copine, soit avec des amis. Ça commençait à devenir incontrôlable. Une fois, j'étais chez moi, je suis en train de méditer. Et avant ça, j'ai parlé avec une personne que je connaissais. Il me parlait des voyages avec des esprits. Bon, je n'ai pas pris ça au sérieux. Et il m'a dit, si tu veux, une fois, je viens, je t'invite. J'ai dit, ok. Mais il m'a regardé avec un sourire, mais je n'ai pas pris au sérieux plus que ça. Je suis rentré chez moi et je suis en train de méditer dans ma chambre. Et c'est pour la première fois de ma vie que mes yeux spirituels se sont ouverts. Et quand les yeux spirituels s'ouvrent, on va dire, on voit toujours tout. On voit le monde comme c'est, on voit toute la réalité, mais on voit aussi les esprits qui sont là. On voit ce qui régit le monde. On voit ce qui existe réellement. Et quand mes yeux spirituels se sont ouverts, j'ai vu devant moi, j'étais dans ma chambre assis en train de méditer, et mes yeux spirituels se sont ouverts, et j'ai vu devant moi, il y avait un nuage noir qui prenait plusieurs formes et qui avait deux gros yeux rouges. Et ce nuage-là, c'était les démons que j'avais moi-même invoqué avec mes méditations et toutes les pratiques que je faisais. Ce nuage était là, à côté de moi. Et dès qu'il a vu que je l'ai vu, il a foncé vers moi. Il a essayé de m'étrangler. Ça a pris une forme de main. Il a essayé de ténèbres, il a essayé de m'étrangler. Et quand il m'a étranglé, pendant genre un mois, j'avais la marque de sa main dans mon cou. Et j'avais un bâton dans ma chambre en métal. Et je me suis retourné, j'ai pris ce bâton. Et ce bâton était chaud, était froid. Quand je l'ai levé, il est devenu tout chaud. Et je l'ai frappé avec. Il a reculé. Et il a pris le chemin pour fuir. Il est parti pour fuir un peu vers le salon. Et je me suis levé et je l'ai couru après. Comment j'ai eu la force, je ne sais pas. Je l'ai couru après. J'avais toujours les yeux fermés. Je l'ai couru après, mais j'arrivais à voir tout clairement. Il est sorti de chez moi. Et j'ai ouvert les yeux au salon. Je me suis dit, mais c'est pas possible. Je suis en train d'halluciner. Je sais pas ce qui s'est passé, mais je comprends rien. Je comprenais rien à ce qui venait de se passer. Je rêvais un peu dans ma chambre. Et le chemin qu'on a pris les deux pour fuir, le chemin qu'il a pris pour fuir ou par lequel je l'ai couru après, il y avait des taches noires par terre. Comme si il avait saigné, laissé des gouttes de sang. Mais sauf que les taches noires étaient dans le monde physique. Je comprenais pas. Et j'ai regardé le bâton avec lequel je l'ai frappé. Il y avait des taches noires dessus. C'est comme si c'était incrusté. Comme si c'était le bâton en métal était fait avec les taches noires dessus. J'essayais d'effacer, ça partait pas. C'était comme si c'était fait ensemble.
comprenais pas, là je commençais à paniquer. J'arrivais plus à dormir la nuit pendant genre un mois, je pouvais plus dormir. Ça m'a fait une sorte de paranoïa et tout. Je pouvais plus dormir la nuit. Je suis allé voir la mère d'une de mes ex-copines. Elle faisait des rituels un peu, elle faisait des trucs, elle guérissait les gens avec des massages, des choses, bref, je suis allé la voir. Elle m'a expliqué que, pour pas que l'esprit revienne, il faut que je brûle de la sauge, dans un certain sens. La sauge, c'est une sorte de feuille, de branche que tu brûles et ça chasse les esprits. Elle m'a donné ça, je suis rentré chez moi et je commençais à brûler la sauge, dans un certain sens. Et je l'ai brûlé aussi sur moi, comme on m'avait expliqué de faire à Genève. Du coup, j'ai fini de faire ça, l'esprit ne rentre plus à l'intérieur, mais sauf qu'il tournait autour de la maison. Et je pouvais venir devant l'interphone et je le voyais devant devant la porte d'entrée, il y avait son ombre. Dès que je regardais, il partait jouer avec moi. Il tournait autour de la maison, mais il ne pouvait pas

Bon, après moi, bah, je commençais à lui parler des dieux que je croyais. Je lui ai dit, il y a plusieurs dieux. Il y a un dieu pour la foudre, pour le soleil, il y a un dieu pour la pluie, il y a un dieu pour ceci, cela. Il m'a arrêté, il m'a dit, mon fils, il n'y a qu'un seul dieu, et son nom, c'est Yahweh. Sur le coup, je ne l'ai pas trop pris au sérieux. Et après, il m'a dit, si tu ne me crois pas, bah, tu rentres chez toi, tu l'invoques et tu verras, il se manifestera à toi. Du coup, vu que j'étais un peu désespéré, je suis rentré chez moi, je l'ai invoqué Dieu. J'ai prié, j'ai dit, si tu existes pour de vrai, manifeste-toi. J'ai prié Dieu, et cette nuit-là, j'ai eu chaud. J'avais très chaud, je me rappelle bien, j'avais très chaud. C'est la première fois que j'ai pu réussir à dormir depuis un moment où j'arrivais plus à dormir. Même fermer l'œil de la nuit, c'était devenu impossible pour moi. Et j'ai réussi à m'endormir. Le lendemain, je me réveille, j'avais à cœur de regarder un des films de Jésus-Christ. J'ai allumé la télé, je l'ai mis, celle qui dure, qui dure 6 heures, avec les évangiles. Je regarde, et à la fin, quand le Christ l'est crucifié sur la croix, je suis en train de pleurer. Et je commençais à pleurer, mais je ne contrôlais pas mes larmes, elles coulaient tout seul. Et je pleurais comme un enfant avec la mort, mais je ne comprenais pas pourquoi je pleurais. Et j'étais en train de pleurer. Et d'un coup, mon corps, il commence à réagir, à vibrer. Je suis allé aux toilettes, et je vais vomir. J'allais aux toilettes, je vomissais, il y a des choses tout noires qui sont sorties. Et une fois que c'était fini de sortir, il y a tout plein de choses tout noires qui sont sorties. Et à la fin, je me lève, et je reviens, et je me sens tout léger. C'était une délivrance qui venait de se passer. Mais sauf qu'au début, je ne comprenais pas c'était quoi. Et je me sens tout léger. Et j'avais l'impression qu'il y avait des cailles qui venaient tomber de mes yeux et que je voyais pour la première fois. Mes yeux s'ouvraient et c'est comme quand on se lève le matin, on voit le jour dès le matin. J'ai l'impression que je commençais à voir, je pouvais même voir la beauté, la nature, ce sont des choses sur lesquelles je ne m'intéressais pas plus que ça. Et je commençais à voir la beauté des choses et je me sentais tout léger. Et après, ce qui s'est passé, c'est qu'il y avait une voix à l'intérieur de moi qui me disait, jeune, il commençait à me dire, jeune, jeune, désert 40 jours. Et je ne comprenais pas. Et il me disait jeûne 40 jours, désert, désert, 40 jours. Et je ne comprenais pas. Après, plus tard, je commençais genre à essayer de me faire comprendre comme quoi il fallait que le désert, c'est s'éloigner de tout. Il fallait que je sois dans un désert où je m'éloigne de tout et que je jeûne pendant 40 jours. Et je ne voulais pas. Je ne voulais pas parce que je ne comprenais pas. Je me disais, si ça se trouve, c'est moi-même dans ma tête, je suis en train d'imaginer des choses, je ne voulais pas jeûner. Je me disais, ce n'est pas pour moi, c'est moi, je m'imagine des choses. La voix, elle continuait, jeûne, jeûne 40 jours. Et partout où j'allais, je voyais des chiffres 40, 40, 40, 40. Et ça commençait à devenir assez intense. Et du coup, je suis revenu en prière, j'ai dit, Seigneur, si c'est toi qui veux que je jeûne, tu me le fais comprendre d'une manière claire et puissante pour que je puisse le comprendre. La voix s'est apaisée comme quoi elle me disait, ok. J'avais une amende que je n'avais pas payée chez moi à Genève et chez mon père, vu que j'habitais plus chez mon père, du coup, l'amende est allée chez mon père et pendant un moment, elle s'est accumulée, je ne savais pas. Et du coup, mon petit frère, il m'appelle, il me dit, il y a la police qui sont venus te chercher à la maison parce qu'apparemment, tu as une amende que tu n'as pas payée et va les voir et tout. Bon, je me lève, je vais voir la police, j'arrive au bureau, il m'explique, monsieur Samba, écoutez, vous avez une amende de 1200 quelque chose que vous n'avez pas payé, qui s'est accumulé avec le temps. Et maintenant, soit vous payez l'amende tout de suite là maintenant, soit on est obligé de vous amener faire 40 jours de prison. Et dès qu'il a dit le chiffre 40, dans ma tête, il y a eu comme un tic, quelque chose qui se réveillait. Et là, j'ai compris. Parce que il y a quelques jours, j'ai prié le Seigneur pour qu'il me le fasse comprendre d'une manière claire, et c'était clair dans ma tête. Et sur le moment, je n'ai pas pu le payer. Et du coup, je suis parti pendant 40 jours en prison. Et vu que je ne voulais pas faire un désert, comme l'esprit me l'appelait, de le faire de moi-même, bah, du moins forcé à le faire. Du coup, je me retrouve en prison, je suis dans ma cellule, et je me suis dit, bah, il n'y a plus rien. Il n'y a plus tout ce que je voulais faire, j'étais comme dans une sorte de désert, forcé. Et j'ai commencé à faire mon jeûne. J'ai autant faire le jeûne. Et j'ai commencé à faire mon jeûne. Et la première nuit, mon premier soir, c'est là où j'ai mon premier songe. Je commence à jeûner. Et la nuit, je dors. Et vu que dans mes méditations, quand je fais souvent des méditations, j'ai forcé des lieux. J'ai forcé des endroits où je rentrais, j'allais me promener. C'était des méditations guidées, des choses où je m'égarais assez souvent. Et après, j'étais comme en train de dormir. Et d'un coup, j'étais devant une lumière. Et j'essayais de forcer l'entrée. Et plus je forçais, la lumière ne voulait pas me laisser entrer. Et d'un coup, j'ai pu percer, je suis rentré dans la lumière. Et dès que je suis rentré, il y a des anges qui sont venus. Ils m'ont pris par les mains. Il y en avait deux, ils m'ont amené dans le ciel. Et je partais avec eux. Et après, ils me laissaient. Je suis tombé en ralenti sur une grosse montagne en pierre. Dès que mon pied a touché la montagne en pierre, et je me suis retrouvé dans les ténèbres, en enfer. Et vu que je m'amusais souvent à dire que j'avais un démon dans le dos, et j'étais comme genre plaqué au sol, et il y avait un démon qui était assis sur mon dos, comme quoi je l'appartenais. Et il était assis sur moi, il m'écrasait avec cette même force que je voulais quand je me retirais m'entraîner. Et c'était une force, cette même force que je voulais intensifier, et qui m'écrasait, je ne pouvais pas bouger. Et j'ai crié, personne ne venait. Et les ténèbres, c'est l'enfer, c'est. Comment je peux dire? Les ténèbres, c'est plus que réel, c'est vivant. C'est comme si on vous enfermait dans une pièce chez vous à la maison et que toute la terre quitte la terre et qu'on éteint toutes les lumières. C'est plus intense que ça, c'est quelque chose de réel, de vivant. Et j'ai crié, je suis resté quelques secondes là-bas, j'ai l'impression que je suis resté toute une éternité là-bas. Et d'un coup, une grande main lumineuse est venue, il m'a pris, il m'a retiré de là. Je me suis réveillé dans ma cellule en transpirant, en panique totale. Et j'étais en train de pleurer, je ne comprenais pas ce qui se passait. Et d'un coup, je ne sais pas d'où j'ai eu la force, je me suis rendormi. Et la même nuit,
Il y a des anges qui sont venus me prendre dans

les mains, il m'a amené au troisième ciel. Il y avait beaucoup de personnes au paradis, et sauf que je ne pouvais pas voir leur visage, il y avait comme une lumière qui m'empêchait de les voir. Il y avait beaucoup, c'était beaucoup, il y avait beaucoup de personnes, ils faisaient tous des ronds, il y avait une sorte de ronds qu'ils faisaient, on signait tous la main, et tout le monde dansait, on chantait, on faisait tous des ronds. Les ronds avec lesquels je dansais, j'étais avec eux, je ne sais pas pourquoi j'ai dansé en soi. C'est comme si on prenait toutes les émotions de la terre, tout ce qui a haine, colère, amour, joie, peu importe, on prend toutes les émotions de la terre, on les change tous en joie et intensifié. Et c'était ça. C'était un niveau de joie intense qu'on ne pourrait jamais connaître sur Terre. Et je m'amusais comme un enfant. Et je ne savais pas pourquoi je m'amusais, mais il n'y avait plus aucun problème. Et c'était trop intense. C'était quelque chose que je n'ai jamais goûté. Et je pense que jamais on ne pourra connaître ça sur cette Terre. Et d'un coup, tout le monde arrête de danser. Et ceux qui me tenaient la main et tous les autres, tous me fixent. Et d'un coup, ils me lèvent la main, ils me lâchent. Et je me vois tomber du ciel. Je suis en train de tomber depuis en haut jusqu'en bas. Ils m'ont lâché la main comme si genre je ne méritais pas d'être là, comme s'il n'y avait pas ma place là et tout. Du coup, je suis tombé en haut, je tombais d'en haut en bas. Et je les voyais rester en haut et je tombais, j'arrive sur terre, boum, et je tombe par terre. Et la première chose que je me suis rendu compte quand je suis arrivé sur terre, que j'étais nu. En fait, là-haut, j'étais déjà nu, mais j'avais l'innocence d'un enfant. Comme la parole du Seigneur qui dit, le royaume des cieux appartient aux enfants. J'avais l'innocence, la pureté d'un enfant. Et quand je suis arrivé sur terre, je me suis rendu compte que j'étais à poil. Et la première chose que j'ai voulu faire, c'est aller prendre des habits pour m'habiller et me cacher. J'ai pris des habits, je commençais à courir pour retourner vers cette lumière. Plus je courais et plus je croisais des circonstances dans ma vie où je me suis égaré. Je croisais des gens qui me disaient, Baudry, arrête-toi, viens fumer avec nous. Et du coup, je les regarde et je continue à courir vers la lumière. Et plus je courais, plus il y a des situations qui s'accumulaient. En fait, c'était tout qui se suivait, qui s'enchaînait les uns les autres. Je croisais des femmes qui me disaient, reste avec nous. Je les regarde et je cours. Je croisais des gens qui me disaient, viens boire avec nous. Je les regarde et je cours. Je croisais tout plein de circonstances. Et quand je suis arrivé à ça, de la lumière, je me suis réveillé dans ma cellule et je suis en train de pleurer parce que je n'ai pas pu retourner vers cette lumière. Et l'esprit me faisait comprendre une chose, il me disait, regarde, tu vois, si tu continues dans ton chemin que tu fais, dans tout ce que tu fais, tes méditations, tous ces trucs que tu fais, tu vas te retrouver dans ces ténèbres-là. Et ces démons-là que tu invoques, tu l'apparteneras. Et c'est là où tu seras et c'est à lui que tu appartiendras. Il me faisait comprendre, maintenant, si tu veux aller dans cet endroit que je t'ai montré, il va falloir que tu te détaches de toutes ces choses. Parce que ce qui est cher et ce qui est esprit est esprit. Tu peux pas être là-bas en étant charnel parce que tu n'as pas ta place là-bas et c'est pour ça que tu as été banni de là-bas. Et maintenant, si tu veux retourner là-bas, il va falloir que tu te détaches de la chair. Je me suis réveillé, je me suis mis à jeûner sérieusement, à commencer à prendre ça au sérieux. La même nuit, quelques nuits après, il y a comme s'il y avait une femme qui était venue en visitation, dans une vision dans mon rêve, et elle priait pour moi. Et pendant qu'elle priait, je sentais mon corps physique sur mon lit en train de trembler et des choses qui bougeaient, qui sortaient de moi et tout. Et d'un coup, lors d'une autre vision, il y a un ange de Dieu. Il avait une apparence humaine. Il était fait de lumière intense. Et il avait comme si c'était une concentrée d'éclairs, d'éclairs, ouais, éclairs illuminés et puissants. Je ne sais pas comment je peux expliquer ça, mais il était trop intense. C'était puissant, mais c'était doux en même temps. Mais il avait une apparence humaine lumineuse et puissant. Et plus je m'approchais de lui, et plus j'avais des boutons qui apparaissaient sur mon corps. Je m'approchais et plus je venais près de lui, plus il y avait des boutons. Et ces boutons-là, c'était des boutons d'impureté. Et quand j'arrivais plus près de lui, j'étais couvert des boutons. J'étais couvert d'impureté et j'ai compris que plus tard, c'était la présence du Saint-Esprit. J'étais couvert d'impureté. Il m'a dit, alors maintenant, est-ce que tu acceptes l'Éternel comme ton Dieu? Parce qu'avant, j'avais défié Dieu en disant qu'il y avait plusieurs dieux. En ce moment-là, il me fait comprendre qu'il n'y a qu'un seul Dieu. C'est celui qui t'arrache de l'enfer, c'est celui qui veut te donner la vie, celui qui veut t'amener au paradis. À ce moment-là, il me fait comprendre maintenant, est-ce que tu l'acceptes celui-là comme ton Dieu? J'ai dit oui. Et quand j'ai dit oui, il m'a pris dans ses bras. Et je me suis réveillé, j'étais comme apaisé. Je suis sorti de prison et j'ai décidé de refaire le jeûne chez moi. Je me suis coupé les cheveux, tous les poils du corps. Pour moi, c'était comme un signe de renoncement. Mais sauf que j'avais toujours un problème. J'avais peur de fermer les yeux et prier parce que j'avais peur que mes yeux spirituels s'ouvrent et que je voie de nouveau le diable et tout. Et du coup, parce que ça, c'était des choses qui m'arrivaient. Ce n'était pas une vision, c'était ce qui m'arrivait dans la vraie vie. Du coup, je n'osais plus fermer les yeux et prier. Et je suis rentré chez moi, je me suis dit, bon, en vrai, j'ai vu des anges, j'ai vu des démons, j'ai vu l'enfer, le paradis, j'ai vu tout plein de choses. Et si tu dois me prendre, qui me prend. Voilà, il n'y a pas de... Voilà, si tu dois me prendre, qui me prend, et voilà. Je me mets à genoux dans ma chambre, tout en sachant que j'étais devenu très, spirituellement, très sensible à l'esprit, à des choses, même je pouvais sentir un coup de vent, ça me faisait assez peur. Et j'étais devenu trop sensible spirituellement, on va dire. Et d'un coup, je me mets à genoux dans ma chambre en train de prier, et j'étais comme tétanisé. Je ne pouvais plus bouger. J'étais comme bloqué, je ne pouvais plus bouger. Je ne pouvais ni je pouvais même respirer, il n'y a plus rien, je ne pouvais plus rien faire. J'étais bloqué comme ça, tétanisé, à genoux par terre. Et mes yeux spirituels, elles sont ouvertes. Mais cette fois-ci, elles s'ouvrent en douceur. Elles sont ouvertes comme ça. Et je voyais ma chambre, je me voyais à genoux et je voyais tout.
Et d'un coup, il y a une personne qui a traversé le mur de ma chambre. Il marchait doucement. Il marchait doucement. Et j'étais à genoux au milieu de ma chambre. Il venait doucement à côté de moi. Il avait une longue robe blanche. Une longue robe blanche lumineuse. Avec lui, il y avait comme une sorte d'écho puissant, un bruit puissant qui l'accompagnait. Il avait une longue robe blanche lumineuse avec un bruit puissant, un écho puissant, mais doux en même temps, mais puissant. Il marchait doucement, doucement. Il est venu jusqu'à ma droite. Il a posé sa main droite sur mon épaule droite. Et là, j'ai senti une paix m'envahir, une paix qui rentrait en moi. Et il y avait une voix dans cette paix qui me disait, ne crains rien, je suis avec toi. Après, il est passé derrière, il a disparu. Et c'était Jésus-Christ qui était venu pour m'apaiser dans ma lutte et tout. À ce moment-là, je me suis réveillé et j'ai récupéré mes esprits parce que c'était du coup, c'était pas un songe ni une vision, c'est ce qui se passait dans la vraie vie. Et je commençais à me poser des questions. Qu'est-ce qui est réel et qu'est-ce qui n'est qu'illusion en fait? Ben, je comprenais plus rien. Je me disais, mais je suis où? Est-ce que je suis? C'est moi, j'hallucine, il se passe quoi et tout. Et je me suis rappelé d'une chose. Lors d'un de mes entraînements à Neuchâtel, j'étais allé pour m'entraîner et j'étais dans une montagne. Il faisait froid la nuit. Vu que j'allais souvent m'entraîner, je me retirais pendant 3 semaines tout seul. Et d'un coup, on va dire, c'est comme si j'étais mort imminent. Je sais pas comment je peux expliquer ça, mais les athées appellent ça une projection astrale. C'est quand ton esprit sort de ton corps. Moi, je veux dire, c'est comme une sorte d'état de mort imminent. J'étais en train de dormir et d'un coup j'étais debout. Je ne comprenais pas pourquoi j'étais debout. J'avais ni envie d'aller aux toilettes, ni envie de manger, j'avais aucune émotion, je ressentais rien en fait. Et je regardais le sol, en fait j'avais joué toute ma pièce, comment elle était, les choses comme je les avais laissées, la cuillère, les assiettes, etc. Et je regarde le sol et je vois que je l'évitais genre à ça du sol. J'essayais de toucher le sol mais je ne pouvais pas toucher le sol. Et je voyais mon corps était comme transparent, blanc transparent un peu, mais sombre, un blanc pas très éclatant, mais transparent. Et je ne comprenais pas. Du coup, je savais que derrière moi, c'est là où je dormais. Et je me retourne et je vois mon corps allongé là par terre. Et j'ai eu froid et mon esprit est revenu de mon corps. Et l'esprit me faisait comprendre, regarde, c'est l'esprit qui vivifie, la chair ne sert de rien. La chair, c'est comme l'habit qu'on met sur notre chair. La chair, c'est pareil, c'est qu'un habit pour l'esprit. Si un jour tu meurs, tu vas devoir rendre des comptes à l'esprit. Tu cours pas après les bonnes choses. À ce moment-là, j'ai compris, ce qui est réel, c'est Dieu. Parce que Dieu était là avant nous. Il est là maintenant, il sera là encore après nous. Il était là quand il y avait nos grands-parents, il est là avec nous quand on mourra et Dieu sera là. Et le cadeau que Dieu nous offre, le don de Dieu qu'on nous parle de la vie éternelle, c'est de vivre avec lui dans ce qui est vraiment réel, dans ce qui est vraiment éternel. Parce que Dieu est réel et vrai et nous ne sommes qu'éphémères et passagères sur la terre. À ce moment-là, je commençais à comprendre beaucoup de révélations, beaucoup de choses de l'esprit et j'ai décidé de me donner à Dieu et j'ai donné ma vie à Dieu. Et ce que si je peux conseiller à quelqu'un, c'est que même si en vivant sur terre, on a des choses à faire, des travails, des choses assez importantes, mais il ne faut pas oublier que Dieu est Dieu, Dieu est réel, Dieu est vivant. Il ne faut pas lire la Bible simplement en lisant la Bible, apprendre notre vie. C'est des choses qui sont là, qui sont esprit et vie, qui sont là pour nous aider à avoir la vie, parce que quand on va mourir pour finir, le corps va retourner la poussière où elle a été tirée et l'esprit va devoir rendre des comptes à Dieu. Alors je vous encourage à rester dans la présence de Dieu, à chercher Dieu tous les jours et à mettre Dieu dans vos projets, dans votre vie et à ne surtout pas minimiser les choses de Dieu parce que Dieu est réel et vivant et il n'y a rien qui a plus d'importance que Dieu. Voilà, c'était mon témoignage et j'espère que ce témoignage touchera des vies et que Dieu vous bénisse.

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0: Bonjour, je suis Bélaise Conley. Dieu vous voit, il vous aime, et peu importe ce à quoi vous faites face, il a les réponses.
1: Bonjour mon ami, bienvenue. Nous allons parler d'un sujet que je trouve extrêmement fascinant. Il s'agit de l'histoire racontée dans le livre des Actes de la naissance de l'Église à Philippe, l'Église de Philippe. Il y a un livre dans le Nouveau Testament appelé Philippiens. Parfois, nous lisons l'Épître aux Corinthiens, nous lisons l'Épître aux Éphésiens, nous lisons l'Épître aux Philippiens, etc. Et nous ne réfléchissons pas vraiment à ce à quoi ressemblaient ces congrégations, de quoi elles étaient composées ou comment elles ont vu le jour. Comment le premier converti est-il entré dans le royaume de Dieu? Comment l'Église s'est-elle développée? En fait, le livre des Actes, au chapitre 16, nous donne une description assez détaillée de la façon dont cette Église a vu le jour, comment elle s'est formée et comment les premières personnes sont venues à Christ. Il y a beaucoup d'éléments fascinants dans cette histoire. Elle nous enseigne de véritables leçons. L'histoire commence avec Paul et ses compagnons qui essaient d'apporter l'Évangile en Asie mineure. Ils essaient de se rendre dans un endroit appelé Bithynie, mais le Saint-Esprit ne leur permet pas d'aller dans ces lieux. On ne nous dit pas comment l'Esprit a communiqué avec eux, peut-être par une prophétie, qui sait. Peut-être un rêve ou une vision, qui sait. Peut-être que l'Esprit a parlé à l'un d'entre eux, qui sait. C'était peut-être simplement une impression intérieure très reconnaissable. La Bible dit « Tous ceux qui sont conduits par l'Esprit de Dieu sont fils de Dieu, et l'Esprit lui-même rend témoignage à notre esprit. » Parfois, il s'agit simplement d'un témoignage intérieur. Vous savez dans votre fort intérieur, et vous avez un sentiment fort en vous, vous savez que le Saint-Esprit vous guide ou vous parle, et c'était peut-être cela. Nous ne savons pas exactement comment, mais nous savons que Paul a vu de nuit une vision. Dans cette vision,

vision, un homme qui apparaît et dit « Passe en Macédoine et aide-nous », des choses incroyables allaient se produire. D'immenses portes allaient s'ouvrir automatiquement et un défilé allait être organisé en votre honneur dans les rues. Mais cela ne s'est pas passé ainsi. Ils ont pris la mesure de la situation. Il n'y avait apparemment même pas assez de juifs pour former une synagogue, car, selon la tradition de l'époque, il fallait 10 familles juives dans une ville ou un village pour former une synagogue. Lorsque Paul allait quelque part, il avait pour habitude de se rendre à la synagogue et de prêcher Christ à partir des Écritures. Quand il n'y avait pas assez de familles pour former une synagogue, il se rendait traditionnellement au bord d'un fleuve, lisait les Écritures et louait Dieu. Ils ont donc trouvé des Juifs et des prosélytes juifs près d'un fleuve qui étaient en train de louer Dieu. Il n'y avait même pas d'hommes, seules des femmes étaient rassemblées. Paul et ses compagnons leur ont donc annoncé l'Évangile et Dieu a ouvert le cœur d'une femme nommée Lydie, qui appartenait à la classe supérieure. C'était une aristocrate, elle était riche, elle possédait une grande maison, elle avait une entreprise lucrative qui teignait et vendait des vêtements pourpres. Elle et sa maison ont été sauvées, elle a des serviteurs, elle a du personnel, sa maison est très grande. Elle insiste pour que Paul et ceux qui l'accompagnent viennent séjourner chez elle. C'est une femme fortunée et c'est également la toute première convertie de la ville de Philippe. Plus tard, alors qu'il continuait à aller au bord du fleuve, il rencontre une jeune fille possédée par un démon qui est voyante. Elle se met à crier « Ces hommes sont les esclaves du Dieu Très-Haut qui vous annonce la voie du salut ». Bien sûr, ce qu'elle disait était vrai, mais personne ne veut qu'un démon fasse de la publicité pour lui. J'ai l'impression qu'elle disait tout cela sur un ton un peu moqueur et sarcastique. Tous les habitants de la région la connaissaient. C'était une esclave, elle appartenait à des hommes qui exploitaient son don. En réalité, elle était possédée par un esprit maléfique, mais ils considéraient cela comme un don qui leur permettait de gagner de l'argent. Associer immédiatement l'Évangile à l'occultisme n'était certainement pas une bonne chose. Après plusieurs jours, Paul, affligé, se retourna et dit à l'esprit « Je te commande au nom de Jésus-Christ de sortir d'elle ». L'esprit sortit d'elle et elle fut libérée. Cela n'est pas mentionné, mais j'aime à croire qu'elle a rejoint l'Église. Imaginez être sous l'emprise de forces démoniaques toute votre vie et être soudainement libéré. Je suis persuadé qu'elle est devenue membre de la congrégation locale. Mais ses maîtres étaient mécontents car ils réalisaient que leur source de profit venait de disparaître. Nous lisons à leur sujet dans les Écritures en Actes 16, 19 à 24, « Mais ses maîtres, voyant que l'espérance de leurs gains s'en était allée, ayant saisi Paul et Silas, les traînèrent dans la place publique devant les magistrats. Et les ayant présentés aux prêteurs, ils dirent, « Ces hommes-ci, qui sont juifs, mettent tout en trouble dans notre ville et annoncent des coutumes qu'il ne nous est pas permis de recevoir ni de pratiquer à nous qui sommes romains. » Et la foule se souleva ensemble contre eux, et les prêteurs, leur ayant fait arracher leurs vêtements, donnèrent l'ordre de les fouetter. Et leur ayant fait donner un grand nombre de coups, ils les jetèrent en prison, en commandant au geôlier de les garder sûrement. Celui-ci, ayant reçu un tel ordre, les jeta dans la prison intérieure et fixa sûrement leurs pieds dans le bois. Les propriétaires esclavagistes de cette femme qui auparavant pouvait prédire l'avenir ne peuvent plus compter sur ses services, car l'esprit maléfique qui la possédait l'avait quittée. Elle avait été libérée. Ils ont arrêté Paul et Silas, les ont traînés devant les autorités en disant « Ces hommes mettent tout en trouble dans notre ville ». Mais eux, ils se moquaient bien de leur ville, ils étaient cupides. Ils ont juste fait des histoires. Tout ce qui les intéressait, c'était le profit qu'ils perdaient. Cela arrivera où que vous soyez. Vous commencez à avoir du succès et les gens se tournent vers Christ. Mais si cela affecte leur portefeuille, ils vont semer le trouble. Je pensais à cela l'autre jour. Quand je vais à l'église le dimanche matin, il y a un bar particulier qui se trouve sur le boulevard principal, situé non loin de l'église. Chaque matin, je passe devant vers 8h, 8h15 et il y a des gens assis à l'extérieur du bar.
La porte est ouverte.

0: Certes, il y a des clients. À 8 heures du matin, chaque dimanche matin, ils sont là. Certaines de ces personnes sont encore là l'après-midi. Elles passent leur journée là-bas à boire. Elles sont assises dehors avec leurs verres et fument des cigarettes. Que se passerait-il si ces habitués du bar étaient soudainement sauvés, radicalement transformés, et au lieu d'être au bar le dimanche matin et de dépenser leur argent de retraite, car la plupart des gens qui sont là sont assez âgés, si au lieu de faire cela ils venaient à l'église, tout à coup le propriétaire du bar perdrait beaucoup d'argent. Soit il se convertira au christianisme, soit il se mettra en colère. Il va peut-être commencer à dire des choses comme « cette église là-bas ne cause que des histoires ». Mais en fait, c'est parce qu'il perd de l'argent. Imaginons un instant que nous assistions à un renouveau massif. Et je prie pour que cela arrive, pour que l'église soit ravivée et qu'il y ait un grand réveil dans le monde et que les enfants, au lieu de dépenser des milliers de dollars dans les derniers jeux vidéo et de passer leur temps à regarder des publicités, soient à l'église et lisent leur Bible. Préparez-vous à ce que des troubles éclatent. Paul et Silas ont été battus à coups de bâton. Ils ont été jetés dans la prison intérieure. Le geôlier leur a attaché les pieds dans le bois et les a laissés là, bien en sécurité. Si nous poursuivons la lecture de l'histoire, nous voyons qu'il y a un tremblement de terre. Je vais vous le lire dans un instant. Paul et Silas ont été libérés de manière surnaturelle et toutes les portes de la prison se sont ouvertes. Nous allons lire que le geôlier était sur le point de se suicider. C'est important à souligner lorsque nous parlons de cette histoire. Car selon la loi romaine, si un prisonnier s'échappait, c'était votre vie contre la sienne. C'était ainsi que fonctionnait l'autorité romaine. Si les prisonniers s'échappaient sous votre surveillance, alors c'était votre vie qui était désormais perdue. C'est pourquoi cet homme était sur le point de se suicider. Je vous lis la suite de ces versets. Il est écrit « Or, sur le minuit ». Paul et Silas ont donc les pieds enchaînés dans le bois, ils se trouvent dans une prison intérieure malodorante, il n'y a pas de toilette, on ne leur donne rien à manger, leur dos est complètement déchiré, ils ont été battus à coups de bâton, ils sont enfermés dans une position inconfortable. Cet endroit est absolument répugnant, il fait sombre. Or, sur le minuit, Paul et Silas, en priant, chantaient les louanges de Dieu, et les prisonniers les écoutaient. Apparemment, ils priaient et chantaient assez fort. Ce n'était pas très discret, car tout le monde les écoutait. Et tout d'un coup, il se fit un grand tremblement de terre, de sorte que les fondements de la prison furent ébranlés. Et au même instant, toutes les portes s'ouvrirent et les liens de tous furent détachés. Et le geôlier s'étant éveillé et voyant les portes de la prison ouvertes, tira son épée et allait se tuer, croyant que les prisonniers s'étaient enfuis. Mais Paul cria à haute voix, disant « Ne te fais point de mal, car nous sommes tous ici. » Et ayant demandé de la lumière, le geôlier s'élança. Et tout tremblant, il se jeta aux pieds de Paul et de Silas, et les ayant menés dehors, il dit « Seigneur, que faut-il que je fasse pour être sauvé ?» Je voudrais vous parler de quelques éléments de ce passage, car je pense qu'ils sont importants pour comprendre comment l'église de Philippe est née. À minuit, Paul et Silas prient et chantent des louanges. Ils ont le dos battu et ensanglanté. Ils sont enchaînés dans une cellule puante. Tout semble aller de travers pour eux. Ils chantent, louent et prient Dieu. Il est minuit, c'est l'heure la plus sombre. Peut-être traversez-vous, vous aussi, une heure sombre en ce moment. Il semble peut-être que tout va mal pour vous. Peut-être avez-vous même obéi à Dieu et cela vous a causé des ennuis. Nous devons nous rappeler que Paul et Silas se trouvent dans cette situation difficile parce qu'ils ont obéi au Seigneur. Ils suivaient une vision que le Seigneur leur avait donnée et à présent ils se retrouvent en difficulté. Il n'est pas écrit à minuit, Silas dit à Paul, « Quelle vision tu as eue, Paul ? Cela ne pouvait certainement pas venir de Dieu. » Si cela venait de Dieu, on nous aurait remis les clés de la ville. Nous n'avons même pas les clés de notre cellule. Que se passe-t-il donc? C'est stupide. Je ne servirai plus Dieu si cela ne m'attire que des ennuis. Quel genre de Dieu permettrait que cela arrive? C'est ainsi que certaines personnes réagissent. Elles rencontrent un problème et commencent à remettre Dieu en question. C'est comme les disciples dans le bateau lors de la tempête. Jésus dort et ils disent « Maître, cela ne te fait rien que nous périssions ?» C'est la réaction de certaines personnes face à la tempête. « Dieu, cela ne te fait rien ?» Oui, il s'en soucie et il a toujours le pouvoir de calmer les mers. Paul et Silas adorent et louent Dieu à leur heure la plus sombre. Écoutez, mon ami, quelqu'un parmi vous a besoin d'entendre cela. Dans certaines situations, la seule façon de vous en sortir est de louer Dieu. Vous devez entrer dans certains endroits, vous devez être dans certains endroits, et la seule façon d'y entrer est de louer Dieu. Vous devez le faire même si vous n'en avez pas envie. Vous devez le faire même si tout semble perdu. Vous devez le faire même si tout est sombre. Vous devez louer Dieu. Ils ont donc commencé à louer le Seigneur. Et bien sûr, Dieu a envoyé un tremblement de terre et les a libérés. J'y ai beaucoup réfléchi. Le paradis est un endroit très bruyant. Dans le bon sens du terme, il y a beaucoup d'activités et beaucoup de bruit, il y a beaucoup de sons. Si vous désirez le silence, vous ne serez pas heureux au paradis. Il suffit de lire de nombreuses références. L'ange dit d'une voix forte, et la multitude chante et loue d'une voix forte. Ils ont dit d'une voix forte. Ils louent le Seigneur et ils louent l'agneau. Les créatures autour du trône et les anciens autour du trône adorent Dieu d'une voix forte. Il y a beaucoup de louanges bruyantes. C'est très intéressant, en particulier dans le livre de l'Apocalypse. Il est question du trône de Dieu et de ce qui se passe au ciel. La phrase « louange d'une voix forte » revient de nombreuses fois dans la Bible. Il y a beaucoup de louanges bruyantes au ciel. J'imagine Dieu au ciel entouré de louanges retentissantes, avec toutes les créatures qui se trouvent autour du trône, les anciens, les anges, une activité intense et des sons puissants. Tout à coup, Dieu dit que tout le monde se taise. J'entends ma chanson. Pour certains de mes enfants, c'est une heure sombre. Il semble que rien ne va plus. On pourrait naturellement penser que je les ai abandonnés, mais ils me font confiance. Écoutez-les chanter. Tout le ciel se tait. Peut-être que Dieu a tapé du pied. La Bible dit « Le ciel est mon trône et la terre mon marchepied ». Dieu a tapé du pied et cela a provoqué un tremblement de terre. Tout à coup, les chaînes tombent de tout le monde. Toutes les portes de la prison s'ouvrent et tous les prisonniers sont libérés. Ce que j'essaie de vous dire, c'est que vous devez adorer Dieu à votre heure sombre. Cela a fait partie intégrante de la naissance de cette église. Le geôlier de Philippe, cet ancien soldat romain grisonnant, entre, demande de la lumière et dit en tremblant, « Seigneur, que faut-il que je fasse pour être sauvé ?» En Actes 16:31, Paul répondit, et ils dirent, « Crois au Seigneur Jésus et tu seras sauvé, toi et ta maison. » Lorsque le geôlier a demandé, « Seigneur, que faut-il que je fasse pour être sauvé ?» Le mot grec utilisé veut bien dire « Seigneur ». Il a réalisé qu'il se trouvait en présence de supérieurs. Il a dit, « Seigneur, que faut-il que je fasse pour être sauvé ?» Ils ont répondu, « Crois au Seigneur Jésus. Il y a un Seigneur au-dessus de tous les autres seigneurs et son nom est Jésus. » Ils n'ont pas dit, « Que dois-tu faire pour être sauvé ?» Eh bien, fais de bonnes œuvres, va à l'église tous les dimanches, lis ta Bible, sois gentil avec les animaux, ne triche pas pour tes impôts et ne mens pas. Non, ils ont dit, « Crois au Seigneur Jésus et tu seras sauvé. » La Bible dit, « C'est par la grâce que vous êtes sauvés, par le moyen de la foi. Ce n'est pas par les œuvres, afin que personne ne puisse se vanter. C'est par la grâce, par la foi et rien d'autre. » C'est important à comprendre. Nos bonnes œuvres ne nous sauvent pas. Ce n'est pas comme ça que Paul a répondu. Il n'a pas dit « faites de bonnes œuvres et soyez de bons citoyens ». Il a dit « croyez au Seigneur Jésus ». Les bonnes œuvres sont importantes, même si elles ne vous sauvent pas. Les bonnes œuvres sont le fruit du salut. Le salut s'obtient par la grâce, par la foi. Le salut vient du cœur, c'est avec son cœur que l'homme croit. La Bible dit, si tu reconnais publiquement de ta bouche que Jésus est le Seigneur, et si tu crois dans ton cœur que Dieu l'a ressuscité, tu seras sauvé. Quelqu'un qui me regarde en ce moment avait besoin de l'entendre. Vous croyez dans votre cœur que Jésus est le Fils de Dieu? Vous savez qu'il était plus qu'un simple homme. Vous devez y ajouter vos lèvres. Vous n'avez fait que la moitié du chemin. Vous devez croire dans votre cœur et confesser de vos lèvres qu'il est le Seigneur, en comprenant que Seigneur signifie chef. Lorsque vous l'appelez Seigneur, vous dites « Je renonce à mon droit de vivre de manière indépendante et je suis prêt à te soumettre ma vie ». Lorsque vous faites cela, le résultat est le salut. C'est ce que Paul a dit au geôlier qu'il devait faire. « Crois au Seigneur Jésus et tu seras sauvé ». Il a ajouté « Tu seras sauvé, toi et ta maison ». Car Dieu va l'utiliser comme une lumière pour atteindre le reste de sa famille. C'est généralement ainsi que les choses se passent. Oui, chaque personne doit prendre la décision personnelle d'accepter Jésus-Christ. Mais tout commence généralement lorsqu'un membre de la famille accepte Jésus. Peut-être avez-vous un mauvais héritage, une mauvaise histoire familiale. Peut-être y a-t-il des antécédents de violence dans votre famille, peut-être des antécédents d'alcoolisme, de maltraitance, d'infidélité, où tous les hommes ont été infidèles à leurs femmes ou les femmes ont été infidèles. Vous avez peut-être un passé très sombre. Tout cela peut changer avec vous. Si vous donnez votre vie à Jésus-Christ, il peut y avoir un revirement dans votre famille. J'ai été le premier à être sauvé dans ma famille. Je n'avais jamais entendu parler du salut avant d'avoir atteint la vingtaine. Je vivais dans un autre état et je n'avais pas vu ma famille depuis plusieurs années. Quand je suis revenu, ils pensaient que j'avais perdu la tête, car je n'étais pas un peu engagé, j'étais entièrement engagé pour Jésus. Tout tournait autour de Jésus, et c'est toujours le cas. Ma petite sœur a été la première à être sauvée. Je l'ai emmenée, elle et son ami Bobby Sue, à un concert chrétien, et elles se sont avancées et ont donné leur vie à Jésus. Ma mère a été la suivante à être sauvée. Mon père a été le dernier à être sauvé. Il a été le plus difficile à convaincre, mais toute ma famille est venue à la foi en Christ. Dieu m'a utilisé pour leur apporter la connaissance de la vérité, et Dieu vous utilisera également. Les versets suivants disent « Et ils lui annoncèrent la parole du Seigneur, ainsi qu'à tous ceux qui étaient dans sa maison. Et il les prit en cette même heure de la nuit et lava leurs plaies. Et sur le champ, il fut baptisé, lui et tous les siens. » Paul a dit « Tu seras sauvé, toi et ta maison. » Mais aussi, ils lui annoncèrent la parole du Seigneur, ainsi qu'à tous ceux qui étaient dans sa maison. Il faut leur annoncer la parole du Seigneur. La foi vient de ce qu'on entend, et ce qu'on entend vient de la parole de Dieu. Oui, toute sa famille a été sauvée, mais Paul devait quand même partager le message avec eux. Ils ont quand même partagé la parole du Seigneur, la vérité de l'Évangile. La Bible dit en effet, « Vous êtes nés de nouveau, non pas d'une semence corruptible, mais d'une semence incorruptible, grâce à la parole vivante et permanente de Dieu. » Comment croiront-ils en celui dont ils n'ont pas entendu parler? Comment entendront-ils si personne ne l'annonce? Comment l'annoncera-t-on si personne n'est envoyé? La foi vient de ce qu'on entend et ce qu'on entend vient de la parole. Priez pour les membres de votre famille, priez sincèrement pour leur salut, priez pour que Dieu leur ouvre les yeux, priez pour que les écailles tombent de leurs yeux, priez pour vos camarades de classe, priez pour vos collègues de travail, priez pour eux. Mais priez aussi pour avoir l'occasion de partager avec eux. Paul et Silas leur ont donc prêché la parole, et ils ont tous été sauvés, mais ils ont d'abord écouté. La première chose qu'ils ont faite après avoir été sauvés, c'est se faire baptiser. Si vous avez mis votre confiance en Jésus-Christ, vous devez vous faire baptiser. Le baptême ne vous sauvera pas, c'est une démonstration du salut que vous avez déjà reçu. C'est une démonstration extérieure du salut que vous avez dans votre cœur. Lorsque vous vous faites baptiser, vous dites devant Dieu, devant les anges, devant les démons, devant votre famille, devant vos amis, devant le monde, « Je m'identifie totalement à Christ ». Lorsque vous êtes descendu sous l'eau, ça dit « Je suis mort à mon ancienne vie ». Et lorsque vous êtes sorti de l'eau, ça signifie « J'ai une nouvelle vie avec Jésus-Christ ». Ce n'est pas une doctrine à débattre, c'est un commandement à respecter. Chaque croyant doit être baptisé dans l'eau, alors vous devez être baptisé. L'histoire continue, et il les prit en cette même heure de la nuit et lava leur plaie, et sur le champ il fut baptisé, lui et tous les siens. Et il les fit monter dans sa maison, il fit dresser une table, et croyant Dieu, il se réjouit avec toute sa maison. Réfléchissez-y, nous en avons parlé tout à l'heure, le geôlier allait se suicider. Il a peur parce que les prisonniers se sont échappés. C'est sa vie contre la leur. Paul lui dit, ne te fais pas de mal, nous sommes tous là. Cet homme avait tellement peur de ce que les Romains allaient lui faire, de la punition qu'il attendait, qu'il préférait se suicider plutôt que de faire face aux conséquences. À présent, il fait défiler ses hommes dans la rue et dîne avec eux dans sa propre maison. Il n'a pas honte de l'évangile de Christ. Tout comme l'apôtre Paul, je répéterai que je n'ai pas honte de l'évangile de Christ, c'est la puissance de Dieu pour le salut de tout homme qui croit. Au fur et à mesure que l'histoire se poursuit, les magistrats découvrent que Paul et Silas étaient romains, que Paul était romain. Ils ont donc ordonné de les laisser partir. Le geôlier dit, « Vous êtes libres. » Paul répond, « Non, ils nous ont battus sans nous avoir condamnés, alors que nous sommes romains. Qu'ils viennent eux-mêmes nous libérer. » Tout à coup, les magistrats de la ville ont peur car ils ont enfreint la loi. Ils ne savent pas ce qui va leur arriver. Ils viennent les supplier de partir. Quoi qu'il en soit, c'est ainsi que l'église de Philippe a vu le jour. Lorsque vous lisez l'Épître aux Philippiens, pensez-y. Certains pensent que ce geôlier romain est en fait devenu le pasteur de l'église de Philippe. Nous avons donc Lydie, c'est une aristocrate, elle appartient à la classe supérieure. Nous avons l'ancienne esclave qui a été libérée du pouvoir des démons, elle appartient à la classe la plus basse. Nous avons le geôlier, qui est de classe moyenne. Les membres de la maison de Lydie et ceux de la maison du geôlier formaient l'église. C'était là la graine de la naissance de l'église de Philippe, qui a grandi et a eu une grande influence pour l'évangile dans le monde entier, tel a été son commencement. Quand je lis le livre des Philippiens, ce sont ces personnes auxquelles je pense. Je pense à la façon dont Dieu a changé leur vie. Mon ami, Dieu veut aussi changer votre vie. Il vous aime. Jésus-Christ est mort sur la croix pour vos péchés et il est ressuscité des morts le troisième jour pour votre justification. Mettez votre confiance en lui, vous ne le regretterez jamais. Que Dieu vous bénisse. Saviez-vous que la Bible dit que Dieu souhaite nous accorder des bienfaits au quotidien? Jésus a expliqué que nous pouvons être nourris chaque jour par la parole de Dieu. Les habitudes que nous pratiquons chaque jour sont celles qui nous façonnent. 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

Introduction à la deuxième épître de Pierre. La deuxième épître de Pierre se distingue de la première par son ton et son contenu. Elle présente des similitudes frappantes avec l'épître de Jude, au point que plusieurs passages semblent presque identiques. Cela a conduit certains à penser que l'un des auteurs s'est inspiré de l'autre, ou qu'ils ont puisé à une source commune. Dès l'introduction, l'auteur s'adresse aux croyants avec une formule proche de celle de Jude. À ceux qui ont reçu en partage une foi du même prix que la nôtre, ce langage universel renforce le caractère de l'épître, c'est-à-dire destiné à l'ensemble des croyants et non à une église spécifique. Structure de l'épître, adresse et salutation, l'appel à la pratique des vertus chrétiennes, la mise en garde contre les faux docteurs, l'avènement du Seigneur et la fin des temps. Un message en trois volets. Première, la pratique des vertus chrétiennes. Pierre exhorte les croyants à développer des qualités essentielles à leur marche avec Dieu. À la foi, ajouter la vertu. À la vertu, la connaissance. À la connaissance, la maîtrise de soi. À la maîtrise de soi, la persévérance. À la persévérance, la piété. À la piété, la fraternité. À la fraternité, l'amour. L'auteur insiste sur le fait que ces vertus empêchent le croyant de tomber dans l'oisiveté et l'ignorance spirituelle. Elles sont le fondement d'une relation solide avec le Seigneur Jésus-Christ. Deuxième, mise en garde contre les faux docteurs. L'un des axes principaux de cette épître est la dénonciation des faux prophètes et faux docteurs qui introduisent des hérésies et sèment la confusion dans l'Église. Pierre les décrit comme des hommes pernicieux, qui abandonnent la foi et entraînent les autres dans la corruption. Il les compare à des chiens qui retournent à ce qu'ils ont vomi. Cette partie de l'épître, qui correspond au chapitre 2, est très proche du contenu de l'épître de Jude, ce qui suggère un lien direct entre ces deux écrits. Troisième, l'annonce du jour du Seigneur. L'apôtre met également en garde contre les moqueurs et railleurs qui rejettent la promesse du retour du Christ et sèment le doute parmi les croyants. Ils disent, où est la promesse de son avènement? Depuis que les pères sont morts, tout demeure comme dès le commencement de la création. Pierre rappelle que le jour du Seigneur viendra et que Dieu n'est pas lent, mais patient, ne voulant pas qu'aucun ne périsse. Il exhorte les croyants à persévérer dans une vie sainte en vue de l'avènement du Seigneur. L'authenticité de l'épître. L'auteur se présente comme Pierre, apôtre de Jésus-Christ, et affirme avoir été témoin de la transfiguration du Seigneur. Nous avons vu sa majesté de nos propres yeux lorsqu'il a reçu de Dieu le Père honneur et gloire. Cependant, cette épître semble avoir été écrite après la compilation des lettres de Paul, comme le laisse entendre 2 Pierre 3:16, qui mentionne les épîtres pauliniennes. Cela soulève la question de savoir si Pierre était encore en vie au moment de sa rédaction ou si elle a été écrite après sa mort par l'un de ses disciples. Conclusion. La deuxième épître de Pierre a une tonalité urgente et solennelle. Elle appelle les croyants à croître dans la foi en développant des vertus chrétiennes, se méfier des faux enseignants qui corrompent la vérité, se préparer pour le retour du Christ et ne pas se laisser égarer par les doutes et moqueries. Son message reste puissant et actuel. Tenir ferme dans la vérité, vivre avec droiture et garder les yeux fixés sur la promesse du retour de Christ.

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1: La météo pour ce dimanche 17 mai, l'amélioration se confirme sur une bonne partie du pays, notamment au sud et à l'est, où le temps redevient sec avec un soleil qui parvient assez facilement à s'imposer. Le ciel est plus nuageux en direction du nord-ouest avec une nouvelle perturbation active en Bretagne et en Normandie. Les températures pour ce dimanche matin, 5 degrés pour Lyon et Strasbourg, 6 à Lille, 7 degrés à Toulouse, 8 pour Paris, 10 degrés pour Brest, Cherbourg, Bordeaux, Biarritz et Marseille, 11 degrés pour Nice, 12 à Perpignan et 13 degrés pour Ajaccio. Et pour ce dimanche après-midi, entre 14 et 16 degrés sur une moitié nord. Il fera 14 en Bretagne, 15 en Normandie et sur les Hauts-de-France, 16 en Île-de-France et sur le Grand Est. Dans la moitié sud, entre 17 et 21 degrés, 17 dans la vallée du Rhône et sur l'Occitanie, 17 également en Nouvelle-Aquitaine et en Corse, et entre 20 et 21 degrés sur le golfe du Lion et sur la Côte d'Azur.

0: Bonjour, bonjour à tous. À la une, le pape Léon XIV se rendra en France du 25 au 28 septembre prochain. L'annonce a été faite hier par le Saint-Siège. Première visite d'État d'un souverain pontifie dans l'Hexagone depuis 18 ans. Le voyage conduira le pape à Paris et à Lourdes. Autre temps fort, un juge d'instruction français va enquêter sur la mort du journaliste saoudien Jamal Khashoggi. Assassiné en 2018, la cour d'appel de Paris a donné raison aux associations qui visent le prince héritier Mohamed Ben Salman. Et retour sur l'émotion qui reste vive à Nantes après la mort d'un adolescent de 15 ans tué jeudi soir dans une fusillade liée au narcotrafic. Deux autres jeunes âgés de 13 et 14 ans sont désormais hors de danger. Le ministre de l'Intérieur, Laurent Nunez, a réaffirmé avec détermination poursuivre la guerre contre le trafic de drogue. Retour sur l'affaire Patrick Bruel où l'animatrice Flavie Flamand a porté plainte contre lui pour viol. Elle accuse le chanteur de l'avoir agressé en 1991 alors qu'elle n'avait que 16 ans. C'est la cinquième plainte du même type visant l'artiste qui réfute fermement les accusations. Et enfin sur le plan économique, le chômage progresse en France. Au premier trimestre, il atteint 8,1% de la population active, son plus haut niveau depuis 5 ans, avec 68 000 chômeurs supplémentaires selon l'INSEE. C'est la fin de cette édition, passez une excellente journée.
1: Bonjour, la rétrosport de la semaine, football, il n'y aura pas de fanzone à Paris pour la finale de la Ligue des Champions. Le 30 mai, Emmanuel Grégoire a officiellement pris en compte les arguments de la préfecture de police. Le calendrier parisien du 30 mai pèse lourd, il faut dire, dans cette décision. Trois concerts mobiliseront déjà les forces de sécurité, Aya Nakamura au Stade de France, Damso à la Défense Arena et Bouss à Bercy. À cela s'ajoute un match de top 14 entre le Stade Français et le Bayonne à Jean-Bouin. Finalement, le Paris Saint-Germain ouvrira les portes du Parc des Princes. Le dispositif reprend celui mis en place lors du précédent sacre. Des écrans seront installés au centre de la pelouse pour accueillir les fans n'ayant pas fait le déplacement. Foot toujours, le sélectionneur de l'équipe de France, Didier Deschamps, a dévoilé jeudi sa liste de joueurs retenus pour disputer la Coupe du Monde 2026. Elle comporte notamment 8 joueurs de Ligue 1 avec un gros contingent du PSG. Hernandez, Zaïre Emery, Dembélé, Doué, Barcola. Il faut ajouter Al Kliouch, Brice Samba et Robin Risser. Chevalier et Kamavinga ont été écartés. Rugby, durant cette année 2026, le 15 de France va découvrir une nouvelle compétition qui met aux prises les meilleures nations des deux hémisphères, le championnat des nations. Les joueurs de Fabien Galthié débuteront leur parcours aux antipodes avec des rencontres face à la Nouvelle-Zélande, l'Australie puis le Japon au début du mois de juillet. Une deuxième phase aura lieu à l'automne et verra les Bleus évoluer à 3 reprises devant leur public. À cette fin, la FFR a dévoilé ce jeudi les noms des stades qui seront mis à contribution pour accueillir ces 3 rencontres. Ainsi, les Bleus débuteront face au Fidji le 7 novembre sur la pelouse du Groupama Stadium de Lyon. Une semaine plus tard, Antoine Dupont et ses coéquipiers retrouveront la pelouse du Stade de France pour défier l'Afrique du Sud dans une revanche du quart de finale de la dernière Coupe du Monde disputée au même endroit en 2023. L'enceinte sera également le théâtre de la dernière sortie des Bleus à l'occasion de cette deuxième phase du championnat des nations. Ce sera le 21 novembre face à l'Argentine. Tennis, les espoirs français Moïse Kouamé et Xenia Efremova ont reçu une invitation pour intégrer directement le tableau final de Roland-Garros du 24 mai au 7 juin. Les vétérans tricolores Gaël Monfils, 222e mondial, 39 ans, et Suisse Stan Wawrinka, 125e à 41 ans, ont également reçu une wildcard pour le tableau principal. Ces deux joueurs disputent tous les deux la dernière saison d'une riche carrière. C'est la fin de cette rétro-sport, une très bonne journée à toutes et à tous.

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1: Évangile de Jean, chapitre 6, versets 22 à 59. La foule est restée de l'autre côté du lac. Le jour suivant, les gens voient qu'une seule barque est partie. Ils le savent, Jésus n'est pas monté dans la barque avec ses disciples. Les disciples sont partis seuls. Mais d'autres barques viennent de Tibériade. Elles arrivent près de l'endroit où les gens ont mangé le pain après la prière de remerciement du Seigneur. La foule voit que Jésus et ses disciples ne sont pas là. Alors, ils montent dans les barques et ils vont à Capernaum pour chercher Jésus. Les gens trouvent Jésus de l'autre côté du lac et ils lui demandent « Maître, quand est-ce que tu es arrivé ici ?» Jésus leur répond « Oui, je vous le dis, c'est la vérité. Vous me cherchez seulement parce que vous avez mangé autant de pain que vous avez voulu. Mais vous ne me cherchez pas parce que vous avez vu des signes étonnants. Ne travaillez pas pour la nourriture qui s'abîme, mais travaillez pour la nourriture qui dure et qui donne la vie avec Dieu pour toujours. Cette nourriture, le Fils de l'homme vous la donnera. En effet, le Père, qui est Dieu lui-même, a donné son pouvoir au Fils. » Les gens demandent à Jésus, « Qu'est-ce que nous devons faire pour accomplir les actions que Dieu veut ?» Jésus leur répond, « Voici l'action que Dieu veut. Vous devez croire en celui qu'il a envoyé. » Alors ils lui disent, « Fais-nous voir un signe extraordinaire, alors nous te croirons. » Quelle action est-ce que tu fais? Dans le désert, nos ancêtres ont mangé la manne. On lit cela dans les livres saints. Dieu leur a donné à manger du pain qui vient du ciel. Jésus leur répond, oui, je vous le dis, c'est la vérité. Ce n'est pas Moïse qui vous a donné le pain du ciel, mais c'est mon Père qui vous donne le vrai pain du ciel. Oui, le pain de Dieu, c'est celui qui descend du ciel et qui donne la vie au monde. » Alors les gens disent à Jésus, « Seigneur, donne-nous toujours ce pain-là. » Jésus leur répond, « Le pain qui donne la vie, c'est moi. Si quelqu'un vient à moi, il n'aura jamais faim. S'il croit en moi, il n'aura jamais soif. Mais je vous l'ai dit, vous m'avez vu et pourtant, vous ne croyez pas. Tous ceux que le Père me donne viendront à moi. Et celui qui vient à moi, je ne le mettrai pas dehors. Oui, je suis descendu du ciel pour faire la volonté de celui qui m'a envoyé. Je ne suis pas venu pour faire ce que je veux. Voici la volonté de celui qui m'a

Cet homme-là, c'est Jésus, le fils de Joseph. Nous connaissons son père et sa mère. Comment est-ce qu'il peut dire maintenant « Je suis descendu du ciel » ? Jésus leur répond « Ne faites plus de critiques. Le Père, c'est celui qui m'a envoyé. Personne ne peut venir à moi, sauf si le Père l'attire. Et moi, le dernier jour, je le relèverai de la mort. » Voici ce que les prophètes ont écrit. Dieu enseignera tous les êtres humains, tous ceux qui écoutent le Père et qui reçoivent son enseignement, tous ceux-là viennent à moi. Personne n'a vu le Père, sauf celui qui vient de Dieu. Lui, il a vu le Père. Oui, je vous le dis, c'est la vérité. Si quelqu'un croit, il vit avec Dieu pour toujours. Le pain qui donne la vie, c'est moi. Dans le désert, vos ancêtres ont mangé la manne, et ils sont morts. Mais si quelqu'un mange le pain descendu du ciel, il ne mourra pas. Le pain vivant qui est descendu du ciel, c'est moi. Celui qui mange de ce pain vivra pour toujours. Et le pain que je donnerai, c'est mon corps. Je le donne pour la vie du monde. Alors les Juifs se disputent. Ils disent « Comment cet homme peut-il nous donner son corps à manger ?» Jésus leur dit « Oui, je vous le dis, c'est la vérité. Si vous ne mangez pas le corps du Fils de l'homme, et si vous ne buvez pas son sang, vous n'aurez pas la vie en vous. Si quelqu'un mange mon corps et boit mon sang, il vit avec Dieu pour toujours. Et moi, le dernier jour, je le relèverai de la mort. Mon corps est une vraie nourriture et mon sang est une vraie boisson. Si quelqu'un mange mon corps et boit mon sang, il vit en moi et moi, je vis en lui. Le Père qui m'a envoyé est vivant et moi, je vis par le Père. De la même façon, celui qui me mange vivra par moi. Voici le pain qui est descendu du ciel. Il n'est pas comme le pain que vos ancêtres ont mangé. Eux, ils sont morts. Mais si quelqu'un mange ce pain, il vivra pour toujours. » Tout cela, Jésus l'enseigne à Capernaum, dans la maison de prière.

Bonjour à tous, je suis Dina Viminil, vous êtes sur la radio RFE dans la rubrique Dina Care. À travers ces podcasts, je souhaite m'adresser à vous, parents, et à vos enfants pour vous encourager, vous conseiller, vous accompagner aussi dans le domaine de la famille. Pendant 25 ans, j'ai servi en tant que responsable des enfants avec une belle équipe de moniteurs d'école du dimanche. Maintenant, je donne une formation pour les moniteurs dans leurs églises afin de leur transmettre les outils et les compétences nécessaires pour l'épanouissement des enfants et des jeunes. Vous pouvez me contacter si vous avez besoin de mes services. Le titre du podcast d'aujourd'hui est « La mission d'un moniteur d'école ». Du dimanche. J'aimerais encourager toutes ces belles personnes qui travaillent autour des enfants pour leur apporter la parole de Dieu, leur prodiguer, leur donner l'amour de Jésus, les enseigner combien Dieu aime les enfants, comment Dieu les aime en tant qu'enfants de Dieu. Et le ciel aussi se réjouit de votre travail. Comme je le disais tout à l'heure, je donne une formation intitulée Dina Care. Cette formation est pour les moniteurs et les responsables d'école du dimanche, pour les équipes expérimentées qui souhaitent se renouveler et pour les petites et grandes églises qui veulent faire briller ce service. Mais surtout pour toute personne ayant à cœur le développement spirituel de l'enfant. J'ai toujours encouragé les moniteurs à avoir un cœur de serviteur. Pour les enfants, être passionné pour le service auprès des enfants. Mais je tiens à préciser que cette formation Dina Care n'est pas sur comment faire de bons messages pour les enfants, non. Mais plutôt sur comment prendre soin de soi afin de prendre soin des enfants. J'accompagne les moniteurs dans le merveilleux monde de l'éducation spirituelle des enfants. Et bien sûr, mon objectif est de donner les outils pour impacter la vie des enfants et des ados avec amour. Avec sagesse et surtout, et aussi, il ne faut pas l'oublier, une bonne dose d'humour. Je leur fais découvrir de la pédagogie, la gestion d'un groupe d'enfants, le respect de l'enfant et l'écoute active. Comment prendre soin de soi pour mieux prendre soin des autres aussi, c'est extrêmement important, c'est-à-dire prendre soin des enfants, bien sûr. Et je partage aussi une technique pour faire grandir la spiritualité des enfants et surtout, nous nous amusons avec des activités pratiques, un travail d'équipe pour que tout le monde s'éclate. J'ai eu des retours positifs après cette formation. Ces témoignages m'ont vraiment touché et m'ont motivé à continuer à servir Dieu dans le domaine des enfants. J'aimerais vous partager quelques phrases de leur retour après cette formation. La formation répond à toutes les questions avec bienveillance. Elle aide à se décomplexer et à prendre soin de soi. Elle aborde des sujets importants auxquels les parents sont souvent démunis. Elle donne l'importance de se mettre au niveau de l'enfant. Formation complète, dynamique et transparente. Explication simple et bien structurée. Très bon travail équilibré dans le contenu. Formation vivante, sans place pour l'ennui. Cette formation valorise l'importance du rôle du moniteur. Vous savez, cette formation aide surtout à comprendre le cœur de l'enfant. Un moniteur d'école du dimanche doit se mettre au niveau des enfants. Certains enfants ont besoin d'encouragement, d'autres de gestes d'affection ou d'attention. C'est pour cela qu'il est important d'observer les enfants. Comment réagissent-ils? Qu'est-ce qui les rassure? Le travail en unité avec le Saint-Esprit, bien sûr, aide à les comprendre et à prendre soin d'eux. Tout comme Jésus le fait avec nous. C'est marqué dans Isaïe 40, 11. Comme un berger, il paiera son troupeau. En fin de compte, cette formation sert surtout à savoir comment répondre aux enfants. Tout est une question, je dirais, d'attitude. Le moniteur doit avoir l'attitude et la nature de Christ en lui, comme on le dit souvent. Qu'est-ce que Jésus ferait à ma place? En simple, un moniteur d'école du dimanche doit apprendre à parler aux enfants comme il voudrait que Jésus lui parle. Pour toucher profondément un enfant, il aurait besoin de ressentir que Jésus l'aime, que Jésus l'entend et que, bien sûr, il répond à ses demandes. Un simple échange peut tout changer et peut surtout changer profondément l'enfant. Regarder l'enfant dans les yeux, cela le touche. Se mettre à sa hauteur pour lui parler, c'est-à-dire se mettre à genoux devant lui.
Écoutez vraiment ce qu'il dit, c'est-à-dire ne déviez pas votre regard pour autre chose. Je crois que quelques minutes d'attention peuvent changer la vie des enfants. Il est important de savoir investir dans leur vie, que chacun soit prompt à écouter, dit Jacques 1, 19. La parole d'encouragement, les paroles d'encouragement des moniteurs ont un grand impact, par exemple, valoriser les efforts, pas seulement les résultats, dire « tu progresses, je suis fier de toi ». L'encouragement construit l'identité de l'enfant. Il est important qu'il sache qu'il est en Christ, qui il est en Christ. 1 Thessaloniciens 5:11 dit « Encouragez-vous les uns les autres ». Les enfants ont besoin de limites pour se sentir en sécurité. Sois ferme mais doux. Je vous encourage à mettre ça en pratique, c'est-à-dire être ferme mais doux. Cela s'appelle de la discipline selon Dieu. Expliquez toujours pourquoi. Pourquoi vous avez fait cette action, pourquoi vous lui dites cela. L'enfant a besoin de comprendre pour obéir. Restez cohérent, c'est-à-dire tenir vos promesses et être un exemple. La discipline n'est pas une punition, c'est un apprentissage. Comme dit Proverbe 22, 6, instruit l'enfant selon la voie qu'il doit suivre. Vous connaissez la suite, hein? Le renforcement positif donne de bons résultats, c'est-à-dire encourager en public et reprendre en privé. Nous savons tous qu'un enfant apprend plus parce qu'il voit, je dirais même parce qu'il voit faire. C'est pour cela qu'un moniteur doit montrer l'amour de Christ dans son attitude, avec des qualités comme la patience, l'humilité et bien sûr la joie. Être joyeux, c'est primordial avec les enfants. Souriez, être blagueur aussi ou blagueuse. Être un exemple avant d'être un enseignant tout simplement. Comme le dit 1 Corinthiens 1:11, soyez mes imitateurs. Le rôle d'un moniteur ne s'arrête pas à l'enseignement. La prière pour les enfants est importante aussi, mais je dirais même qu'elle est obligatoire. Leur apprendre à prier dans l'esprit et en français est aussi important. Priez pour chaque enfant en nommant son nom, son prénom. Remettez sa vie et ses besoins entre les mains de Dieu. Et puis sachez que Dieu, il agit où nous ne pouvons pas aller. C'est pour cela que Jésus a dit « Laissez venir à moi les petits-enfants » dans Matthieu 19, 14. Être un moniteur, ce n'est pas seulement enseigner la Bible aux enfants, mais c'est les aimer, les écouter et semer dans leur cœur de belles semences. Chaque geste pur compte, chaque parole positive marque, chaque prière sincère porte du fruit. Il y aura des moments où être un moniteur ne sera pas facile, même si c'est un appel pour la plupart, car nous formons des cœurs pour Dieu, mais nous bâtissons la foi des enfants, nous semons dans leur vie de belles semences pour l'éternité. C'est pour cela que nous ne devons pas oublier que nous ne travaillons pas seuls. Il y a bien sûr le responsable d'école du dimanche, le pasteur. Il y a d'autres moniteurs avec qui vous travaillez, surtout l'aide précieuse et incomparable du Saint-Esprit. Je voudrais remercier toutes ces belles personnes qui investissent dans la vie des enfants. Votre meilleure récompense vous attendra au ciel, devant le Père, Dieu. C'était Dina Vieux-Minier sur la radio RFE dans la rubrique Dina Care, des podcasts pour vous conseiller, vous encourager, vous bénir dans le domaine de la famille et des enfants. Je vous dis au revoir et à la prochaine.

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Prévoyez du temps dans votre emploi du temps pour étudier la parole. Prenez du temps dans votre emploi du temps. Passez du temps avec Dieu chaque jour. Peu importe ce que vous faites, vous pouvez écouter de la musique, vous asseoir et pleurer. Vous pouvez prier. Lire un livre. J'ai entendu dire que Joyce Meyer a écrit de bons livres. Écoutez des enseignements et laissez la parole entrer en vous. Chaque fois que vous en avez l'occasion, laissez la parole entrer en vous et continuez à renouveler votre esprit. Le diable est réel. Il travaille d'arrache-pied pour vous détruire et il est un génie, mais seulement pour le mal. Le diable est un génie du mal et je pense que nous oublions à quel point il est réel. Et il est toujours là. 1 Pierre 5,8 dit « Le diable rôde comme un lion rugissant, cherchant qui dévorer. » Tout le temps, il rôde. Et vous savez où il est toujours? Là où quelque chose de bien se produit. Dès que vous décidez de commencer à prier chaque matin, je veux dire, littéralement, l'enfer se déchaînera. Votre téléphone sonnera, vos enfants pleureront, la sonnette retentira, ça vous démangera, vous devrez aller aux toilettes, vous aurez... Vous aurez sommeil. Vous savez de quoi je parle. Et donc, combien d'entre vous veulent vraiment avoir la vie pour laquelle Jésus est mort? Eh bien, vous allez devoir vous battre pour cela. Vous devrez mener le bon combat de la foi et vous ne pouvez pas être lâche ni abandonné facilement. Quand vous décidez de faire quelque chose de bien et le diable s'en prend à vous, dites simplement « Fais de ton mieux, je n'abandonne pas. Peu importe combien de fois tu me feras tomber, je me relèverai et je recommencerai. Je le ferai encore et encore et encore jusqu'à la victoire. » Je ne suis pas arrivée de là où j'étais à là où je suis aujourd'hui en attendant simplement que Dieu fasse tout pour moi. Amen. J'ai consacré des milliers et des milliers d'heures à étudier la parole. Ne vous conformez pas au monde actuel, mais soyez transformés par le renouvellement de l'intelligence. On ne sait pas à quel point notre pensée est perturbée avant d'avoir commencé à étudier la parole. La Bible dit que la parole est comme un miroir. On se regarde dedans, on voit Jésus,

comportement le reste de notre vie. Il faut laisser tomber tout ça, tracer une ligne dans le sable et dire « c'est ce qui s'est passé ». Mais en fait, vous pouvez utiliser tout ça comme une bonne expérience pour aider quelqu'un d'autre. C'est ce que je fais vraiment. J'utilise tout ce qui m'est arrivé pour vous aider. Et pour vous dire, vous pouvez surmonter tout ce que le diable vous a fait. Et Dieu a toujours eu un bon plan pour vous. Et il n'a pas changé d'avis. Il a toujours un bon plan pour vous.

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0: Ici l'évangéliste Mario Messicotte. Je suis très heureux de vous accueillir aujourd'hui à l'enregistrement de cette émission de télévision. Alors, en scrutant les Écritures, bien sûr, j'ai découvert de nombreux versets, nombreux passages bibliques qui parlaient justement sur le retour du Seigneur et sur l'enlèvement des croyants à la fin des temps, comme ici dans Jean chapitre 14 au verset 3, Jésus dit « Et lorsque je m'en serai allé et que je vous aurai préparé une place », remarquez, il dit « Je reviendrai ». Et je vous prendrai avec moi, afin que là où je suis, vous y soyez aussi. Puis j'ai découvert les versets tels que 1 Thessaloniciens, comme je viens de mentionner, chapitre 4, versets 15 à 18, qui est vraiment, honnêtement, très clair, facile à comprendre pour n'importe qui. Si vous le lisez attentivement, ben, vous ne pouvez pas faire autrement de croire qu'il y aura vraiment un enlèvement, et que les morts en Jésus-Christ ressusciteront premièrement, et que nous qui serons vivants à cette époque-là, nous serons enlevés vraiment dans les airs aussi à la rencontre du Seigneur. J'ai découvert 2 Thessaloniciens, 1er chapitre, des versets 6 jusqu'à 10, où on parle du retour du Seigneur, cette fois-là, sur la terre, comme un juge maintenant, comme un roi qui établira son royaume pour toujours sur la planète. J'ai découvert 1 Corinthiens, chapitre 15, les versets 51 et 52, où Paul nous explique que cet enlèvement se fera tellement rapidement, à la vitesse d'un clin d'œil, nous serons changés, dit-il. J'ai découvert Actes des Apôtres, 1er chapitre, les versets 9 jusqu'à 11, alors que Jésus est sur le sommet de la montagne des Oliviers, après ses 40 jours, si vous voulez, où il a vécu avec ses apôtres dans son corps glorieux après sa résurrection. Et il a donné ses derniers ordres à ses disciples, et la puissance de Dieu est venue sur lui, et il est monté dans les airs, retourné vers son Père là-haut dans le ciel. Et les disciples qui étaient avec lui sur la montagne des Oliviers ont été tellement impressionnés de voir cet événement, ce spectacle vraiment, qu'ils sont restés les yeux fixés sur le ciel. Et il a fallu que Dieu envoie deux personnages sur le sommet de la montagne des Oliviers pour leur dire, « Hommes galiléens, pourquoi restez-vous là les yeux fixés sur le ciel? » Ils ont dit, « Ce Jésus que vous avez vu s'en allant au ciel reviendra de la même façon que vous l'avez vu monter au ciel. » Et puis, une tonne d'autres versets, bien sûr, que nous pouvons trouver dans les Écritures, qui confirment. Alors, écoutez, si, comme je disais au début de cet enseignement, si vous harmonisez tous ces versets qui parlent sur le retour du Seigneur Jésus-Christ et sur l'enlèvement des croyants, ben vous aurez une meilleure idée de ce qui arrivera, comment ça va se passer, quand ça se produira. Bien sûr, on ne peut pas prédire ni le jour ni l'heure, sans c'est clair dans les Écritures. Jésus le répète à différents endroits, mais nous apprendrons à discerner les signes des temps pour savoir à quelle époque nous vivons, là où nous sommes rendus prophétiquement parlant. Et puis nous aurons une idée précise, nous aurons une connaissance précise du retour du Seigneur, et non pas des bouts d'informations que nous prenons à gauche et à droite, qui sont souvent contradictoires et qui nous laissent davantage dans la confusion que dans la certitude. Alors, la seule façon vraiment d'avoir une certitude et une connaissance exacte de ce que Jésus veut nous dire, c'est de trouver tous les versets qui traitent sur ce sujet, les harmoniser, c'est-à-dire les mettre ensemble, les scruter, les étudier, et vous allez en venir à une conclusion de connaissance qui sera la saine doctrine sur ce thème-là que vous étudiez. Alors, comment être certain qu'il y aura vraiment un enlèvement, que les morts en Christ vont ressusciter premièrement, et que nous qui serons vivants, monteront dans les airs à la rencontre du Seigneur. Bien, écoutez, tout d'abord, Dieu, depuis le tout début, depuis le livre de la Genèse, nous a donné des signes et des saisons. Donc, c'est le titre de cet enseignement, les signes et les saisons que Dieu nous a donnés pour marquer les époques, marquer les temps, marquer les époques. Dans Genèse, le premier chapitre, au verset 14, nous disons ceci. « Dieu dit qu'il y ait des luminaires dans l'étendue du ciel pour séparer le jour d'avec la nuit. Que ce soit, remarquez, des signes. Que ce soit des signes pour marquer les époques, les jours et les années. » Donc déjà, Dieu, au tout début, il a placé des signes des saisons, nous a laissé des signes plutôt, afin qu'on puisse discerner certaines choses et discerner surtout l'époque dans laquelle nous vivons. Un jour, Jésus a fait un reproche aux pharisiens qui semblaient connaître beaucoup de choses, mais Jésus leur a dit, oui, effectivement, vous connaissez et vous pouvez prédire la météo pour le lendemain, mais vous ne pouvez discerner les signes des temps. Ce que Jésus voulait dire, en fait, c'est qu'il était là. Il avait été promis depuis très longtemps, ce Rédempteur du monde. Et finalement, il était avec eux. Et c'est les docteurs de la loi, et ils ne sont même pas capables de le discerner, de savoir qui il est. Parce qu'il était vraiment le Messie. Et aurait pu établir le royaume de Dieu immédiatement avec eux sur la terre, il y a plus de 2000 ans passés maintenant. Mais ils étaient incapables de discerner pour reconnaître Jésus comme leur Messie. Alors, c'est la même chose ici. Il nous a donné des points de repère. Il a établi des choses qui sont des signes afin que nous puissions discerner justement les signes des temps. En plus, Dieu nous a donné son calendrier. Ça, c'est dans Lévitique. Le 23e chapitre, c'est un chapitre capital dans le livre du Lévitique. Et au verset 1er et 2, ça dit ceci, « L'Éternel parla à Moïse et lui dit, « Parle aux enfants d'Israël et tu leur diras, les fêtes de l'Éternel que vous publierez seront, regardez bien, de saintes convocations. » Convocation, c'est le mot hébreu, « moheb », qui signifie « un rendez-vous » ou « une rencontre fixée » ou « un temps fixé ». Un peu comme dans le livre des Nombres, dans le 9e chapitre et les deux premiers versets, ça dit « L'Éternel parla à Moïse dans le désert du Sinaï le premier mois de la deuxième année après leur sortie du pays d'Égypte et il leur dit que les enfants d'Israël célèbrent la Pâque au temps fixé. » Alors, Dieu a donné un calendrier avec des dates bien précises. Et si vous regardez à ce passage-là des Écritures, Lévitique chapitre 23, vous allez remarquer que dans le calendrier de Dieu, il y a sept grandes fêtes qui sont mentionnées. Et ces sept fêtes font partie du calendrier de Dieu qui ne peut être changé. C'est un peu comme nos calendriers que nous avons. Moi, j'aime bien les calendriers parce que ça nous informe. On peut savoir en quelle année nous sommes, à quel mois nous sommes rendus. On peut même savoir la date aujourd'hui où nous sommes rendus. Les calendriers, ça nous assure, ça nous réassure parce que ça ne change pas. C'est toujours pareil. Et dans nos calendriers, nous aussi, nous avons des jours spéciaux qui sont appelés des fêtes. Et ça aussi, c'est sécurisant parce que les fêtes ne changent pas. Elles vont arriver toujours selon notre calendrier. On ne célèbre jamais la fête de l'Action de grâce au mois de décembre. On ne fêtera jamais la fête du travail au mois de janvier. C'est sécurisant. Le calendrier est toujours là. Il nous informe en quelle année nous sommes, quel mois nous sommes, quel jour nous sommes. Et quand les jours spéciaux approchent, bien, on le sait, à telle date dans le calendrier, il y aura telle fête. Bien, c'est la même chose ici, et à plus forte raison, pour le calendrier de Dieu, il est solide, le calendrier de Dieu. Si nous pouvons nous fier à nos calendriers humains, à combien plus forte raison nous pouvons nous fier au calendrier de Dieu? Et dans le calendrier de Dieu, il y a aussi des jours spéciaux que nous appelons des fêtes. Et c'est ce que je viens de vous lire ici brièvement dans Lévitique chapitre 23. Le calendrier de Dieu renferme 7 grandes fêtes tout au long du calendrier de l'année. Les 7 grandes fêtes sont comme ceci. Premièrement, la Pâque, les pains sans levain, la fête des prémices, la fête de la Pentecôte, la fête des trompettes, la fête des expiations et la fête des tabernacles. Alors ça, c'est facile à comprendre. C'est écrit de façon très simple dans Lévitique chapitre 23. 7 grandes fêtes. En réalité, elles sont résumées en 3 grandes fêtes, la Pâque, la Pentecôte et la fête des tabernacles. Mais si vous les décortiquez, vous trouvez 7 fêtes au grand total, annuellement. Alors, annuellement, en Israël autrefois et encore aujourd'hui, on célébrait ces 7 fêtes. Mais ce qui est vraiment intéressant dans le contexte prophétique, eschatologique, c'est que ces 7 fêtes étaient données pour correspondre à 7 grands événements qui devaient se produire et par lesquels Dieu devait accomplir son œuvre de rédemption par Jésus-Christ en faveur de tous ceux et celles qui croiraient en Jésus. Alors, vous avez 7 fêtes, mais les fêtes correspondent à 7 événements prophétiques que Jésus-Christ devait accomplir et par lesquels, par ces 7 événements prophétiques, le plan total de rédemption de Dieu devait s'accomplir pour tous ceux qui croiraient dans la parole du Seigneur et en Jésus-Christ lui-même. Alors, les 7 grands événements qui correspondent à ces 7 grandes fêtes sont ceux-ci. Premièrement, la crucifixion du Seigneur Jésus-Christ correspond à la première fête, la fête de la Pâque. Le deuxième événement majeur, c'était la mise au tombeau du Seigneur Jésus-Christ et sa descente dans le séjour des morts, et ça correspond à la fête des pains sans levain. Le troisième événement prophétique, c'était la résurrection du Seigneur Jésus-Christ, et ça correspond à la fête des prémices. Le quatrième événement accompli par le Seigneur Jésus-Christ, c'était l'effusion du Saint-Esprit sur les 120 disciples qui étaient réunis dans la chambre haute à Jérusalem. Et ce quatrième événement correspond à la fête de la Pentecôte. Le cinquième événement, c'est l'enlèvement des croyants qui correspond à la fête des trompettes. Le sixième événement prophétique, c'était le retour du Seigneur Jésus-Christ sur la terre, et ça correspond à la fête des expiations. Et le dernier événement sera l'ouverture du règne de mille ans, qui va correspondre à la dernière fête, la septième fête, la fête des tabernacles. Alors, c'est facile à comprendre. Il y a 7 fêtes dans le calendrier de Dieu, et les 7 fêtes correspondent à ces 7 grands événements que je viens de mentionner, par lesquels, lorsque les 7 événements seront accomplis, le plan de Dieu sera totalement accompli.
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0: Alors, commençons à examiner plus attentivement chacune de ces fêtes et chacun de ces 7 grands événements du plan rédempteur de Dieu. Donc, on y va avec le premier. Bon, la première fête, bien sûr, c'est la fête de la Pâque. Et le premier grand événement que cette fête représente, c'est évidemment la crucifixion du Seigneur Jésus-Christ sur la croix de Golgotha. Anciennement, lorsque Israël célébrait la fête de la Pâque, et ils font encore d'ailleurs aujourd'hui pour tous ceux qui n'ont pas accepté le Seigneur Jésus-Christ parmi le peuple juif, c'était pour célébrer, ça représentait leur libération en Égypte. Mais encore une fois, comme j'ai mentionné depuis le début de cette série d'études, si vous harmonisez tous les versets de la parole de Dieu qui parle de la fin de la Pâque, qui parle de la crucifixion du Seigneur Jésus-Christ, qui parle de l'agneau qu'on offrait en sacrifice autrefois, et l'agneau de Dieu qui était le Seigneur Jésus-Christ, bien sûr, vous allez trouver des tonnes de versets. Si vous mettez tout ça ensemble, vous allez comprendre que depuis le tout début, la fête de la Pâque, lorsqu'elle a été instituée à la sortie d'Égypte, c'était une figure de l'agneau parfait de Dieu, donc le Seigneur Jésus-Christ, qui devait venir à la fin des temps donner sa propre vie pour nous sur la croix de Golgotha, étant l'accomplissement de tous ces milliers d'agneaux qui avaient été offerts au cours des années. Alors, lorsqu'on parle de la fête de la Pâque, nous pensons à la crucifixion du Seigneur Jésus-Christ, qui était l'agneau parfait de Dieu. Jésus est venu dans ce monde il y a plus de 2000 ans maintenant. Il est né à Bethléem, il a grandi à Nazareth, il a commencé son ministère public, et puis vers la fin de son ministère public, il savait qu'il devait se rendre à Jérusalem. Pourquoi devait-il se rendre à Jérusalem? Parce qu'il y avait des prophéties qui le concernaient. Il y avait cette prophétie particulièrement dans le livre des psaumes, c'est le psaume 24 et au verset 9 qui dit ceci, « Porte, élevez vos linteaux, élevez-les, portes éternelles, que le roi de gloire fasse son entrée. Qui donc est ce roi de gloire? L'Éternel des armées, voilà le roi de gloire. » Alors ça, c'est une prophétie qui devait s'accomplir et qui concerne le roi de gloire, qui est le Seigneur Jésus-Christ, comme devant monter à Jérusalem et traverser par cette porte qu'on appelle la porte dorée, qui existe toujours aujourd'hui et qui fait partie de la muraille autour de l'esplanade du Temple et devait être accueilli par le peuple juif comme son roi, son libérateur, et le royaume de Dieu aurait pu être établi déjà à ce moment-là. Mais Dieu savait que Jésus serait rejeté, il ne serait pas reconnu, accepté comme le roi d'Israël, le Messie, le Sauveur d'Israël. Mais quand même, il s'est présenté, et c'est pourquoi il savait que cette journée précise, qui avait été prophétisée ici dans le livre des Psaumes, et qui avait été également mentionnée par Daniel dans l'Ancien Testament, concernant la venue du Messie, dans la fameuse révélation des 70 semaines de temps qui avait été fixée sur le peuple d'Israël. Alors, Jésus savait que la journée précise où il devait se présenter à Israël comme roi d'Israël et comme le Messie d'Israël et qu'il devait franchir cette porte dont on vient de lire ici dans le psaume 24, était très proche. Donc, il a décidé de monter vers Jérusalem avec ses disciples. Nous lisons ça dans les Évangiles. Et c'est comme une décision incontournable parce qu'il ne pouvait pas rater la journée précise où il devait se présenter, justement. Et en route vers Jérusalem, nous lisons qu'il s'est arrêté à Jéricho et qu'il a prêché la parole du Seigneur, a guéri quelques malades, quelques aveugles à Jéricho. Et ça dit dans l'Évangile de Luc, chapitre 19 et au verset 11, ceci, « Ils écoutaient ces choses alors que Jésus prêchait à Jéricho, et Jésus ajouta une parabole parce qu'il était près de Jérusalem. Et regardez bien, « Et qu'on croyait qu'à l'instant, le royaume de Dieu allait paraître. » Alors comprenez, il y avait de l'électricité dans l'air. C'est comme si les gens ressentaient au-dedans d'eux que le royaume de Dieu était sur le point de s'établir. Pourquoi est-ce qu'ils ressentaient ça? Ben, sans doute pour différentes raisons. Une bonne raison, c'est que les Juifs connaissaient les prophéties de Daniel. Et ils avaient calculé la révélation que l'ange Gabriel avait donnée à Daniel et que nous avons dans le chapitre 9, des versets 24 à 27, dans le livre de Daniel, et qui concerne les 70 semaines de temps fixées sur Israël. Ils avaient calculé que le Messie était dû. Il devait se présenter là, d'une journée à l'autre parce que les dates concordaient. Ils avaient calculé les temps et puis ils savaient que c'était le moment où le Messie devait se présenter. D'ailleurs, on le lit dans l'Évangile de Luc également, que les gens venaient se faire baptiser au Jourdain par Jean-Baptiste parce qu'il y avait cette attente de la révélation du Messie. Et c'était la même chose ici à Jéricho. Alors que Jésus est très proche de Jérusalem et il va bientôt se présenter à la porte dorée pour traverser cette porte et être accueilli comme roi, on ressentait, il y avait comme de l'électricité dans l'air. On savait que, wow, on est sur le point de voir le Messie et de voir l'établissement, finalement, de son royaume. Alors, Jésus a quitté Jéricho pour se rendre à Jérusalem. Et puis, nous lisons dans les évangiles qu'il est arrivé le... Vous savez, premièrement, la fête de la Pâque est toujours le 14 du mois de Nissan. Bon, je sais que de nos jours, il y a deux sortes de fêtes de Pâque. Il y a la Pâque biblique et il y a la Pâque religieuse. La Pâque religieuse a été formée à l'époque de Constantin en rébellion contre le peuple juif, ceux du moins du peuple juif qui avaient accepté le Seigneur Jésus-Christ comme leur Seigneur et Sauveur. Bien, résistait aux réformes de l'empereur romain, Constantin, de cette époque, qui voulait changer beaucoup de choses, qui avait publié des dogmes nouveaux. Et ces Juifs-là, qui connaissaient la parole de Dieu, ne voulaient pas suivre ces nouvelles doctrines qui étaient imposées à l'Église par l'Empire romain. Et à cause de cela, il y a eu un schisme, une séparation entre les Juifs qui avaient cru en Jésus et les non-Juifs qui avaient cru en Jésus. Et c'est à ces époques-là que des nouvelles fêtes ont été instituées, dont la Pâque religieuse, comme nous l'appelons, et qui prend un S. Remarquez, la Pâque religieuse s'écrit avec un S, parce qu'on parle de différentes fêtes, la fête des dimanches des rameaux, comme ils l'appellent, et puis le vendredi saint, et ainsi de suite. Donc, Pâque est avec un S, c'est la Pâque religieuse, la Pâque des religions dites chrétiennes là, de notre monde. Tandis que la Pâque biblique ne prend pas de S, c'est P-A-Q-U-E, sans S, et elle est toujours célébrée le 14 du mois de Nissan. Le mois de Nissan correspond au printemps, notre mois de mars ou avril, là. Et puis, à chaque année, le 14 de Nissan, c'est le début de la fête de la Pâque. Alors, si nous lisons dans Jean chapitre 12, par exemple, et le verset 1, que Jésus, 6 jours avant la Pâque, donc 6 jours avant le 14 du mois de Nissan, nous ramène au 9 du mois de Nissan, Jésus, est-il écrit, arriva à Béthanie, et il a pris le souper du sabbat, comme nous le disons dans les Écritures, où plusieurs personnes se sont jointes à lui. Alors, il est parti de Jéricho, monté à Béthanie, qui est sur la colline de la montagne des Oliviers, face à Jérusalem. Donc, il est rendu pratiquement à Jérusalem. Et on est à ce moment-là, le 9 du mois de Nissan, qui est un vendredi. Alors, le vendredi soir, c'est le souper du sabbat. Va partager ce souper-là avec plusieurs personnes. Mais ici, dans Marc, chapitre 11 et le verset 12, nous lisons ceci. Le lendemain, donc le lendemain, c'est le samedi, le 10 du mois de Nissan, donc le jour du sabbat hebdomadaire, ça dit qu'il s'est rendu à Jérusalem pour se présenter comme roi d'Israël. Et on dit qu'il y avait une très grande foule, exceptionnellement grande, cette fois-là, parce que, plusieurs raisons, on savait que Jésus allait participer à la fête de la Pâque. La Bible dit dans les évangiles que plusieurs sont venus aussi à la fête pour voir Lazare, parce que Lazare avait été ramené à la vie. Et les gens voulaient voir cet homme qui avait connu la mort et qui avait été ramené à la vie. Et finalement, Jésus s'est présenté. Et à l'époque, comme j'ai souvent prêché, il y avait un pont qui reliait la montagne des Oliviers à la Porte Dorée, qui enjambait la vallée du Cédron, qui est entre la montagne des Oliviers et la Porte Dorée. Et Jésus a demandé à ses disciples d'aller au village, probablement Bethphagé, qui est dans le village, dans le flanc de la montagne des Oliviers, et d'amener une âne qui serait attachée à un poteau. C'est ce que les disciples ont fait. Jésus est monté sur cette âne. Il accomplissait la vieille prophétie du prophète Zacharie, chapitre 9, verset 9, qui disait ceci, « Réjouis-toi, fille de Sion, car ton roi vient à toi monté sur le dos d'un âne. » Alors, il a commencé la traversée vers la Porte Dorée, qui n'était pas bloquée à la porte. Alors, il aurait pu traverser complètement la porte. Mais les prêtres, les sacrificateurs, ne le reconnaissaient pas comme le Messie d'Israël. Ils ont manipulé la foule pour qu'elle rejette le Seigneur Jésus-Christ. Et effectivement, c'est ce qui s'est produit. On a rejeté le roi. Et Jésus a pleuré sur la ville de Jérusalem, disant, « C'est toi en ce jour. » Remarquez, pas ce temps ou cette semaine ou cette époque, mais ce jour. Parce que c'était un jour précis où Jésus devait se présenter comme roi à Israël. « C'est toi au moins, dit Jésus, tu avais reconnu le jour où tu as été visité, ton bien-être serait extraordinaire. » Mais là, les armées vont venir et ça va être la guerre et la désolation, malheureusement, pour toi.
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1: Donc c'est pasteur Josette qui vous parle. Et le titre de mon message, c'est « Seigneur, fais tomber les écailles de mes yeux ». Bien-aimé, quelle est la personne qui dit, qui peut dire « Seigneur, fais tomber les écailles de mes yeux, Seigneur, je veux voir ». Eh bien, c'est celui ou celle qui se sait aveugle. Et pour illustrer ce message, nous allons directement entrer dans la parole. Dans Marc 8, 22 à 26, Jésus se rendit à Bethesda. On amena un aveugle vers lui et on le supplia de le toucher. Il prit l'aveugle par la main et le conduisit à l'extérieur du village. Puis il lui mit de la salive sur les yeux, posa les mains sur lui et lui demanda s'il voyait quelque chose. Il regarda et dit « J'aperçois les gens, je les vois comme des arbres et ils marchent ». Jésus lui mit de nouveau les mains sur les yeux et quand l'aveugle regarda fixement, il fut guéri et vit tout distinctement. Amen. Donc, que voyons-nous dans cette histoire? Nous voyons un aveugle qui est amené auprès de Jésus par ses compagnons. Lorsque Jésus le voit, il le prend par la main et puis il le fait sortir avec lui à l'extérieur du village. Et puis, il pose les mains sur ses yeux et demande à l'aveugle « Est-ce que tu vois quelque chose ?» Et puis l'homme lui répond « Oui, je vois, mais je vois trouble. Ma vue n'est pas parfaite, mais je vois. » En quelque sorte, c'est ce qu'il répond. Alors Jésus lui impose donc encore une fois les mains et cette fois-ci, l'aveugle voit parfaitement ce qui se passe autour de lui. Bien-aimé. Si l'aveugle, à la première question de Jésus, avait répondu « Seigneur, je vois », sans ajouter « je vois, mais je vois trouble », eh bien, le Seigneur ne l'aurait pas guéri complètement, puisque l'aveugle avait déclaré de sa bouche qu'il voyait parfaitement. Et aujourd'hui, mes amis, au milieu de nous, il y en a beaucoup qui disent « je vois », mais qui ne reconnaissent pas que leur vue est trouble. Au contraire, si vous leur demandez « Est-ce que tu vois ?», ils se mettent en colère. Ils disent « Mais bien sûr que je vois, puisque Jésus m'a touché. » Et dans un sens, ils ont raison. Mais ce que Jésus demande à chacun de nous aujourd'hui, c'est « Est-ce que tu es satisfait de ta vue ?» Et en cela, je parle naturellement de notre vue spirituelle. Nous allons voir l'exemple dans la parole de Dieu de plusieurs personnes qui avaient expérimenter Dieu de façon forte et qui pourtant était aveugle, avait perdu cette vue spirituelle. Donc la première personne dont j'aimerais parler, c'est le sacrificateur Élie. Alors on va lire dans 1 Samuel 2 à partir du verset 12. Les fils d'Élie étaient des vauriens qui ne connaissaient pas l'Éternel. Voici quelle était la manière d'agir de ces prêtres envers le peuple. Lorsque quelqu'un offrait un sacrifice, le serviteur du prêtre arrivait au moment où l'on faisait cuire la viande, tenant à la main une fourchette à trois dents. Il piquait dans le récipient, dans le chaudron, dans la marmite ou dans le pot. Et tout ce que la fourchette ramenait, le prêtre le prenait pour lui. Voilà comment il agissait vis-à-vis de tous les Israélites qui venaient à Silo. Avant même qu'on ne fasse brûler la graisse, le serviteur du prêtre arrivait et disait à celui qui offrait le sacrifice « Donne de la viande à rôtir pour le prêtre. Il n'acceptera de ta part aucune viande cuite. C'est de la viande crue qu'il veut. » Si l'homme lui disait « Quand on aura brûlé la graisse, tu prendras ce qui te plaira. » Le serviteur répondait « Non, donne-le maintenant, sinon je prends. » De force, ces jeunes gens se rendaient coupables d'un très grand péché devant l'Éternel parce qu'ils traitaient avec mépris les offrandes faites à l'Éternel. Et ensuite, on va lire dans 1 Samuel 3, 1 à 4. Le jeune Samuel était au service de l'Éternel devant Élie. La parole de l'Éternel était rare à cette époque. Les visions n'étaient pas fréquentes. Un jour, Élie, dont la vue commençait à faiblir et qui ne pouvait plus bien voir, était couché à sa place habituelle. La lampe de Dieu n'était pas encore éteinte et Samuel était couché dans le temple de l'Éternel où se trouvait l'arche de Dieu. Alors l'Éternel appela Samuel, il répondit « Me voici ». Il courut vers Élie et dit « Me voici car tu m'as appelé ». Élie répondit « Je n'ai pas appelé, retourne te coucher ». Et Samuel alla se coucher. Donc le Seigneur va l'appeler plusieurs fois. Nous voyons que le sacrificateur Élie était devenu pratiquement aveugle. Et cela nous parle, si vous voulez, de la vue spirituelle aussi bien que de la vue physique. Voyez-vous, le péché et le compromis nous rend toujours aveugles. C'est pourquoi bien des enfants de Dieu ne voient plus spirituellement. Ils croient voir, bien sûr, parce qu'ils sont nés de nouveau. Mais des écailles sont sur leurs yeux, et cela les empêche de voir et d'entendre ce que Dieu veut leur dire. Leurs yeux sont fermés, bien qu'ils croient voir. Ils sont fermés, vous savez pourquoi ? Parce qu'ils ne voient plus la souffrance du monde qui les entoure. Ils n'entendent plus les cris de détresse qui sortent du cœur des gens. Ils ne voient pas et ne comprennent pas combien l'Église a besoin d'une visitation d'en haut. Et en cela, nous avons un exemple dans la personne de l'apôtre Paul qui était aveuglé par sa religion, tout en pensant être dans la volonté de Dieu. Et pour cela, nous allons lire dans Actes 9, 1 à 18. Ceci se passe donc après le meurtre d'Étienne. Alors il est dit, quant à Saul, il respirait toujours la menace et le meurtre contre les disciples du Seigneur. Il se rendit chez le grand prêtre et lui demanda des lettres pour les synagogues de Damas afin de pouvoir arrêter et amener à Jérusalem.

Saul se releva de terre malgré ses yeux ouverts. Il ne voyait rien. On le prit par la main pour le conduire à Damas. Il resta 3 jours sans voir. Il ne mangea ni ne but. Or, il y avait à Damas un disciple du nom d'Ananias. Le Seigneur lui dit dans une vision, « Ananias ». Il répondit, « Me voici, Seigneur ». Le Seigneur lui dit alors, « Lève-toi, va dans la rue qu'on appelle la droite et dans la maison de Judas. Demande un dénommé Saul de Tarse. » En effet, il prit. Et il a vu en vision un homme appelé Ananias entrer et poser les mains sur lui afin qu'il retrouve la vue. Ananias répondit, « Seigneur, j'ai appris de beaucoup tout le mal que cet homme a fait à tes saints à Jérusalem. Et il a plein pouvoir de la part des chefs des prêtres pour arrêter tous ceux qui font appel à toi. » Mais le Seigneur lui dit, « Vas-y, car cet homme est un instrument que j'ai choisi pour faire connaître mon nom aux non-juifs, aux rois et aux Israélites. Je lui montrerai tout ce qu'il va souffrir pour moi. » Ananias partit. Une fois entré dans la maison, il posa les mains sur Saul en disant, « Saul, mon frère, le Seigneur Jésus qui t'est apparu sur le chemin par lequel tu es venu, m'a envoyé pour que tu retrouves la vue et que tu sois rempli du Saint-Esprit. » Aussitôt, il tomba comme des écailles de ses yeux. Il retrouva la vue. Il se leva et fut baptisé. Après avoir pris de la nourriture, il retrouva des forces. Il resta quelques jours avec les disciples qui étaient à Damas et se mit aussitôt à proclamer dans les synagogues. Alléluia. Donc nous voyons que Saul, donc persécuté à mort l'église de Jésus-Christ, et puis le Seigneur va lui apparaître donc sur le chemin de Damas. Et Saul, puisqu'à l'époque il s'appelait Saul, va se retrouver donc à attendre pendant 3 jours que le disciple Ananias vienne lui imposer les mains. Lorsque donc Ananias va imposer les mains à Saul, la Bible dit que des écailles, comme des écailles, vont tomber de ses yeux. Et là, il retrouve la vue. Parce que il était aveugle. La religion l'avait rendu aveugle. Il retrouve la vue et il est rempli du Saint-Esprit. Qu'est-ce qui va se passer lorsqu'il va retrouver la vue? Lorsque les écailles vont tomber de ses yeux, il se lève premièrement, se fait baptiser, il passe par les eaux du baptême, il passe par l'obéissance. Après avoir pris de la nourriture, c'est-à-dire qu'il se nourrit de la parole, il retrouve des forces. Il reste quelques jours avec les disciples et après, il se met aussitôt à proclamer dans les synagogues que Jésus est le Fils de Dieu. Qu'est-ce que nous voyons là? Nous voyons que c'est lorsque les écailles sont tombées de ses yeux, lorsque l'apôtre Paul a été fortifié par la nourriture, ce qui nous parle de la parole de Dieu, n'est-ce pas? Lorsqu'il est passé par les eaux du baptême, lorsqu'il est passé par l'obéissance, qu'il a passé quelque temps en présence de ses frères et sœurs à Damas, eh bien, qu'a fait l'apôtre Paul? Il n'est pas resté à discutailler, n'est-ce pas? Il s'est levé et il a été proclamé que Jésus-Christ était le Fils de Dieu. Alléluia! Et mes amis, je vais vous dire quelque chose. La religion nous empêche d'accomplir les œuvres de Dieu. La religion nous rend aveugles. Les gens croient qu'ils voient parce qu'ils vont dans tous les séminaires possibles, parce qu'ils vont dans toutes les réunions possibles. Mais quel est le fruit des réunions où vous allez? Quel est le fruit des séminaires où vous vous rendez? Est-ce que par la suite, vous allez vous lever? Est-ce que les écailles sont tombées de vos yeux? Vous allez vous lever et vous allez aller proclamer la bonne nouvelle de Jésus-Christ. Savez-vous, mes amis, que quand Jésus est mort, c'était pour l'humanité. Et la Bible dit que c'est à nous, l'Église, d'aller partager l'évangile. C'est à nous, l'Église, d'aller proclamer la bonne nouvelle du royaume de Dieu. Aujourd'hui, l'Église est rentrée dans son petit confort. Nous sommes là les uns avec les autres et dans les concerts et toutes sortes de choses, ce qui n'est pas mal en soi. Et pendant ce temps, le monde qui est autour de nous crie, cherche. Vous savez, dimanche après-midi, je suis allée voir mon petit-neveu et moi, je regarde jamais la télé. Mais lui, il avait mis la télé, j'avais des choses à faire, j'avais des CD à copier. Et donc, il avait mis la télé et là, il y avait une émission. Et il montrait, si vous voulez, des femmes, des jeunes femmes qui rendaient témoignage.

0: qui s'étaient converties, c'était des Françaises, hein, qui s'étaient converties à la religion de l'islam. Et il y en avait une qui avait 24 ans. Elle disait qu'elle habitait dans une cité et qu'elle était mal dans sa peau. Elle a beaucoup cherché. Et puis qu'elle a trouvé donc dans l'islam. Donc je voyais qu'elle a confessé que Dieu est l'unique Dieu, que Mahomet est son seul prophète. Enfin, c'était dingue. Et puis après, dehors, il montrait donc le caméraman tout un tas de gens qui étaient assis dehors devant la synagogue, pas la synagogue, la mosquée. Et donc le message qui était prêché par l'imam, il était donc retransmis dehors, et les gens, ils étaient assis par terre sur des tapis, puis ils écoutaient donc le message, qui était bien sûr interprété en français parce qu'il y avait plein de Français là-dedans. Et puis après, j'entendais les gens qui témoignaient que oui, ils ont trouvé Dieu dans l'islam, etc., etc. Et puis il y avait même une dame qui disait, une jeune femme, que vraiment elle était prête même à aller vivre en Arabie Saoudite pour vivre sa religion, qu'elle voulait vraiment vivre sa religion. Elle avait des gants, elle avait des chaussettes, elle avait le voile intégral, même un truc sur le nez, on voyait juste les deux yeux. Mais je vous assure, bien-aimée, devant Dieu, j'ai tellement pleuré. Pendant 2 jours, j'étais vraiment mal dans mon cœur, mal dans ma peau. J'ai crié à Dieu, Seigneur, mais Seigneur, il y en a plein autour de nous qui ont faim et soif. Et nous, bien-aimés, qu'est-ce qu'on fait? Alors c'est vrai, je discute de ça avec les chrétiens. Les gens, ils disent, oui, mais tu sais, moi, je ne suis pas capable d'aller témoigner dans la rue. C'est possible, hein, on n'a pas tous la même appel. Mais on peut inviter les gens, on peut faire un café, on peut faire un gâteau, on peut passer un film. Il y a plein de choses. Quand on va et récupérer les enfants à l'école, on peut témoigner de Jésus. Moi, vous savez, je témoigne de Jésus partout, dans les squares, à la sortie des cinémas. Des fois, bon, les gens, c'est même eux qui entament la conversation. Voyez-vous, je crois qu'on peut toujours témoigner de l'amour de Dieu. Ce que les gens, ils ont besoin, mes amis, c'est de connaître Jésus-Christ. Alors, des fois, il y en a qui vont écouter, qui vont être enchantés de ce qu'on leur dit, puis d'autres qui vont pas être intéressés. Mais nous devons semer. La Bible dit, dès le matin, jette ton pain à la surface de l'eau et avec le temps, tu le retrouveras. Et le pain, c'est l'évangile. Il y a tellement de moyens pour prêcher l'évangile, tellement de moyens qui sont mis à notre disposition pour attirer les gens à Jésus-Christ. Nous ne voulons pas attirer les gens à l'église. Bien sûr, une fois que les gens ont accepté Jésus, eh bien, c'est bon qu'ils aillent à l'église parce qu'ils vont être enseignés, ils vont grandir. Mais le but premier, c'est de faire connaître Dieu aux gens, de leur faire connaître Jésus. Et vous savez, quand je voyais cette mosquée, vraiment devant Dieu, je vous assure que quand je vous parle de ça, mon cœur saigne, et que je voyais ces gens qui étaient assis et qui étaient attentifs, qui écoutaient donc ce message. Je dis, mon Dieu, Seigneur Jésus, quand tu étais sur la terre, voilà ce qu'il y avait, les gens, ils allaient là, ils étaient assis autour de toi, ils écoutaient. Mais là, où c'est que t'es, Seigneur? Où c'est que t'es, toi? Oh, Seigneur Jésus, comment ça fait mal dans mon cœur, tout ça. Vraiment, je supplie le Seigneur. Que Dieu ouvre nos yeux. Vous allez me dire, mais elle n'est pas bien celle-là. Oui, mes amis, on est aveugle quand on ne voit plus les gens autour de nous qui ont besoin de Dieu. Quand on n'entend plus les cris de détresse. Quand on ne voit plus les gens qui sont dans la souffrance. Nous avons la parole. Nous avons la vérité dans nos cœurs. Jésus est mort pour toutes ces âmes qui nous entourent. Peut-être on ne sauvera pas tout le monde, c'est vrai. Mais au moins ceux à qui on peut témoigner, faisons-le. Que nos maisons soient des maisons où Dieu peut régner. Que notre maison soit la maison du pain. Que notre maison soit un Bethléem. Que quand les gens, ils ont besoin, qu'ils puissent venir nous voir et nous dire, mon ami, est-ce que tu peux prier pour moi? Mon ami, je n'ai rien à manger. Est-ce que tu peux me donner quelque chose pour nourrir mes enfants, pour m'aider? Voyez-vous, même si c'est un paquet de pâtes, mes amis, vraiment, on a vraiment, vraiment besoin de retrouver la vue spirituelle. On a perdu de vue l'essentiel. Alléluia. Nous voyons, malgré le zèle qu'avait Paul, il déployait un zèle pour Dieu, mais il était aveugle. Et ce n'est que lorsque les écailles sont tombées de ses yeux qu'il a vu et qu'il a dit, Seigneur, que veux-tu que je fasse? parce qu'il avait compris, Paul, que ses pensées n'étaient pas les pensées de Dieu. Vous savez, on ne va pas à l'église pour apprendre comment prospérer. On ne va pas à l'église pour apprendre comment obtenir une nouvelle maison. On ne va pas à l'église pour apprendre comment obtenir une nouvelle voiture. Tout ça, ça fait partie des choses de la vie, mais ce n'est pas ça l'important. L'église, elle est là pour que nous nous réunissions, pour adorer notre Dieu, pour que nous soyons enseignés, pour aller porter autour de nous l'évangile. Éphésiens 4:11 dit que les ministères ont été établis par Dieu pour pour que l'église soit formée. Je ne sais plus, attendez, je vais vous lire le verset. Attendez, on va le lire, Éphésiens 4:11. Alors il est dit, en parlant de Jésus, c'est lui, le Seigneur, qui a donné les uns comme apôtres, les autres comme prophètes, les autres comme évangélistes, les autres comme bergers et enseignés. Il l'a fait. Pourquoi il l'a fait? Pourquoi il a donné des dons, le Seigneur? Premièrement, pour former les saints aux tâches du service, aux tâches du ministère, en vue de l'édification du corps de Christ, en vue de l'agrandissement du corps de Christ, jusqu'à ce que nous parvenions tous à l'unité de la foi et à la connaissance du Fils de Dieu, à la maturité de l'adulte, à la mesure de la stature parfaite du Christ. Amen. Voilà pourquoi les ministères ont été donnés par Dieu, non pas pour nous enseigner à prospérer, non pas pour nous enseigner à avoir la plus belle maison du quartier, non pas pour nous enseigner à avoir des jets privés, non, bien-aimés. Dieu n'est pas contre ça, Dieu veut nous bénir, mais si nous mettons nos espérances dans les choses de ce monde, eh bien nous sommes aveugles, aveugles, aveugles. Et vraiment, si c'est votre cas aujourd'hui, eh bien faites comme cet homme. Dites à Jésus, Seigneur, je vois, c'est vrai, je vois, je suis né de nouveau, mais ôte les écailles de mes yeux, parce que je veux voir avec tes yeux. Je veux aimer avec ton cœur, Seigneur. Et le troisième exemple, nous allons parler de Géasi. Géasi, c'était le serviteur d'Élisée, le prophète. Et nous voyons que Géasi, c'était un homme qui était constamment dans la présence du prophète. C'est-à-dire qu'il avait vraiment un serviteur réel devant lui. Mais malgré cela, il était aveugle concernant les choses spirituelles. Dans le livre de Deux Rois, au chapitre 6 et au verset 8 à 17, le roi de Syrie était en guerre avec Israël. Dans un conseil qu'il tient avec ses serviteurs, il dit « Mon camp sera à tel endroit ». Mais l'homme de Dieu fit dire au roi d'Israël « Attention, ne passe pas à cet endroit, car c'est là que les Syriens descendent ». Le roi d'Israël envoya des hommes se tenir en observation à l'endroit que lui avait signalé l'homme de Dieu. Cela ne se produisait pas seulement une ou deux fois. Si bien que le roi de Syrie en eut le cœur troublé. Il appela ses serviteurs et leur dit « Allez-vous enfin me dire lequel de nous est partisan du roi d'Israël ?» L'un de ses serviteurs répondit « Personne, mon seigneur le roi, c'est Élisée le prophète qui est en Israël, qui rapporte au roi d'Israël les paroles que tu prononces dans ta chambre à coucher. » Le roi dit « Allez repérer où il est, je le ferai capturer. » On vint lui dire « Il est à Dothan. » Le roi de Syrie y envoya des chevaux, des chars et une forte troupe. Le serviteur de l'homme de Dieu se leva de bon matin, c'est-à-dire le serviteur c'était Géasi, n'est-ce pas, pour sortir de la ville, et il vit qu'une troupe le cernait avec des chevaux et des chars. Il dit à l'homme de Dieu, « Ah, mon Seigneur, comment ferons-nous ? » L'homme de Dieu répondit, « N'aie pas peur, car ceux qui sont avec nous sont plus nombreux que ceux qui sont avec eux. » Puis Élisée pria, « Éternel, ouvre ses yeux pour qu'il voie. » L'Éternel ouvrit les yeux du serviteur. Il vit la montagne pleine de chevaux et de chars de feu autour d'Élisée. Alléluia. Alors pourquoi ce Géasi, qui était si proche de ce grand serviteur de Dieu, était-il aveugle? Eh bien, il y avait une raison, une grande raison à cela. Dans le livre de Deux Rois, au chapitre 5, du verset 15 à 27, nous voyons que Géasi, c'est quelqu'un qui aimait l'argent. Et on va le lire quand même, parce que je pense que c'est important que vous puissiez comprendre qui était Géasi. Alors, Deux Rois 5, 15 à 17, donc ça nous parle de Naaman qui avait été guéri donc par Élisée, hein, vous connaissez l'histoire. Naaman retourna vers l'homme de Dieu avec toute sa suite. Dès son arrivée, il se présenta et lui dit « Je reconnais qu'il n'y a aucun Dieu sur toute la terre, sauf en Israël. Maintenant accepte, je t'en prie, un cadeau de la part de ton serviteur. » Élisée répondit « L'Éternel dont je suis le serviteur est vivant, je n'accepterai rien. » Naaman insista pour qu'il accepte, mais il refusa. Alors Naaman dit, « Puisque tu refuses, permets que l'on me donne de la terre d'ici, à moi ton serviteur, qu'on m'en donne l'équivalent de la charge de 2 mulets, car moi ton serviteur, je ne veux plus offrir ni holocauste, ni sacrifice à d'autres dieux qu'à l'Éternel. Cependant, que l'Éternel veuille pardonner ceci à ton serviteur, quand mon Seigneur entre dans le temple de Rimmon, pour s'y prosterner, il s'appuie sur sa main et je m'y prosterne aussi. Que l'Éternel veuille bien me pardonner à moi, ton serviteur, lorsque je me prosterne dans le temple de Rimmon. » Élisée lui dit, « Pars en paix. » Lorsque Naaman eut quitté Élisée, qu'il fut à une certaine distance, Géasi, le serviteur d'Élisée, l'homme de Dieu, se dit en lui-même, « Mon maître a ménagé Naaman, ce Syrien, en n'acceptant pas de prendre ce qu'il avait apporté. L'Éternel est vivant, je vais courir derrière lui et j'obtiendrai quelque chose de sa part. » Géasi courut donc derrière Naaman. Le voyant courir derrière lui, Naaman s'empressa de descendre de son char pour aller à sa rencontre et demanda « Est-ce que tout va bien ?» Il répondit « Tout va bien. Mon maître m'envoie te dire, deux jeunes gens de la région montagneuse d'Éphraïm, des membres de la communauté de prophètes, viennent d'arriver chez moi. Donne-moi pour eux, je t'en prie, 30 kilos d'argent et 2 habits de rechange. » Naaman dit « Accepte de prendre 60 kilos. » Il insista et mit 60 kilos dans 2 sacs, lui donna 2 habits de rechange et les fit porter devant Géasi par 2 de ses serviteurs. Arrivé à la colline, Géasi les prit de leurs mains et les déposa chez lui. Puis il renvoya ses hommes qui partirent. Amen. Il alla donc ensuite se présenter à son serviteur Élisée. Élisée lui demanda « D'où viens-tu, Géasi ?» Il répondit « Ton serviteur n'est parti nulle part. » Mais Élisée lui dit « Mon esprit non plus n'était pas parti lorsque cet homme a quitté son char pour venir à ta rencontre. Est-ce que c'est le moment de prendre de l'argent pour acheter des habits, des oliviers, des vignes, des brebis, des bœufs, des serviteurs et des servantes? La lèpre de Naaman va s'attacher à toi et à ta descendance pour toujours. » Géasi quitta Élisée atteint d'une lèpre blanche comme la neige. Et nous savons que la lèpre, c'est le péché. Donc nous voyons que Géasi, si vous voulez, a été atteint de la lèpre de Naaman parce qu'il voulait monnayer les noms de Dieu, alors que son maître Élisée avait refusé de prendre quoi que ce soit à Naaman. Nous voyons un peu plus loin que lorsque Élisée va envoyer donc Géasi pour poser le bâton sur l'enfant de la femme qui est mort. Vous lirez dans 2 Rois 4, 27 à 31, on ne va pas le lire, parce qu'après ça serait un peu long. Eh bien, lorsque Géasi donc a posé le bâton sur l'enfant, l'enfant n'est pas ressuscité, l'enfant n'a pas retrouvé la vie. Pourquoi ? Parce que Géasi avait un cœur impur. Et mes bien-aimés, si nos cœurs ne sont pas purs, si nos mobiles sont intéressés, eh bien, Dieu ne va rien faire au travers de nous. Vous savez, souvent les gens, ils pensent que servir Dieu, c'est un moyen de s'enrichir. Mais là, je vais vous dire franchement, si vous faites ça, mes amis, vous avez tout faux. Parce que dites-vous bien une chose, c'est qu'un jour va y avoir le jugement, croyez-moi, mes amis. Et si vous monnayez les dons de Dieu, si vous essayez de prendre l'argent des gens, vous enrichir avec les dons de Dieu, eh bien, je ne voudrais vraiment pas être à votre place. Bien-aimés, avons-nous besoin, nous qui écoutons, d'être touchés encore une fois par le Seigneur ? Alors, voilà les quelques points que j'ai pu relever concernant le fait d'être aveuglé. Premièrement, si je ne vois plus la souffrance qui m'entoure, si mon cœur est sec et indifférent aux besoins de ce monde, eh bien mes amis, j'ai besoin d'être touché par Dieu, j'ai besoin de retrouver la vue. Si je ne sais plus voir le péché qui est entré dans ma vie ou dans mon église ou dans la vie de ma famille ou le compromis, j'ai besoin d'être touché par Dieu, j'ai besoin de retrouver la vue. Si au lieu d'être fixé sur Jésus, mes yeux sont fixés sur autre chose, c'est-à-dire les choses de la vie, les choses de la terre, j'ai besoin de retrouver la vue. Où sont fixés mes yeux? Est-ce que mes yeux sont fixés sur mon compte en banque ou est-ce qu'ils sont fixés sur Jésus? Si je n'arrive pas à comprendre que l'ennemi a été terrassé et qu'il est vaincu, eh bien j'ai besoin de retrouver la vue. Mes amis, ne voyons pas des démons partout. Il y a trop de gens qui voient des démons partout. Une fois, j'ai été quelque part et puis il y a un jeune homme qui m'arrête, il me donne un prospectus. Il m'invite, j'ai dit « Oh, merci beaucoup, vous êtes gentil. Oui, nous sommes chrétiennes, nous sommes chrétiennes, nous aussi. » Ah, il dit « Bah, venez, on va chasser les démons. » Ah, j'ai dit « Ah bon ?» J'ai dit « Mais et Jésus, alors vous allez l'adorer quand ? » Voyez-vous, on parle trop des démons aujourd'hui, mais les démons, mes amis, ils sont vaincus. Arrêtons de voir des démons partout. Si vous voyez des démons partout, demandez au Seigneur de toucher vos yeux. Si je me contente d'aller à l'église sans rien faire d'autre pour la gloire de Dieu, j'ai besoin de retrouver ma vue. Si je laisse les hommes me dicter ma conduite au lieu de me laisser diriger par Dieu, j'ai besoin de retrouver ma vue spirituelle. Si je suis esclave du système, voyez-vous, combien de chrétiens sont esclaves du système? Être un chrétien qui voit, c'est être un chrétien libre. Alléluia.
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1: Nous faisons le choix de croire ce que Jésus a fait et de regarder ce qu'il a dit dans ce passage. Considérez-vous comme mort pour le péché. Considérez-vous. Si je vous demande qu'est-ce que tu penses par rapport au péché, ah, c'est pas évident, parce que des fois, vraiment, c'est trop dur. Dieu comprend que c'est pas évident pour nous. Est-ce que ça, c'est considérez-vous comme mort au péché? En d'autres termes, nous avons quelque chose à faire. Nous devons prendre cette parole à midi et dire, moi, je suis mort au péché. Oui, mais on va faire ça. Non? Non? Oui, mais pourquoi il n'y a pas que ta... Moi, je suis mort au péché. Vous êtes encore vivant au péché. Moi, non. Et ne vous justifiez pas, ne vous excusez pas parce que vous ne voulez pas faire quelque chose de mal. Non. Oui, tu te crois meilleur que nous. Non, mais je crois Jésus meilleur que vous. Alléluia. Les gens se laissent mettre sous pression. Ils ne veulent pas que les gens pensent que les gens peuvent penser ce qu'ils veulent. Ce qui compte pour moi, c'est ce que Dieu pense. Et franchement, ils peuvent penser ce qu'ils veulent. Les mêmes qui pensent ça aujourd'hui vont changer d'avis demain. Est-ce que vous avez compris? Considérez-vous comme mort au péché. Considérez-vous. Comment est-ce qu'on arrive à se considérer comme mort au péché? On médite sur la croix. On prend ces versets, on les mange, on les retourne dans son cœur, on les dit, on les déclare, on se regarde, regarde-toi, Béa, tu es mort au péché. Wow! Le péché n'a plus de domination sur toi. Vous le dites et vous le redites. Et même quand il y a une pression qui vient, non, le péché n'a plus de domination sur moi. Considérez-vous, méditez sur ce que Jésus a fait. Et ne soyez plus camarades avec le péché. Vous savez, il y a certains péchés qui ne viennent pas dominer. Il y a certains péchés que nous allons chercher. Il y a certains péchés que nous côtoyons volontiers. Il y a certains péchés avec lesquels nous fraternisons. Il faut mettre fin à la camaraderie. Oh non, mais c'est pas grave. C'est juste un petit péché mignon. Il n'y a pas de péché mignon. Jésus a été crucifié pour nos péchés. Si c'était mignon, il ne serait pas mort à la croix. Alléluia. Vous entendez les gens dire des choses les plus bêtes, des péchés mignons. What? Oui, le péché est peut-être maquillé, mais il n'est pas mignon. Alléluia. Non, il n'est pas mignon. Nous sommes libérés. Nous nous détournons et regardez ce qu'il nous a dit dans ce passage. C'est merveilleux. Je vais revenir sur notre passage de Romains. Que le péché ne règne donc plus dans votre corps mortel pour vous soumettre à lui par ses désirs. Vous avez compris? Le péché va vous soumettre à lui si vous le laissez régner. Mais quand il dit que le péché ne règne plus, ça veut dire que nous avons la capacité d'arrêter son règne. Hi, est-ce que ce n'est pas merveilleux? Nous pouvons arrêter son règne. Et ensuite, qu'est-ce que nous faisons? Nous faisons ce qu'il a dit ici. Livrez-vous vous-même à Dieu comme des morts revenus à la vie et mettez vos membres à son service comme des instruments de la justice. Nous mettons nos membres à son service. Vous mettez vos pensées à son service. Vous mettez vos jambes à son service. Vous mettez votre langue à son service. Vous mettez vos mains à son service. Vous mettez vos yeux à son service. Quand vous regardez ce film étrange, demandez-vous si vous êtes en train de mettre vos yeux à son service. Ce n'est pas compliqué, ce n'est pas... Mais est-ce qu'on n'a pas le droit de... Non. Demandez-vous, est-ce que je suis en train de mettre mes yeux à son service. Mes pensées à son service. Certaines pensées que nous avons, certaines émotions que nous nourrissons, est-ce que ces émotions sont à son service? Ce n'est pas compliqué. Jésus a fait sa part. Il nous a accordé la victoire sur le péché. Il nous a aussi accordé la victoire sur Satan. Quelqu'un va se réjouir. Quelqu'un va se réjouir. Non, c'est une excellente nouvelle. C'est une très, très excellente nouvelle. Vous ne savez pas combien de gens sont terrifiés. Terrifiés par, non, il ne faut pas dire ça parce que quelque chose de mal peut arriver. Vivent sous l'emprise de la superstition. Oui, il ne faut pas que les gens entendent ça parce que sinon, ils vont aller faire quelque chose contre moi. Terrifiés par l'avenir. On ne sait jamais, tu vois. Vous êtes en train de chasser un démon, ils sont là. Moi, je crois que ça vient sur moi. Pourquoi un démon va venir sur vous? Dites, nous sommes libérés.
2: Nous sommes libérés.
1: Nous avons la victoire sur Satan.
2: Nous avons la victoire sur Satan.
1: Colossiens 2, chapitre 13. Ce passage que nous avons lu concernant l'acte rédigé. Plus tard, dans ce... Juste après l'acte rédigé, il nous a dit ceci. Il a ainsi dépouillé les dominations. Est-ce que vous comprenez ce que je suis? Moi, si on était en train de me prêcher ça, je serais en train de sauter dans mon siège. Il a ainsi dépouillé les dominations, les autorités, les a données publiquement en spectacle, en triomphant d'elles par la croix. Alléluia! C'est la victoire qui nous a acquise à la croix. Domination du diable annulée.
2: Amen.
1: Oppression des ténèbres annulée. Alléluia. Tous ces gens qui vous poursuivent dans votre rêve, ils profitent de votre ignorance. Et peut-être aussi de votre désobéissance. C'est qui était. Est-ce que ça m'est déjà arrivé et comment? Sakama. On ne fait pas ce que je fais sans avoir en découdre avec le diable. Alléluia. La bonne nouvelle, c'est que Jésus nous a donné la victoire.
2: Amen.
1: Alléluia.
2: Amen.

0: Et qu'est-ce que ça veut dire? Ça veut dire qu'il les a désarmés. C'est l'image d'un général romain qui revient avec sa victoire. Il a conquis les nations et les pays. Et les rois, les gouverneurs de ces pays conquis suivent et marchent derrière lui dans l'humiliation et la disgrâce. Enchaînés. Alors qu'ils étaient venus à la guerre avec leurs lances, avec leurs épées, avec leurs boucliers, vraiment orgueilleux, fiers, décidés à conquérir. Et après, ils sont désarmés, humiliés. Et ils sont traînés dans le cortège triomphal. Et le général, lui, est là. Il marche, lui. Il revient à Rome avec des honneurs. Et eux, ils sont derrière, enchaînés comme des esclaves. C'est ce que Jésus a fait au diable.
1: Amen.
0: À la croix.
1: Amen.
0: Et il l'a fait pour vous.
1: Amen.
0: Il l'a fait pour nous.
1: Amen.
0: Alléluia.
1: Amen.
0: Parce que cette domination, c'était par rapport à nous. Pas par rapport à Jésus.
1: Non.
0: Il n'a jamais dominé sur Jésus. Mais il a dominé sur les humains à cause de la chute. Et Jésus est venu mettre fin à cette domination.
1: Amen.
0: Et dans le monde spirituel, quel glorieux spectacle de l'humiliation, de la disgrâce, du désarmement et de l'enchaînement des puissances des ténèbres. C'est une réalité spirituelle. Et nous comprenons cette réalité quand nous laissons cette parole pénétrer à l'intérieur de nous. Et vous commencez à vivre différemment. Est-ce que vous me suivez? Vous savez, dans ces choses... Quand on saisit la réalité spirituelle, on devient très dangereux. Et c'est dans le monde spirituel que vous comprenez que tout est question de révélation. Alléluia. J'allais vous lire quelques passages de mon livre sur l'autorité spirituelle, quelques exemples que j'ai donnés de l'expression de cette autorité spirituelle. Vous ne pouvez pas fonctionner dans votre autorité spirituelle si vous n'avez pas cette révélation que Jésus a remporté la victoire. C'est pour cela qu'il peut nous donner cette autorité. Cette autorité n'est pas venue de nulle part. Elle est venue à cause de sa victoire. Et beaucoup de gens essayent d'exercer l'autorité parce qu'on leur a dit qu'ils ont autorité, mais ils n'ont pas compris cette victoire totale, absolue, accomplie, terminée de Jésus. Donc quand l'ennemi vient encore les harceler, ils commencent à prendre peur. Que la peur vous quitte pour toujours.
1: Amen.
0: Au nom de Jésus.
1: Amen.
0: Quand j'ai commencé à faire la délivrance, Satan a voulu me dire, hey, tu me défies, toi espèce de machin là. Et est venu me rendre visite. Et des mois, on commençait à venir m'attaquer. J'ai dit, hey, au début, j'étais où là? C'est quoi ça? Et le Saint descend, hey, what's wrong with you? J'allais méditer sur la page, au nom de Jésus. J'ai commencé à marcher de long, là, j'ai prié. À exercer mon autorité. Et là, j'ai dit, Père, il faut que je sois aguerri. Tout ce qui vient contre moi doit être dépiécé. Alléluia. Et quand vous ne vous laissez pas intimider, vous revenez sur la victoire de Jésus. Dépouillé, déshabillé. Exposé à la disgrâce. Et vous laissez cela pénétrer en vous. Il sait qui va intimider, qui peut intimider, qui ne peut pas intimider. Le diable fait des choses mauvaises. Et les gens ne sont pas, les chrétiens ne sont pas alertes, ils sont juste là. Oui, mais pourquoi on demande aux gens de prier? Pourquoi on demande aux gens de ceci? Pourquoi on demande aux gens de cela? Vous savez que vos péchés passés ont été pardonnés, n'est-ce pas? Mais est-ce que vous savez qu'il y a des gens qui sont encore sous l'emprise des démons à cause de leur péché passé? Pas parce que l'ennemi a le droit, mais parce qu'ils n'ont pas réclamé qu'il les lâche. J'ai fait la délivrance pour les gens et ces démons sont venus à cause de quelque chose qu'ils ont fait par le passé. Et ils ne l'ont pas confessé. Et j'ai dit, le Seigneur m'a révélé qu'il y a ça, ça et ça. Non seulement ils n'ont pas confessé, ils ne voulaient même pas admettre. Il faut que tu reconnaisses et que tu t'humilies devant le Seigneur pour être libéré. Ok, d'accord. Et après, ils s'humilient et ils sont libérés. L'ennemi veut mettre sa main sur les gens. Vous devez décider pas

0: sur moi. Pas sur moi. Pas sur moi. Pas sur ma descendance. Pas sur ma famille. Non. Parce que Jésus a obtenu la victoire. Hébreux 2, 14 nous dit ceci. Ainsi donc, puisque les enfants participent au sang et à la chair, il y a également participé lui-même afin de rendre impuissant par sa mort celui qui exerçait le pouvoir de la mort, c'est-à-dire le diable. Au cas où vous n'avez pas compris, hein. Ce passage nous dit que Jésus a son objectif, c'était de rendre le diable impuissant. Est-ce qu'il y est arrivé? Oh, vous ne savez pas. Est-ce que Jésus a réussi? Est-ce que Jésus a réussi?
1: Amen.
0: Si Jésus a réussi à rendre le diable impuissant, pourquoi il est encore puissant dans votre vie? Hein? L'ignorance. Quelqu'un va décider cette ignorance arrête maintenant.
1: Cette ignorance arrête maintenant.
0: Au nom de Jésus, tout ce que je dois comprendre, je choisis de comprendre. Vous savez? Il est préférable de vous discipliner pour prier, de vous discipliner pour méditer la parole, que d'être assujetti par le diable à cause de votre ignorance. Il y a des gens qui vont se comporter comme si. Leur demander de prier, c'est vous êtes en train de les tuer. Mais Satan domine sur vous en permanence et ça ne vous dérange pas? Quel que soit le prix à payer. Rendre impuissant. C'est quand même puissant de voir ça. Il l'a rendu impuissant. Méditez là-dessus, bien-aimé. Jésus a rendu le diable impuissant. Alléluia. Dans cette nation, nous allons réellement avoir un impact quand des hommes et des femmes vont se lever qui comprennent qui ils sont. Quelle est leur puissance, quelle est leur autorité et à quel point Satan a été rendu impuissant. Les gens s'affolent de tout et de rien. Chaque domaine de faiblesse dans votre vie est une révélation d'un domaine d'ignorance. Ne le prenez pas mal, hein? Parce que c'est ce que Satan veut, que vous soyez offensé, vexé. Mais regarde pas comme ça, regarde pas comme ça. Parce qu'il faut qu'on te parle comme ça pour te réveiller. Hallelujah! Vous êtes en concentré de puissance. Qui se méconnaît. Mais le cri de mon cœur et mon rêve, c'est de voir les hommes et les femmes se lever à Bauhaus, qui vont exercer une autorité extraordinaire sur les puissances des ténèbres. Est-ce que vous me suivez? Et ça commence avec votre propre vie. Qu'est-ce qui vous affole encore? Pourquoi cette peur est encore là? Oui, mais c'est pas parce que... Non, non, non. Il y a une révélation qui manque encore. Mais Dieu la donne. Dites impuissant.
1: Impuissant.
0: Impuissant. Si Jésus vous a investi de son autorité, vous a donné son Saint-Esprit qui est tout puissant, et qui dit qu'au face à vous, il y a un diable qui est impuissant. Qui détient la puissance? Qui doit avoir peur de qui? Est-ce qu'il a peur de vous? Où est-ce qu'il vient encore vous harceler? Et quand il essaie de vous harceler, comment est-ce que vous réagissez? Vous êtes affolé? Je prie, Père, dans cette église, que se lèvent des hommes et des femmes qui terrifient les puissances des ténèbres.
1: Amen.
0: Est-ce que vous comprenez? Quand vous comprenez que la victoire a été obtenue parce que Jésus est mort à la croix, pas parce que vous êtes quelque chose, mais parce que Jésus est mort à la croix et que vous êtes identifié avec lui. Donc, il va de soi que vous manifestez la puissance. Il va de soi que les puissances des ténèbres doivent faire attention par rapport à vous. Que quand vous arrivez, ils commencent à trembler. Est-ce que vous me suivez? Quand vous débarquez dans une situation, c'est « Ah non, qui l'a appelé lui, ah !» Je prie que ce soit votre témoignage.
1: Amen.
0: Nous avons trop laissé le diable à s'agiter, dévorer et détruire. Parce que nous avons été ignorants. Mais l'apôtre Paul nous dit ceci, car nous n'ignorons pas ces ruses. Et notez bien ce mot ruse. Dans mon livre, Le secret de l'autorité spirituelle, je vous ai bien expliqué que beaucoup de gens pensent que le diable est détruit par la puissance, mais ne le fait pas par la puissance, il le fait par la ruse. La ruse. Donc les gens d'eux-mêmes entrent dans un piège parce qu'ils ne sont pas futés, parce qu'ils n'ont pas la sagesse divine. Pour dire, cette situation est en train de me conduire, ces choses que j'entends sont en train de me conduire, il y a une séduction ici qui va me conduire. Tant qu'ils ne sont pas oppressés la nuit, la main qui les étrangle, ils ne savent pas qu'ils sont en danger. Ils ne détectent pas ce que l'ennemi est en train de faire. Aïe, aïe, aïe. Dites, c'est moi qui suis puissant.
1: C'est moi qui suis puissant.
0: Dites-le encore, c'est moi qui suis puissant. Parce que j'ai reçu le Saint-Esprit, qui est tout puissant. Comment est-ce que je vis cette victoire? Je renouvelle mon intelligence. Votre intelligence est en train d'être renouvelée avec ce message. Mais elle va être encore davantage renouvelée quand vous allez revenir dessus. Quand vous allez commencer à vous mettre vous-même au défi pour dire, alors pourquoi il y a ça dans ta vie? Pourquoi tu as peur de t'endormir la nuit? Ce n'est pas normal! On a tout vu. Il était une époque où Satan voulait me rendre visite régulièrement. Lui et ses sbires. Au point où je commençais à dire, pour aller dormir, je commençais à me penser, ah, oh, mais c'est quoi cette histoire? Et j'ai commencé à proclamer, in peace I lie down and sleep. Because you, Lord, make me dwell in safety and confident trust. Je ne connais pas le verset en français. Excusez-moi. Ah, voilà. Exactement. Exactement. Je me couche et je m'endors en paix. Je commençais à le dire et je commençais à déclarer que mes sommeils étaient paisibles. Et quoi que ce soit qui osait venir m'attaquer dans mon sommeil est consumé par le feu. Vous comprenez, ce n'est pas juste, oh non, Jésus, lâche-moi. Non, la parole d'abord. Je me couche et je m'endors en paix. C'est ce que Dieu a dit, c'est ce que je dis et c'est mon expérience. Et toute autre situation est une violation de ma vie et c'est illégitime. Est-ce que vous me suivez? Et j'ai dit, mais moi j'ai du mal à dormir, mais j'ai du mal à dormir. Il faut passer, oh non, 2 ans, 3 ans, quand même. 4 ans. Je dis, mais comment on dit aux gens de se réveiller le matin pour prier? Moi, je me donne des choses pas avant 4 heures du matin. Comme c'est la faute du pasteur. Les gens n'exercent pas l'autorité sur leur vie et rouspètent. Au lieu de se reprendre, commencez à vous reprendre. Quand il y a une attaque bizarre sur moi, je dis, hey, Bola, what is wrong with you? Why is that? Qu'est-ce qui va pas avec toi? Pourquoi ça t'arrive? Hey, ce n'est pas, vous savez pas ce que je vis ici. Oh, arrêtez. Nous sommes nés de Dieu.
1: Amen.
0: Si vous venez de vous convertir, ok. Mais si vous êtes converti depuis 2 jours, quand même. Non, nous sommes nés de Dieu. Il faut dire non. C'est inacceptable.
1: Amen.
0: Au lieu de dire, les gens ne savent pas que c'est pas évident, pourquoi on ne m'appelle pas? Come on, wake up! Vous êtes nés de Dieu. Vous êtes né de Dieu. Donc dites, Saint-Esprit, explique-moi. Qu'est-ce que j'ai fait pour donner la place à ces énergumènes? Je demande pardon tout de suite. Quelle que soit la bêtise que j'ai dite, que j'ai faite, qui a permis à ces êtres curieux de se sentir à l'aise pour venir me harceler. Je demande pardon. Attends, ouvre mes yeux. On va gérer ça. Quelqu'un va regretter de s'être aventuré sur mon domaine. Alléluia. Le dedans, ouais, mais c'est pas évident. Est-ce que les gens savent même ce que tu vis? On te dit qu'il faut venir servir. Il faut aller évangéliser. Mais est-ce que vous êtes avec moi? Vous savez pas ce que je vis. Oh, stop it! Stop it! Nous vivons tous sur cette terre des vivants bien-aimés. Et l'ennemi sévit. Et c'est pour cela qu'on vous dit de marcher droit et de surveiller votre langue. La parole de Dieu dit que si nous ne péchons pas par la langue, tout le reste est bon. Mais les gens veulent vivre comme ils veulent vivre. Ils veulent se présenter quand ils ont envie. Ne pas être là quand ils n'ont pas envie. Dire ce qu'ils ont envie de dire. Faire ce qu'ils ont envie de faire. Et après, mais pourquoi personne ne se quitte de moi? Pourquoi personne? Mais vous savez même pas ce que je vis. Hey! Oh! Stop it! Dites à quelqu'un, stop it!
1: Stop it!
0: Stop it! Alléluia! C'est dans une réunion. Que le Seigneur a libéré sa grâce et je suis allée avec Colette et j'ai libéré une prière sur elle. Qui a sauvé sa vie? Imaginez si elle était chez elle pendant ce temps-là. Après, quand l'attaque va venir, et les gens se rendent même pas compte. J'étais attaqué, moi! J'étais attaqué! Mais Dieu avait prévu pour toi que tu ne sois pas attaqué, mais tu n'étais pas à l'endroit où il devait libérer la grâce. Il y a tellement de choses qui se passent dans la vie des chrétiens qui sont dues à leur irresponsabilité. Et après, ils vont se plaindre de tout le monde. Prenez une décision. Vous avez la victoire sur le péché. Vous avez la victoire sur le diable. Vous n'allez plus jamais pleurnicher sur votre vie. Vous allez recevoir la grâce de Dieu et détruire tout ce qui s'oppose à vous. Est-ce que vous me suivez? Et je vais dire aux parents, arrêtez de vous plaindre de vos enfants. Parce que certains enfants sont attaqués et les parents ne sont même pas au courant. Tout ce qu'ils disent, lui là, il est tout le temps comme ça. Il est tout le temps ceci. Il est tout le temps cela. Mais si vous priez, vous allez savoir que cet enfant, la nuit, il y a des choses qui lui arrivent. Qu'il y a des choses qui lui sont dites à l'école, qui sont des flèches de l'ennemi. Nous ne sommes pas assez vigilants. Mais Dieu va nous aider. Nous renouvelons notre intelligence et nous résistons au diable. Nous résistons, nous résistons. Dites, je résiste. La parole dit, résistez au diable et il s'enfuira loin de vous. Dis quoi? Tu es encore vrai, ma maison? Dégage! Va loin, va loin. Va. Est-ce que vous habitez déjà?
1: Non, non, non,
0: non, non, non, non. Alléluia.
1: Amen.
0: Amen. Dis,
1: je résiste.
0: Je résiste.
1: Je résiste
0: à toute oppression.
1: Je résiste à toute
0: œuvre des ténèbres. Je ne me laisse plus faire. Parce que j'ai la victoire en Jésus. Alléluia. Méditez sur la victoire de Jésus. Méditez, méditez, méditez. Au nom de Jésus. Tout est question de révélation. Et comment nous faisons pour fonctionner dans cette victoire? Nous fonctionnons dans la droiture, dans la pureté de vie. Nous purifions nos lèvres, nous purifions nos vies. De telle sorte que l'ennemi n'a aucune place. Rien en nous ne l'invite. Rien en nous ne lui donne un libre accès. Jésus a dit, le prince de ce monde vient, mais il n'a rien en moi. Et une des raisons pour lesquelles on ne se plaint pas, c'est que tout ce qui est murmure attire l'ennemi. Des esprits de plainte, de lamentation, sont attirés. De mensonges sont attirés. Vous avez déjà vu les gens? Est-ce que vous êtes déjà arrivé de vous retrouver à mentir sans raison? Et vous n'êtes pas quelqu'un qui ment d'habitude. C'est un esprit. Et vous-même, vous êtes étonné. C'est un esprit. Pourquoi je dis cela? Parce que je veux que nous comprenions la nécessité d'être vigilants. Quelque chose peut venir sur vous qui n'est même pas dans vos habitudes. Vous êtes quelqu'un de droit, vous marchez dans la rue, vous passez devant un garçon et tout d'un coup, lui là, Yeah, ça vient d'où ça? What is that? Un serviteur de Dieu qui, avant sa conversion, était adonné à la boisson. Et à sa conversion, il a été complètement délivré. Il n'a plus jamais bu, plus jamais pris des substances qu'il prenait avant. Et il a dit un jour, il conduisait, et il est passé à côté d'une entreprise où il vendait une brasserie, je crois, des boissons. Et tout d'un coup, il y a un sentiment qui est venu sur lui. Il a commencé à faire... Et il s'est dit, oh! Oh, démon de l'enfer! Lâche-moi! Vous vous rendez compte? Cet esprit est juste venu sur lui. Lui a rappelé les sensations qu'il avait auparavant. Et lui, il a commencé à... Il s'est vu en train de faire cela. Et puisqu'il a quelqu'un d'assez théâtre, il a dit, démon de l'enfer, quitte-moi!
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4: Je veux que vous regardiez l'écran derrière moi, parce que nous avons des anges d'un côté, comme s'ils montaient et descendaient, et de l'autre, des esprits sombres qui représentent le royaume des ténèbres. Et il y a une grande montagne entre eux et moi. Nous allons parler des anges et des démons qui se livrent bataille autour de la montagne sacrée. Cette étude sera vraiment fascinante et je veux entrer immédiatement dans deux versets qui constituent le fondement du sujet que nous allons aborder. Genèse, chapitre 28. Lisons cela ensemble. Il s'agit d'une expérience vécue par Jacob alors qu'il fuyait sa maison en direction de la Syrie. Puis, il eut un songe. Et voici, une échelle était dressée sur la terre et son sommet touchait au ciel. Et voici, les anges de Dieu montaient et descendaient par cette échelle. Et voici, l'Éternel se tenait au-dessus d'elle, et il dit, « Je suis l'Éternel, le Dieu d'Abraham, ton père, et le Dieu d'Isaac. La terre sur laquelle tu es couché, je la donnerai à toi et à ta postérité. » C'est dans Genèse, chapitre 28, versets 12 à 14. Puis, nous arrivons aux versets 16 et 17, où il est écrit, « Jacob s'éveilla de son sommeil et dit, « Certainement, l'Éternel est en ce lieu, et moi, je ne le savais pas. » Il eut peur, et dit « Que ce lieu est redoutable. C'est ici la maison de Dieu. C'est ici la porte des cieux. » Voilà le verset clé. Le contexte de ce passage, c'est que Jacob fuit son frère Ésaü, ainsi que la maison de son père et de sa mère, parce qu'Ésaü veut le tuer. En chemin, il s'arrête en un certain lieu et fait ce songe étrange d'une échelle qui s'élève jusqu'au ciel. Des anges montent, des anges descendent. C'est très intéressant, car j'ai parlé il y a des années avec le rabbin Yehuda Getz, et je lui ai demandé « Où se trouvait cette échelle ?» Il m'a répondu « L'échelle, c'était le mont du Temple, dans la ville de Jérusalem, là où les temples seraient un jour construits. » Et cela avait beaucoup de sens pour moi, parce que Jacob a dit en se réveillant « C'est ici la maison de Dieu. C'est là que le temple allait être bâti, sur le mont Morija. C'est ici la porte des cieux. » Et si vous connaissez les nombreuses traditions anciennes liées au mont du Temple à Jérusalem, beaucoup pensent que c'est là que Dieu se tenait lorsqu'il créa les cieux et la terre et qu'il y posa la pierre angulaire à laquelle Dieu fait allusion lorsqu'il parle à Job dans Job, chapitre 38, verset 4. Il existe aussi des traditions très anciennes selon lesquelles Adam, le premier homme du livre de la Genèse, chapitres 2 et 3, aurait été créé sur la montagne que nous appelons aujourd'hui le mont du Temple, dans la ville de Jérusalem. J'ai également un enseignement très détaillé dans lequel je montre, à partir de la Bible et de l'histoire ancienne, que le mont du Temple a pu être le centre même du Jardin d'Éden, là où se trouvait à l'origine l'arbre de vie et l'arbre de la connaissance du bien et du mal. On l'appelle aussi la montagne de l'Éternel. Donc tout ce secteur du mont du Temple, tout ce que vous voyez là, Qu'est-ce que le mont du Temple ? Si vous allez à Jérusalem, c'est l'endroit où se trouve la mosquée Al-Aqsa. C'est l'endroit où se trouve le dôme du rocher. Il est situé juste derrière la porte orientale. On en a une vue magnifique depuis le mont des Oliviers. C'est donc ce qu'on appelle la montagne de l'Éternel, le lieu où se trouvaient les deux anciens temples juifs. Or, lorsque l'on avance dans le futur, dans le livre de l'Apocalypse, chapitre 11, versets 1 et 2, on trouve un passage intéressant. On me donna un roseau semblable à une verge en disant « Lève-toi et mesure le temple de Dieu, l'autel et ceux qui y adorent, mais le parvis extérieur du temple, laisse-le en dehors et ne le mesure pas. Car il a été donné aux nations et elles fouleront aux pieds la ville sainte pendant 42 mois. » C'est intéressant. Si nous allons sur le mont du temple, il y a le dôme du rocher, la mosquée Al-Aqsa, et la religion islamique, fondamentalement, n'est pas juive, elle fait partie des nations. D'accord ? Mais ce qui est intéressant dans ce verset, c'est que lorsqu'on le lit, plusieurs interprétations existent. Certaines personnes disent « Oh, il mesure le temple de Dieu dans le ciel ». Non, ce n'est pas le cas. Il mesure un temple qui existe sur la terre. La seconde théorie devient alors « Oh, alors cela a forcément été écrit avant l'an 70 de notre ère », ce que croient les prétéristes, puisque le temple a été détruit en l'an 70. Donc, si Jean mesure le temple, l'Apocalypse aurait forcément été écrite avant cette date. Mais si vous vous tournez vers les pères anciens et vers les empereurs qui régnaient lorsque Jean écrivit le livre de l'Apocalypse, vous voyez que Domitien est mort. Puis Jean a été autorisé à quitter l'île de Patmos. Et cela s'est passé en l'an 95 de notre ère. Rick Renner, qui est un grand spécialiste du grec, vous dira que le livre de l'Apocalypse a été écrit entre l'an 95 et l'an 100. Or, le temple de Jérusalem avait déjà été détruit depuis au moins 25 ans. Alors, qu'est-ce que ce temple apocalyptique dans Apocalypse, chapitre 11 ? C'est un temple qui sera construit à Jérusalem sous l'influence et la direction des deux témoins d'Apocalypse, chapitre 11. Et ce sera la raison pour laquelle, au milieu de la tribulation, l'Antichrist envahira Israël et prendra Jérusalem, parce qu'il va, pour ainsi dire, libérer la ville de Jérusalem des mains juives. Ainsi, Jérusalem est bien le lieu réel des temples sacrés. Quels étaient ces temples sacrés ? Vous avez le temple de Salomon, détruit par les Babyloniens en 587 avant Jésus-Christ. Néhémie et Esdras sont venus aider à le reconstruire. Hérode a agrandi l'esplanade du temple, l'a rendu plus vaste, et cela a donné ce qu'on appelle le second temple. Celui-ci a été détruit par les Romains en l'an 70 de notre ère. C'est ce temple-là dans lequel Jésus et ses disciples ont exercé leur ministère lorsque le Christ et les apôtres étaient sur la terre. Mais, à l'heure actuelle, il n'y a eu aucune présence juive sur le mont du temple, la montagne de l'Éternel comme on l'appelle, depuis l'an 70 de notre ère. Depuis cette époque, Jérusalem a été sous l'occupation de sept grands empires. Cependant, l'esplanade du mont du temple elle-même porte deux mosquées. L'une s'appelle la mosquée Al-Aqsa, qui a environ 991 ans, et le dôme du rocher a plus de 1300 ans. Jérusalem, et il est très important que vous le compreniez, est considérée comme le troisième lieu saint de l'islam. Or, elle est sacrée pour trois religions. Elle est sacrée pour les chrétiens en raison du mont Morija, où le Christ a été crucifié. Elle est sacrée pour les juifs à cause du temple de Salomon et du second temple qui se trouvait sur cette montagne. Et bien sûr, c'est aussi un lieu saint pour l'islam depuis le 7e siècle, lorsque l'islam a pris le contrôle de la ville de Jérusalem en l'an 638 de notre ère. Voici maintenant quelques faits concernant le mont du temple que je voudrais partager avec vous pendant quelques instants. Nous le découvrons pour la première fois dans l'Écriture en Genèse, chapitre 22. Lorsque Abraham conduisit son fils Isaac au pays de Morija pour l'offrir sur ce que nous appellerions aujourd'hui le mont Morija. Plus tard, le roi David, vers la fin de sa vie, acheta l'aire d'Ornan le Jébusien dans 2 Samuel, chapitre 24, permettant ainsi à Salomon de disposer du terrain appelé Mont Morija pour y bâtir un temple. Après la mort de David, Salomon construisit donc le temple. Cela prit environ 7 ans. Et dans 2 Chroniques, chapitre 5, il consacra le temple, appelé le temple de Salomon, qui subsista pendant plusieurs centaines d'années. Il fut détruit par les Babyloniens. Mais lorsque Esdras et Néhémie revinrent de la captivité babylonienne, ils commencèrent à le rebâtir. Vous pouvez lire cela dans le livre de Néhémie et aussi dans le livre d'Esdras. Cela devint le second temple, celui dont nous lisons l'histoire dans les 4 évangiles, là où le Christ et ses disciples ont exercé leur ministère, par exemple dans Luc, chapitre 22, verset 53. Et, encore une fois, celui-ci fut détruit par les Romains en l'an 70 de notre ère. Et depuis ce temps, il est très important de comprendre que ce temple-là n'a jamais été reconstruit. Ce que nous voulons maintenant évoquer pendant un instant, c'est un bond dans le temps, disons sur les 500 dernières années. L'Empire turc a régné sur la ville, ou plutôt sur ce qu'on appelait alors la Palestine, y compris Jérusalem, de l'an 1517 à l'an 1917. Ensuite, les Jordaniens ont, d'une certaine manière, exercé un contrôle sur cette région. Mais les Britanniques, en réalité, contrôlaient alors ce qu'on appelait en 1917 la Palestine, ainsi que la zone du Mont du Temple. Puis, le 14 mai 1948, Israël a été rétabli comme nation. Mais Jérusalem fut divisée entre les Juifs et les Jordaniens. Et pendant la guerre de 1967, la ville fut réunifiée et passa sous le contrôle d'Israël à partir de 1967. Laissez-moi vous dire ceci. C'est très important, parce que c'est ici qu'intervient une grande controverse politique, spirituelle et religieuse. J'ai en ma possession quelques livres antérieurs à 1948, écrits par des responsables islamiques de la ville de Jérusalem. Je collectionne les livres, et certains de ces ouvrages datent des années 20 et des années 30, entre autres. Mais il semble qu'en lisant les premiers écrits islamiques avant 1929 en particulier, la plupart des savants islamiques reconnaissaient qu'à une époque, les Juifs avaient vécu à Jérusalem et qu'ils y avaient également eu des temples. Mais les choses ont commencé à changer en 1929 et les dirigeants islamiques ont commencé à nier totalement que les Juifs aient eu quelque présence que ce soit à Jérusalem, en particulier sur le mont du Temple. Alors, pour vous montrer les convictions de nombreux responsables islamiques, je vais vous donner plusieurs citations. La plupart devraient apparaître à l'écran. Depuis 34 ans, les Juifs ont creusé des tunnels. Le plus dangereux est le grand tunnel. Ils n'ont pas trouvé une seule pierre prouvant que le temple de Salomon se trouvait là, parce qu'historiquement le temple n'a jamais été bâti en Palestine. Ils n'ont trouvé que les vestiges du Romain Hérode. C'est une citation de Yasser Arafat. Mahmoud Abbas a déclaré « Je remets en question cette affirmation. Qu'il y ait jamais eu un temple juif, mais même si c'était le cas, nous ne l'acceptons pas, parce qu'il n'est pas logique pour quelqu'un qui veut une paix concrète. En d'autres termes, si vous voulez la paix avec les Palestiniens, vous ne pouvez pas croire qu'un temple ait jamais existé pour les Juifs sur le mont du Temple. » Voici maintenant une déclaration du ministère de l'Information de l'Autorité palestinienne. Jérusalem n'est pas une ville juive, malgré le mythe biblique implanté dans certains esprits. Rien de tangible n'a été trouvé pour donner de la crédibilité à ces affirmations. En 1973, le roi d'Arabie Saoudite a déclaré « Les Juifs n'ont absolument aucun lien avec Jérusalem. La légende du temple juif constitue le plus grand crime historique de falsification. Voici ce que je veux vous dire. Chaque fois que vous découvrez des gens affirmant « Ils n'ont jamais existé. Cette tribu n'a jamais existé. Ce groupe n'a jamais possédé cette ville. Il suffit d'attendre assez longtemps pour que les archéologues du Moyen-Orient commencent à fouiller et vous verrez bientôt qu'un grand nombre de découvertes ont été faites. Par exemple, si vous veniez avec moi aujourd'hui dans la ville de Jérusalem, je vous montrerai des pierres qui ont été renversées en l'an 70 de notre ère. Lorsque les Romains prirent la zone du temple aux Juifs et elles sont restées exactement à l'endroit où elles sont tombées, je peux vous montrer l'arche de Wilson, une arche de soutien détruite par les Romains, qui reliait le mont du temple à la ville haute, nous pouvons aller au parc archéologique de Jérusalem et vous montrer des dalles de pavement sous lesquelles des boutiques ont été mises au jour. Un marché supérieur décrit par l'écrivain juif Joseph, ainsi que l'arche de Robinson, qui constituait un escalier occidental. On a aussi retrouvé, lors de fouilles, un fragment de pierre portant l'inscription « Lieu de la sonnerie », là où l'on soufflait dans les chauffards à certains moments, juste au-dessus de cette arche découverte. La pierre originale se trouve peut-être au musée hébreu ou au sanctuaire du livre. Nous avons aussi le mur occidental, qui était un mur de soutènement construit par Hérode. Nous avons également les marches de Hulda, qui ont été mises au jour, et qui étaient les marches par lesquelles les Juifs montaient vers le mont du Temple. Tout cela a été exhumé et fouillé, et l'archéologie a ainsi prouvé l'existence d'une ancienne ville appelée Jérusalem, ainsi que la présence juive sur ce site. Pour approfondir encore la question de la présence juive, laissez-moi mentionner ceci. La porte des eaux a été découverte. Elle est mentionnée dans Néhémie, chapitre 3, verset 26. Elle remonte au Xe siècle avant Jésus-Christ. 40 jarres y ont également été découvertes. Il y a aussi le tunnel d'Ézéchias. Le roi Ézéchias, roi de Juda, a son tunnel à Jérusalem. Vous pouvez y marcher. C'est un tunnel d'eau. Une ancienne inscription a été trouvée sur la paroi. Elle a été retirée et placée au musée, et une copie a été installée à sa place, expliquant comment il a été construit. Et cela se trouve aussi dans la Bible, dans l'Ancien Testament. Le palais du roi David sur le mont Sion a été découvert, avec des sceaux portant les noms de personnes mentionnées dans l'Écriture. Et voici le plus grand élément. Oui, le plus important. Près, on a découvert des mikvés, taillés dans la pierre, tout autour des marches de Hulda et dans diverses parties de Jérusalem. C'était là que les Juifs, oui, les Juifs, s'immergeaient dans l'eau pour se purifier totalement, se sanctifier avant d'entrer dans le temple. Les tombeaux des prophètes ont été découverts sur le mont des Oliviers. Je suis déjà entré dans ces tombeaux. Voilà donc ce que j'essaie de vous dire. On ne peut pas affirmer, à la lumière des preuves, qu'il n'y a jamais eu de temple à cet endroit. Et je vais vous expliquer pourquoi. Il y avait un homme nommé Asher Kaufman. Asher Kaufman était professeur d'histoire à l'université hébraïque. Après la guerre de 1967, le professeur Kaufman a parcouru tout le mont du Temple. Il y a trouvé des pierres, des marches, toutes sortes de choses. Il les a photographiées et, plus tard, il a démontré et publié dans Biblical Archaeology Review des articles attestant la présence juive à Jérusalem. Mais plus tard, les autorités islamiques sont montées là où il avait pris ses photos et ont retiré certaines pierres et certaines plaques afin de faire disparaître les preuves. Deuxième point, en commençant à dégager les tunnels sous Jérusalem, on a découvert des pièces datant de l'époque juive, des pièces juives d'ailleurs, dont certaines avaient été frappées sous Ponce Pilate. D'autres preuves ont également été mises au jour au fur et à mesure que l'on sortait la terre. Certaines personnes sont même montées sur place, ont récupéré cette terre et l'ont tamisée. Elles disposaient d'un lieu à Jérusalem où elles tamisaient cette terre et y trouvaient toutes sortes de reliques et de fragments de poterie. Parfois même, elles trouvaient de la poterie portant des noms. Alors, laissez-moi simplement vous dire ceci. Il n'y a absolument aucun moyen, si l'on prend en compte les preuves archéologiques, y compris celles découvertes par Elie Choukron, que je connais personnellement, que j'ai rencontré il y a bien des années, de nier cette réalité. Il a découvert l'égout qui traversait Jérusalem, là où les Romains brisèrent les pierres pour attraper les Juifs qui tentaient de fuir la ville. Certains Juifs avaient avalé de petites pièces d'or, et je sais que c'est terrible à mentionner, mais les soldats romains ouvraient le ventre des gens pour voir s'ils contenaient des pièces d'or. C'est un fait historique. J'ai été dans ce tunnel. J'y ai même ressenti de la claustrophobie, parce qu'il est très étroit. Il faut se courber. J'y suis allé il y a de nombreuses années, juste après sa découverte dans la ville de Jérusalem. On a aussi fouillé toute la zone de la cité de David. On a fouillé tout autour des murailles de Jérusalem, du côté ouest, du côté sud et du côté est. J'y suis allé à de nombreuses reprises. Les écrits de Joseph, qui fut témoin oculaire avant l'an 70 de notre ère de la destruction de Jérusalem et de ce qui s'y passait, sont là. Toutes ces preuves existent. Vous pouvez donc dire ce que vous voulez si vous appartenez à la foi islamique. Vous pouvez affirmer tout ce que vous voulez, citer ce que vous voulez pour pousser les gens à croire certaines choses, mais l'archéologie et les références historiques comme Joseph, ainsi que d'autres documents retrouvés près de la mer morte, contredisent totalement toute idée selon laquelle les Juifs n'auraient jamais eu de présence sur ce lieu. Voici maintenant ce qui se passe et ce qui va se passer à l'avenir, car je veux que vous le compreniez. Zacharie, chapitre 12, verset 2. Jérusalem deviendra une coupe d'étourdissement pour les peuples. Zacharie, chapitre 14, verset 2. Dieu rassemblera toutes les nations contre Jérusalem pour le combat. Zacharie, chapitre 14, verset 4. Juda combattra à Jérusalem. Luc, chapitre 21, verset 24. Jérusalem sera foulée aux pieds par les nations, jusqu'à ce que les temps des nations soient accomplis. Apocalypse, chapitre 11, versets 1 et 2. Jérusalem serait livrée aux nations pendant 42 mois. Il y a une lutte entre le peuple juif, dont l'histoire remonte à Abraham et au roi David dans l'histoire biblique, et les nations païennes, ces sept nations qui ont, dans le passé, contrôlé la ville de Jérusalem, les puissances des nations. Et ce conflit, c'est ce que j'appelle le combat entre les puissances démoniaques ou les puissances des ténèbres et les anges de Dieu. La raison pour laquelle, dans la vision de Jacob, les anges montent et descendent l'échelle, c'est que Jacob, plus tard, dans ce même chapitre où il voit la vision, parle de la dîme et de la manière dont il apporterait la dîme à l'Éternel. Il n'y avait pas encore de temple au moment où il fit cette déclaration à Dieu. Mais le temple devint par la suite le lieu où le peuple juif apportait ses dîmes et ses offrandes, au temps de Salomon, puis plus tard au temps d'Hérode. Vous vous souvenez que Jésus se tient dans le temple et observe la pauvre veuve qui donne ses deux petites pièces. Ainsi, la porte des cieux, c'est le mont du temple lui-même, là où l'échelle avait été placée. Bien sûr, on ne pouvait pas la voir naturellement. Mais les anges montaient la dîme et les anges faisaient descendre la bénédiction. Voilà de quoi parle réellement la vision, ou le songe, de Genèse, chapitre 28. Nous avons mentionné il y a un instant que, selon l'Écriture, il y aurait une présence quelconque, un temple bâti dans la ville de Jérusalem. Or Matthieu, chapitre 24, versets 15 et 16, dit « C'est pourquoi, lorsque vous verrez l'abomination de la désolation, dont a parlé le prophète Daniel, établi en lieu saint, que celui qui lit fasse attention. Alors que ceux qui seront en Judée fuient dans les montagnes. » 2 Thessaloniciens, chapitre 2, versets 3 et 4 dit « Que personne ne vous séduise d'aucune manière, car il faut que l'apostasie soit arrivée auparavant et qu'on ait vu paraître l'homme du péché, le fils de la perdition, l'adversaire qui s'élève au-dessus de tout ce qu'on appelle Dieu ou de ce qu'on adore, jusqu'à s'asseoir dans le temple de Dieu, se proclamant lui-même Dieu. » Cela correspondra à Apocalypse, chapitre 13, lorsque l'Antichrist envahira la ville de Jérusalem. Dans Apocalypse, chapitre 11, lorsqu'il tuera les deux témoins, il s'établira comme Dieu à Jérusalem. Et ce sera la véritable bataille pour la montagne de Dieu. Je veux donc que vous compreniez ceci. Si vous revenez au temps de David, un ange était sur le point de détruire la ville et David dut offrir un sacrifice sur l'autel pour empêcher l'ange destructeur de la détruire. À une autre époque, les Assyriens sont venus et un ange de Dieu est descendu. Le lendemain, 185 000 Assyriens furent retrouvés morts. Dans Zacharie, chapitre 3, Satan se présente sur le mont du Temple pour essayer d'empêcher Josué, le souverain sacrificateur. Cette montagne de l'Éternel sera une coupe d'étourdissement. Tout va se jouer là. Écoutez-moi bien. À la fin des temps, il ne sera pas seulement question de la ville de Jérusalem. Il sera question de la zone du mont du Temple et de la bataille autour de la véritable appartenance de ce mont du Temple. Et tout se résumera à cela au milieu, puis vers la fin de la période de la tribulation, avec l'invasion de l'Antichrist, qui s'établira entre les montagnes glorieuses et saintes, selon Daniel, entre les deux mers, la mer morte et la mer Méditerranée, la montagne glorieuse et sainte, Jérusalem.
5: 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Et merci, Seigneur, pour le baptême du Saint-Esprit en moi. Dans le nom de Jésus. 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Que la grâce et la paix du Seigneur Jésus-Christ soient avec vous tous et qu'il vous bénisse merveilleusement.

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1: Nous sommes plus prompts à appliquer aux autres plutôt qu'à nous-mêmes les reproches et les avertissements de l'Éternel, tout en invoquant pour nous les promesses de bénédiction. Je lisais récemment les livres de la Bible qu'on appelle petits prophètes. Petits prophètes par la quantité, mais ô combien grands par le message qu'ils délivrent. Le prophète Haggé, qui intervient à l'époque du retour d'exil de Juda, écrit « Est-ce le temps pour vous d'habiter vos demeures lambrissées quand cette maison est détruite? Considérez attentivement vos voies. Vous semez beaucoup et vous recueillez peu. Vous mangez et vous n'êtes pas rassasié. Vous buvez et vous n'êtes pas désaltéré. Vous êtes vêtu et vous n'avez pas chaud. Le salaire de celui qui est à gage tombe dans un sac percé. » Il poursuit disant, « Vous comptiez sur beaucoup et voici, vous avez eu peu. Pourquoi ? Dit l'Éternel des armées. À cause de ma maison qui est détruite, tandis que vous vous empressez chacun pour sa maison. » Bien sûr que dans le contexte historique, Dieu, par la voix de son prophète, s'adresse à la tribu de Juda pour l'inciter à reconstruire le temple de Jérusalem que Nebuchadnezzar a détruit. Mais nous savons que toute l'Écriture est inspirée par le Saint-Esprit est utile pour notre instruction. Et si Dieu, par la bouche du prophète Haggé, s'adressait aux croyants du XXIe siècle? Ne dirait-il pas, qu'en est-il des grands mouvements de l'esprit et de réveil? Il serait difficile de constater autre chose qu'un certain essoufflement. D'un côté, on assiste partout sur la terre à une répression féroce des églises qui sont placées sous une chape de plomb. De l'autre, ce sont des scandales et des dérives de toutes sortes, des bergers corrompus qui s'enrichissent, des communautés qui s'endorment ou pactisent avec le monde, des croyants au cœur partagé entre foi et matérialisme, communion fraternelle et repli sur soi. Certaines églises sont la proie et l'enjeu de partis politiques populistes qui les flattent par intérêt. Et puis, il y a l'islam qui profite du désarroi des cœurs pour faire quasi-jeu égal avec le christianisme en termes de nombre de croyants. Et que dire de ces locaux lambrissés, avec des moyens technologiques à l'image du monde qui transforment certaines églises en salles de spectacle où le croyant passe du statut d'acteur à celui de spectateur? Quelle séduction! Honorer Dieu, ce n'est pas chercher à tout prix à être au goût du jour en imitant le monde, mais c'est bien plutôt avoir des cœurs repentants, aimants, bons et miséricordieux qui pratiquent la justice et obéissent à la parole de Dieu. Alors, le prophète Haggé ne terminerait-il pas à nouveau son discours en disant de la part de Dieu « Ne vous étonnez pas que les cieux refusent s'arroser. Vous travaillez beaucoup et vous dépensez beaucoup d'énergie, mais la terre a refusé ses produits. » Mais au-delà de tout ça, grâce soit rendue à Dieu pour ces milliers de chrétiens et d'églises qui résistent au monde et sont demeurés fidèles à la parole de leur Seigneur. Cette chronique vous a été proposée par Bruno Oldani et Jacques Cudeville.

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1: Proverbe 6. Évitez de s'engager pour les dettes d'autrui. Mon enfant, t'es-tu engagé pour la dette d'un ami? As-tu donné ta parole en garantissant celle d'un autre? Si tu t'es lié par tes propres paroles, alors tu es sous le pouvoir du créancier. Libère-toi sans tarder. Va le trouver, insiste. Supplie pour être dégagé de cette obligation. Ne te repose pas tant que tu n'as pas réglé cette situation. Ne dors pas avant d'avoir trouvé une issue. Échappe-toi comme la gazelle fuit son chasseur, comme l'oiseau s'échappe du piège qui le retenait. Évitez d'être paresseux. Toi qui es paresseux, observe la fourmi. Regarde comment elle agit et apprends la sagesse. Sans chef, sans surveillant, sans maître, elle prépare sa nourriture en été. Elle fait ses provisions au temps de la récolte. Et toi, paresseux, combien de temps resteras-tu couché? Quand sortiras-tu enfin du sommeil? Tu veux encore somnoler un peu? Te reposer, croiser les bras sans rien faire. Mais voilà que la pauvreté te surprendra comme un voleur et la misère t'attaquera comme un pillard. Portrait du malfaisant. Celui qui répand des paroles trompeuses est un homme malveillant, une personne corrompue. Il cligne de l'œil pour tromper, fait des signes du pied et des gestes de la main pour manigancer le mal. Son cœur est rempli de perversité. Il prépare sans cesse des plans mauvais. Il attise les conflits et les disputes. C'est pourquoi sa ruine viendra soudainement. Il sera brisé en un instant, sans espoir de retour. Ce que le Seigneur déteste. Il y a 6 choses que le Seigneur déteste, et une 7e qu'il ne supporte absolument pas. Le regard plein d'orgueil, la bouche qui trompe, les mains qui versent le sang innocent, l'esprit qui conçoit l'injustice, les pieds qui se précipitent vers le mal, le faux témoin qui répand le mensonge, celui qui sème la discorde entre frères et sœurs. Mise en garde contre l'adultère. Mon fils, tiens compte des recommandations de ton père. Ne rejette pas l'enseignement de ta mère. Garde-les gravés dans ton esprit, comme une parure précieuse autour de ton cou. Ils te guideront dans tes chemins. Ils veilleront sur toi pendant ton sommeil. Ils t'inspireront dès ton réveil. Car l'instruction est une lampe, l'enseignement est une lumière. Et les avertissements sont une voie sûre qui préserve la vie. Ils te mettront en garde contre la femme aux mauvaises intentions, contre ses paroles séduisantes et trompeuses. Ne te laisse pas ensorceler par sa beauté, ne te laisse pas piéger par son regard charmeur. Un homme peut sacrifier un morceau de pain pour une prostituée, mais il risque sa vie entière pour une femme infidèle. Peut-on porter du feu contre soi sans brûler ses vêtements? Peut-on marcher sur des braises sans se blesser les pieds? De même, celui qui s'approche de la femme d'un autre ne restera pas impuni. Un voleur qui dérobe pour calmer sa faim n'est pas méprisé, mais s'il est pris, il devra restituer bien plus qu'il n'a pris, et il pourra perdre tout ce qu'il possède. Quant à celui qui commet l'adultère, il agit sans intelligence. En trahissant ainsi, il détruit lui-même sa propre vie. Il récoltera des coups, et son déshonneur ne s'effacera jamais. Car la jalousie enflamme le cœur du mari trahi, et quand viendra l'heure de la vengeance, il n'aura aucune pitié. Aucune compensation ne pourra le calmer, même si on lui offrait les plus grands présents.

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Nous sommes prêts à recevoir la pluie qui vient du ciel. La pluie, alléluia, du réveil. La pluie de provision, alléluia. Une pluie de bénédiction, alléluia. Nous sommes disposés, prêts à recevoir maintenant cette pluie qui nous vient de toi, qui nous fait produire du bon fruit, alléluia. Qui ne va pas retourner à toi sans qu'elle ait produit du fruit dans nos vies. Alléluia. 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

La météo pour ce lundi 18 mai, un temps faiblement perturbé pourrait dominer au nord avec nuages et quelques pluies éparses. Temps plus sec avec des éclaircies en allant vers le sud et le sud-est. Les températures pour ce lundi matin, 8 degrés pour Lyon, 9 à Toulouse et Strasbourg, 9 également pour Lille, Cherbourg et Brest. 10 degrés pour Paris et Bordeaux, 10 également pour Nice, 11 degrés à Biarritz, 12 à Marseille, 12 également pour Ajaccio et 13 degrés à Perpignan. Pour ce lundi après-midi, entre 14 et 17 degrés sur une moitié nord. Il fera 14 en Bretagne, 15 degrés sur la Normandie, 16 sur le Grand Est et les Hauts-de-France, 17 en Centre-Val de Loire, 17 également sur la région parisienne. Dans la moitié sud, entre 17 et 22 degrés, il fera 17 dans la vallée du Rhône, 19 sur la Nouvelle-Aquitaine et sur l'Occitanie, 19 également pour la Corse. Entre 21 et 22 degrés le long de la Méditerranée.

C'était la troisième heure quand ils le crucifièrent. Jésus dit, « Père, pardonne-leur, car ils ne savent ce qu'ils font. » Ils se partagèrent ses vêtements en tirant au sort. Le peuple se tenait là et regardait. Les magistrats se moquaient de Jésus, disant, « Il a sauvé les autres, qu'il se sauve lui-même s'il est le Christ, l'élu de Dieu. » Les soldats aussi se moquaient de lui. S'approchant et lui présentant du vinaigre, il disait, « Si tu es le roi des Juifs, sauve-toi toi-même. » Il y avait au-dessus de lui cette inscription, « Celui-ci est le roi des Juifs. » L'un des malfaiteurs crucifiés l'injuriait, disant, « N'es-tu pas le Christ ? Sauve-toi toi-même et sauve-nous. » Mais l'autre le reprenait et disait, « Ne crains-tu pas Dieu, toi qui subis la même condamnation pour nous ? C'est justice, car nous recevons ce qu'ont mérité nos crimes, mais celui-ci n'a rien fait de mal. » Et il dit à Jésus, « Souviens-toi de moi quand tu viendras dans ton règne. » Jésus lui répondit, « Je te le dis en vérité, aujourd'hui, tu seras avec moi dans le paradis. » Près de la croix de Jésus se tenait sa mère, et la sœur de sa mère, Marie, femme de Clopas et Marie de Magdala. Jésus, voyant sa mère et auprès d'elle le disciple qu'il aimait, dit à sa mère, « Femme, voilà ton fils. » Puis il dit au disciple, « Voilà ta mère. » Et dès ce moment, le disciple a pris chez lui. Depuis la sixième heure jusqu'à la neuvième, il y eut des ténèbres sur toute la terre. Et vers la neuvième heure, Jésus s'écria d'une voix forte, « Élie, Élie, lama sabachthani !» C'est-à-dire, « mon Dieu, pourquoi m'as-tu abandonné ?» Quelques-uns de ceux qui étaient là l'ayant entendu dire, « Il appelle Élie. » Et aussitôt, l'un d'eux courut prendre une éponge qu'il remplit de vinaigre, et l'ayant fixé à un roseau, il lui donna à boire. Mais les autres disaient, « Laisse, voyons si Élie viendra le sauver. » Jésus poussa de nouveau un grand cri et rendit l'esprit. Et voici, le voile du temple se déchira en deux, depuis le haut jusqu'en bas. La terre trembla, les rochers se fendirent, les sépulcres s'ouvrirent, et plusieurs corps des saints qui étaient morts ressuscitèrent, étant sortis des sépulcres après la résurrection de Jésus. Ils entrèrent dans la ville sainte et apparurent à un grand nombre de personnes. Le centenier et ceux qui étaient avec lui pour garder Jésus, ayant vu le tremblement de terre et ce qui venait d'arriver, furent saisis d'une grande frayeur et dirent, « Assurément, cet homme était fils de Dieu. » Le soir étant venu, arriva un homme riche d'Arimathée, nommé Joseph, lequel était aussi disciple de Jésus. Il se rendit vers Pilate et demanda le corps de Jésus, et Pilate ordonna de le remettre. Joseph prit le corps, l'enveloppa d'un linceul blanc et le déposa dans un sépulcre neuf qu'il s'était fait tailler dans le roc. Puis il roula une grande pierre à l'entrée du sépulcre et il s'en alla. Marie de Magdala et l'autre Marie étaient là, assises, vis-à-vis du sépulcre. Le lendemain, qui était le jour après la préparation, les principaux sacrificateurs et les pharisiens allèrent ensemble auprès de Pilate et dirent « Seigneur, nous nous souvenons que cet imposteur a dit, quand il vivait encore, « Après trois jours, je ressusciterai. Ordonne donc que le sépulcre soit gardé jusqu'au troisième jour, afin que ses disciples ne viennent pas dérober le corps et dire au peuple « Il est ressuscité des morts. » Cette dernière imposture serait pire que la première. Pilate leur dit, « Vous avez une garde, allez, gardez-le comme vous l'entendez. » Et ils s'en allèrent et s'assurèrent du sépulcre au moyen de la garde, après avoir scellé la pierre. Après le Shabbat, à l'aube du premier jour de la semaine, Marie de Magdala et l'autre Marie allaient voir le sépulcre, et voici, il y eut un grand tremblement de terre, car un ange du Seigneur descendit du ciel, vint rouler la pierre et s'assit dessus. Son aspect était comme l'éclair et son vêtement blanc comme la neige. Les gardes tremblèrent de peur et devinrent comme morts. Mais l'ange prit la parole et dit aux femmes, « Pour vous ne craignez pas, car je sais que vous cherchez Jésus qui a été crucifié. Il n'est point ici, il est ressuscité comme il l'avait dit, venez. Voyez le lieu
où il était couché, et allez promptement dire à ses disciples qu'il est ressuscité des morts. Et voici, il vous précède en Galilée, c'est là que vous le verrez. Voici, je vous l'ai dit. » À leur retour du sépulcre, elles annoncèrent toutes ces choses aux 11 et à tous les autres. Celles qui dirent ces choses aux apôtres étaient Marie de Magdala, Jeanne, Marie, mère de Jacques, et les autres qui étaient avec elles. Ils tinrent ces discours pour des rêveries, et ils ne crurent pas ces femmes. Mais Pierre se leva et courut au sépulcre. S'étant baissé, il ne vit que les linges qui étaient à terre. Puis il s'en alla chez lui dans l'étonnement de ce qui était arrivé. Et voici, ce même jour, deux disciples allaient à un village nommé Emmaüs, éloigné de Jérusalem de 60 stades, et ils s'entretenaient de tout ce qui s'était passé. Pendant qu'ils parlaient et discutaient, Jésus s'approcha et fit route avec eux. Mais leurs yeux étaient empêchés de le reconnaître. Il leur dit, « De quoi vous entretenez-vous en marchant, pour que vous soyez tout tristes ?» L'un des deux, nommé Cléopas, lui répondit, « Es-tu le seul qui, séjournant à Jérusalem, ne sache pas ce qui y est arrivé ces jours-ci ? » ?»« Quoi ?» leur dit-il. Et ils lui répondirent, « Ce qui est arrivé au sujet de Jésus de Nazareth, qui était un prophète puissant en œuvre et en parole, devant Dieu et devant tout le peuple, et comment les principaux sacrificateurs et nos magistrats l'ont livré pour le faire condamner à mort et l'ont crucifié. Nous espérions que ce serait lui qui délivrerait Israël. » Mais avec tout cela, voici le troisième jour que ces choses se sont passées. Il est vrai que quelques femmes d'entre nous nous ont fort étonnés, s'étant rendues de grand matin au sépulcre et n'ayant pas trouvé son corps. Elles sont venues dire que des anges leur sont apparus et ont annoncé qu'il est vivant. Quelques-uns de ceux qui étaient avec nous sont allés au sépulcre et ils ont trouvé les choses comme les femmes l'avaient dit. Mais lui, ils ne l'ont point vu. Alors Jésus leur dit, « Ô homme sans intelligence, et dont le cœur est lent à croire, tout ce qu'ont dit les prophètes, ne fallait-il pas que le Christ souffrît ces choses et qu'il entrât dans sa gloire ?» Et commençant par Moïse et par tous les prophètes, il leur expliqua dans toutes les Écritures ce qui le concernait. Lorsqu'ils furent près du village où ils allaient, il parut vouloir aller plus loin. Mais ils le pressèrent en disant, « Reste avec nous car le soir approche, le jour est sur son déclin. » Et il entra pour rester avec eux. Pendant qu'il était à table avec eux, il prit le pain. Et après avoir rendu grâce, il le rompit et le leur donna. Alors leurs yeux s'ouvrirent et ils le reconnurent. Mais il disparut de devant eux. Et ils se dirent l'un à l'autre, « Notre cœur ne brûlait-il pas au-dedans de nous lorsqu'il nous parlait en chemin ?» et nous expliquaient les Écritures. Se levant à l'heure même, ils retournèrent à Jérusalem, et ils trouvèrent les 11 et ceux qui étaient avec eux assemblés, et disant, « Le Seigneur est réellement ressuscité. » Le soir de ce jour, qui était le premier de la semaine, les portes du lieu où se trouvaient les disciples, étant fermées à cause de la crainte qu'ils avaient des Juifs, Jésus vint, se présenta au milieu d'eux et leur dit, « La paix soit avec vous. » Quand il eut dit cela, il leur montra ses mains et son côté. Les disciples furent dans la joie en voyant le Seigneur. Jésus leur dit de nouveau, « La paix soit avec vous. Comme le Père m'a envoyé, moi aussi je vous envoie. » Après ces paroles, il souffla sur eux et leur dit, « Recevez le Saint-Esprit. Ceux à qui vous pardonnerez les péchés, ils leur seront pardonnés. Et ceux à qui vous les retiendrez, ils leur seront retenus. » Thomas, appelé Didyme, l'un des 12, n'était pas avec eux lorsque Jésus vint. Les autres disciples lui dirent donc, « Nous avons vu le Seigneur. » Mais il leur dit, « Si je ne vois dans ses mains la marque des clous, et si je ne mets mon doigt dans la marque des clous, et si je ne mets ma main dans son côté, je ne croirai point. » 8 jours après, les disciples de Jésus étaient de nouveau dans la maison.

miracles qui ne sont pas écrits dans ce livre. Mais ces choses ont été écrites afin que vous croyiez que Jésus est le Christ, le Fils de Dieu, et qu'en croyant, vous ayez la vie en son nom. Après cela, Jésus se montra encore aux disciples sur les bords de la mer de Tibériade. Et voici de quelle manière il se montra. Simon-Pierre, Thomas appelé Didyme, Nathanaël de Cana en Galilée, les fils de Zébédée et deux autres disciples de Jésus étaient ensemble. Simon-Pierre leur dit « Je vais pêcher ». Ils lui dirent « Nous allons aussi avec toi ». Ils sortirent et montèrent dans une barque et cette nuit-là, ils ne prirent rien. Le matin étant venu, Jésus se trouva sur le rivage, mais les disciples ne savaient pas que c'était Jésus. Jésus leur dit « Enfants, n'avez-vous rien à manger ?» Ils lui répondirent « Non ». Il leur dit « Jetez le filet du côté droit de la barque et vous trouverez ». Ils le jetèrent donc et ils ne pouvaient plus le retirer à cause de la grande quantité de poissons. Alors le disciple que Jésus aimait dit à Pierre « C'est le Seigneur !» Et Simon-Pierre, dès qu'il eut entendu que c'était le Seigneur, mit son vêtement et sa ceinture, car il était nu, et se jeta dans la mer. Les autres disciples vinrent avec la barque, tirant le filet plein de poissons, car ils n'étaient éloignés de terre que d'environ 200 coudées. Lorsqu'ils furent descendus à terre, ils virent là des charbons allumés, du poisson dessus et du pain. Jésus leur dit « Apportez des poissons que vous venez de prendre ». Simon-Pierre monta dans la barque et tira à terre le filet plein de 153 grands poissons. Et quoi qu'il y en eût tant, le filet ne se rompit point. Jésus leur dit « Venez manger ». Et aucun des disciples n'osait lui demander « Qui es-tu ?» sachant que c'était le Seigneur. Jésus s'approcha, prit le pain et le rendit donna. Il fit de même du poisson. C'était déjà la troisième fois que Jésus se montrait à ses disciples depuis qu'il était ressuscité des morts. Après qu'ils eurent mangé, Jésus dit à Simon-Pierre, « Simon, fils de Jonas, m'aimes-tu plus que ne m'aime ceci ?» Il lui répondit, « Oui, Seigneur, tu sais que je t'aime. » Jésus lui dit, « Paix, mes agneaux. » Il lui dit une seconde fois, « Simon, fils de Jonas, m'aimes-tu ?» Pierre lui répondit, « Oui, Seigneur, tu sais que je t'aime. » Jésus lui dit, « Paix mes brebis. » Il lui dit pour la troisième fois, « Simon, fils de Jonas, m'aimes-tu ? » Pierre fut attristé de ce qu'il lui avait dit pour la troisième fois, « M'aimes-tu ? » Et il lui répondit, « Seigneur, tu sais toutes choses, tu sais que je t'aime. » Jésus lui dit, « Paix mes brebis. » en vérité, je te le dis, quand tu étais plus jeune, tu te saignais toi-même et tu allais où tu voulais. Mais quand tu seras vieux, tu étendras tes mains et un autre te ceindra et te mènera où tu ne voudras pas. » Il dit cela pour indiquer par quelle mort Pierre glorifierait Dieu et ayant ainsi parlé, il lui dit « Suis-moi ». Pierre, s'étant retourné, fit venir après eux le disciple que Jésus aimait, celui qui, pendant le souper, s'était penché sur la poitrine de Jésus et avait dit « Seigneur, qui est celui qui te livre ?» En le voyant, Pierre dit à Jésus « Et celui-ci, Seigneur, que lui arrivera-t-il » Jésus lui dit « Si je veux qu'il demeure jusqu'à ce que je vienne, que t'importe ? Toi, suis-moi. » Là-dessus, le bruit courut parmi les frères que ce disciple ne mourrait point. Cependant, Jésus n'avait pas dit à Pierre qu'il ne mourrait point, mais « Si je veux qu'il demeure jusqu'à ce que je vienne, que t'importe ?

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0: Bienvenue dans cette série de prières inspirées de l'émission « Parlons famille » sur notre radio, la radio de la foi et de l'espérance. Chaque prière a été pensée pour accompagner, fortifier et encourager les parents dans les défis qu'ils rencontrent au sein de leur foyer. Ces moments d'intercession sont là pour vous rappeler que Dieu est présent, puissant et fidèle. Prenez une pause, laissez-vous porter. Et permettez à ces paroles de fortifier votre foi, d'apaiser vos peurs et de raviver l'espérance dans votre cœur. Comment protéger mes enfants durant mon divorce? Éternel mon Père, toi qui es proche de ceux qui ont le cœur brisé, je viens à toi avec ma douleur et mon combat. Je traverse une séparation difficile. Je ne veux pas que mes enfants soient détruits par ce que nous vivons. Je t'en supplie, couvre-les. Protège leur cœur, leur esprit, leur avenir. Comme tu l'as promis dans Psaume 32, verset 7, « Tu es un asile pour moi, tu me garantis de la détresse, tu m'entoures de champs de délivrance. » Sois un refuge pour eux, un abri stable au milieu de l'instabilité. Donne-moi la sagesse pour parler sans blesser, pour réconforter sans fuir la vérité. Guéris ce qui est brisé et restaure en ton temps ce qui peut l'être. Au nom de Jésus, Amen.
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Bonjour, les cours du pétrole ont progressé hier en l'absence d'avancée entre Washington et Téhéran, faisant craindre un blocage durable du détroit d'Ormuz par lequel transite un cinquième du brut mondial. Le prix du baril de Brent de la mer du Nord pour livraison en juillet a gagné 3,35% à $109.26. Le Liban et Israël vont prolonger de 45 jours leur cessez-le-feu qui devait arriver à échéance dimanche, a annoncé le département d'État américain. Malgré ce cessez-le-feu, l'armée israélienne a continué à frapper hier des cibles du Hezbollah pro-iranien au Liban, faisant au moins 400 morts d'après un décompte de l'AFP. Enfin, signalons sur un autre front que le ministère israélien de la Défense a dit avoir mené une frappe à Gaza visant le chef de la branche armée du mouvement islamiste palestinien Hamas. Les équipes de l'Institut Pasteur ont réalisé le séquençage complet de la souche détectée chez une passagère française du MV Ondus. Aucun élément ne suggère à ce stade l'émergence d'un variant particulier présentant des caractéristiques nouvelles. Il s'agit bien d'un virus d'origine sud-américaine déjà répertorié. Le ministre de l'Intérieur, Laurent Nunez, a annoncé que le Premier ministre réunirait sous peu le comité interministériel de lutte contre la criminalité organisée. Il a ensuite précisé que cela aurait lieu dans les prochains jours. Enfin, le chanteur marocain Saad Lamjared a été condamné hier à 5 ans de prison pour le viol d'une jeune femme rencontrée à Saint-Tropez en 2018 à l'issue d'une semaine de procès à huis clos devant la cour d'assises du Var. Il avait comparu libre, la cour n'a pas prononcé de mandat de dépôt contre lui en faisant valoir qu'après 3 mois de détention provisoire en 2018, il avait toujours respecté les conditions de son contrôle judiciaire. C'est la fin de ce flash, une très bonne journée à toutes et à tous. Bonjour, la rétrosport de la semaine, football, il n'y aura pas de fanzone à Paris pour la finale de la Ligue des Champions. Le 30 mai, Emmanuel Grégoire a officiellement pris en compte les arguments de la préfecture de police. Le calendrier parisien du 30 mai pèse lourd, il faut dire, dans cette décision. 3 concerts mobiliseront déjà les forces de sécurité, Aya Nakamura au Stade de France, Damso à la Défense Arena et Bouss à Bercy. À cela s'ajoute un match de top 14 entre le Stade Français et le Bayonne à Jean-Bouin. Finalement, le Paris Saint-Germain ouvrira les portes du Parc des Princes. Le dispositif reprend celui mis en place lors du précédent sacre. Des écrans seront installés au centre de la pelouse pour accueillir les fans n'ayant pas fait le déplacement. Foot toujours, le sélectionneur de l'équipe de France, Didier Deschamps, a dévoilé jeudi sa liste de joueurs retenus pour disputer la Coupe du Monde 2026. Elle comporte notamment 8 joueurs de Ligue 1 avec un gros contingent du PSG. Hernandez, Zahir Emery, Dembélé, Doué, Barcola. Il faut ajouter Al Kliouch, Brice Samba et Robin Risser. Chevalier et Kamavinga ont été écartés. Rugby, durant cette année 2026, le 15 de France va découvrir une nouvelle compétition qui met aux prises les meilleures nations des deux hémisphères, le championnat des nations. Les joueurs de Fabien Galthié débuteront leur parcours aux antipodes avec des rencontres face à la Nouvelle-Zélande, l'Australie puis le Japon au début du mois de juillet. Une deuxième phase aura lieu à l'automne et verra les Bleus évoluer à 3 reprises devant leur public. À cette fin, la FFR a dévoilé ce jeudi les noms des stades qui seront mis à contribution pour accueillir ces 3 rencontres. Ainsi, les Bleus débuteront face au Fidji le 7 novembre sur la pelouse du Groupama Stadium de Lyon. Une semaine plus tard, Antoine Dupont et ses coéquipiers retrouveront la pelouse du Stade de France pour défier l'Afrique du Sud dans une revanche du quart de finale de la dernière Coupe du Monde disputée au même endroit en 2023. L'enceinte sera également le théâtre de la dernière sortie des Bleus à l'occasion de cette deuxième phase du championnat des nations. Ce sera le 21 novembre face à l'Argentine. Tennis, les espoirs français Moïse Kouamé et Xenia Efremova ont reçu une invitation pour intégrer directement le tableau final de Roland-Garros du 24 mai au 7 juin. Les vétérans tricolores Gaël Monfils, 222e mondial, 39 ans, et Suisse Stan Wawrinka, 125e, à 41 ans, ont également reçu une wildcard pour le tableau principal. Ces deux joueurs disputent tous les deux la dernière saison d'une riche carrière. C'est la fin de cette rétro-sport, une très bonne journée à toutes et à tous.

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2: Vous pouvez être sauvé et malheureux. Vous pouvez être un pécheur malheureux ou un saint malheureux. Et c'est généralement dû à un manque de connaissances. Je fais ce que je fais parce que j'ai vu la puissance de Dieu transformer ma vie et il fera de même pour vous. Il y a quelques semaines, Dieu m'a dit, un jour où j'étais sur le point d'être de mauvaise humeur. Combien d'entre vous remarquent quand ils sont sur le point d'être de mauvaise humeur? Vous savez, c'est le moment de faire quelque chose à ce propos. N'attendez pas d'être de mauvaise humeur depuis une semaine, mais agissez immédiatement. 1 Pierre 5 dit, « Résistez au diable dès son apparition. » Le diable rôde comme un lion rugissant, cherchant qui dévorer. Résistez-lui avec une foi inébranlable, sachant que les mêmes souffrances sont imposées à vos frères et sœurs dans le monde. Tout le monde traverse des épreuves. Donc ne nous apitoyons pas sur notre sort. Lorsque nous traversons des épreuves, nous devons commencer à faire ce que dit la Bible. Soumettez-vous à Dieu, résistez au diable et il fuira. Nous avons autorité sur le diable, mais nous devons l'utiliser. Ça n'arrivera pas automatiquement. J'ai donc tout de suite compris que Dieu me parlait de mon attitude et si je voulais passer une mauvaise journée, je pouvais en avoir une. Mais si je voulais passer une bonne journée, je pouvais en avoir une. Les problèmes sont une certitude. Mais le malheur est un choix. La maturité spirituelle ne se mesure que par comment nous nous comportons lorsque nous rencontrons des problèmes. Combien d'entre vous veulent être spirituellement mûrs? Voulez-vous être transformé à l'image de Jésus-Christ? Cela devrait être notre objectif. Nous, chrétiens, nous ne sommes pas ici seulement pour que Dieu nous donne tout ce que nous voulons pour qu'il nous offre une vie confortable. Nous sommes ici pour le servir et chaque jour je vous encourage à demander à Dieu « Que puis-je faire pour toi aujourd'hui ?» Pas seulement « Fais cela pour moi pour que je sois heureux » mais « Que puis-je faire pour toi aujourd'hui ?» La croix que nous devons porter « Prends ta croix et suis-moi » Marc 8, c'est vivre une vie non égoïste. Cela signifie que nous ne pensons pas tout le temps à nous-mêmes, mais que nous nous mettons à la disposition de Dieu pour qu'il nous utilise. Nous pensons qu'obtenir tout ce que nous voulons nous rendra heureux, mais je peux vous dire que ce n'est pas le cas. L'obtention ne produit pas de joie. C'est le don qui produit de la joie. Obtenir quelque chose peut vous rendre heureux pendant un moment, mais ensuite, vous aurez besoin d'obtenir autre chose. Ensuite, vous aurez besoin d'obtenir autre chose. Les choses n'ont pas le pouvoir de nous rendre heureux. En fait, la Bible dit que l'une des façons dont les gens sont trompés est par les richesses, en pensant que si je pouvais avoir une plus grande maison, avoir plus d'argent, avoir ceci, avoir cela, et je peux vous dire que les choses n'ont pas le pouvoir de vous rendre heureux. Ce n'est pas que nous ne voulons pas les choses, mais Dieu veut que nous le voulions lui en premier. Et si nous le gardons en premier, la Bible nous promet qu'il ajoutera les choses. Fais de l'Éternel tes délices et il te donnera ce que ton cœur désire. C'est mieux que d'essayer de les obtenir par vous-même. Et donc, je sais quoi faire quand je commence à m'apitoyer sur mon sort. La Bible nous dit quoi faire. Soyez reconnaissants. Remerciez Dieu pour tout ce qui vous vient à l'esprit, qui est une bénédiction dans votre vie. Chacun d'entre vous, quel que soit le problème que vous rencontrez, a plus de bénédictions que de problèmes. Vous avez plus de bénédictions que de problèmes. Mais ce que nous faisons, et c'est le plan de Satan, c'est nous concentrer sur le problème et oublier les bénédictions. La Bible dit dans Hébreux 12, « En gardant les regards sur Jésus, qui fait naître la foi et l'amène à la perfection, nous ne devons pas nous concentrer sur nos problèmes, nous devons prier à leur sujet, les confier à Dieu et aller être une bénédiction pour les autres. » J'ai dit « Allez et soyez une bénédiction pour les autres. » Je ne vous connais pas personnellement. Je ne vous connais qu'à travers ma relation avec vous. Quand j'enseigne, je viens vous voir lors de certaines de ces conférences, mais je ne peux m'empêcher de me demander combien d'entre vous font quelque chose de manière délibérée pour améliorer la vie de quelqu'un d'autre. Ou est-ce que nous pensons en regardant les gens, « Que pouvez-vous faire pour moi ? Que pensez-vous qu'il arriverait au mariage ?» 50% des chrétiens divorcent aujourd'hui. Pas seulement dans le monde, mais parmi les chrétiens. Et ne me lapidez pas quand je dis cela, mais la Bible ne donne que une seule raison valable pour divorcer. Bien sûr, Dieu ne veut voir aucune maltraitance. Il y a parfois des problèmes dont on ne peut se débarrasser. Mais on ne peut pas divorcer simplement parce que on ne s'entend pas avec elle. Nous sommes incompatibles. J'adore celle-là. Qui est compatible? Il n'y a pas deux personnes qui soient compatibles à moins d'être prêt à s'adapter et à s'ajuster. Mais je pense que nous nous marions avec l'idée, d'accord, tu vas me rendre heureux. Et dès que cela ne se produit pas, nous nous mettons en colère contre l'autre personne. Que se passerait-il si, dès le début de notre mariage, nous disions, Dieu, je veux rendre heureuse cette personne que tu as mise dans ma vie. Et si nous essayons de rendre l'autre personne heureuse, savez-vous ce qui se passerait? Dieu vous rendrait heureux. Si nous faisons ce que Dieu nous dit de faire, alors il exaucera les désirs de notre cœur. Alors je vais le dire encore et encore aujourd'hui. Nous vainquons le mal par le bien, Romains 12, 21. Et je veux vous dire que j'avais un problème énorme dans ma vie. Quand Dieu m'a touchée en 1976, j'étais née de nouveau à l'âge de 9 ans. Mais peu importe à quel point vous êtes née de nouveau, si vous ne connaissez pas la parole et si vous ne la mettez pas en pratique dans votre vie, alors rien ne changera. Vous pouvez être sauvé et malheureux. Vous pouvez être un pécheur malheureux ou un saint malheureux. Et c'est généralement dû à un manque de connaissances. Et je ne veux pas m'en prendre à une confession particulière, mais je voudrais dire qu'il y a beaucoup d'églises qui enseignent aux gens beaucoup de bonnes doctrines saines et solides, mais qui ne leur enseignent rien sur qui ils sont en Christ. Et vous devez savoir qui vous êtes en Christ, ce qu'il a fait pour vous, ce qui vous appartient, ce que Jésus a acheté et payé, et que vous êtes co-héritier avec lui, et vous devez commencer à vivre la vie qu'il veut que vous viviez. Le voleur ne vient que pour tuer, égorger et détruire, mais Jésus a dit, « Je suis venu afin que vous ayez la vie et que vous l'ayez en abondance. Vivez pleinement votre vie. » Et vous vous dites, je dois d'abord me débarrasser de ces problèmes. Non, non, vous devez apprendre à vivre pleinement au milieu des problèmes. Je répète, si vous voulez être spirituellement mûr, ce qui est vraiment génial, parce que lorsque vous êtes spirituellement mûr, toutes les choses qui vous rendent malheureux aujourd'hui ne vous dérangeront plus du tout. Car vous faites suffisamment confiance à Dieu pour savoir qu'il s'en occupera et qu'au final tout ira bien. Vous ne perdez donc pas 3 mois à vous en inquiéter. Vous faites confiance à Dieu pour eux et vous restez occupé à être une bénédiction. Vous restez occupé à être une bénédiction. Eh bien, je ne ressens pas cela. J'ai mes propres problèmes. Il y a une histoire à propos d'un homme dont le fils avait un cancer et cet homme

Nous allons donc parler de quelques ajustements d'attitude. Et le premier dont je veux parler est d'avoir une attitude positive. Apprenons à jouer au jeu de la joie. Soyez optimiste, apprenez à jouer au jeu de la joie. Trouvez quelque chose. Faites simplement enrager le diable et trouvez quelque chose de bon dans tout. En venant ici ce matin, notre véhicule de location s'est arrêté 4 fois. Il est juste tombé en panne. Et je me suis dit, je ne veux pas marcher jusqu'à l'église, s'il vous plaît. Amenez-moi là-bas. Heureusement, nous sommes arrivés et maintenant la voiture est en cours d'échange. Mais au lieu d'être contrarié par le problème, je peux être heureuse que nous soyons arrivés. Et maintenant, le problème est en train d'être réglé. Vous savez, peut-être avez-vous dû passer une échographie, une IRM, une radiographie et suivre une kinésithérapie. Mais vous pouvez remercier Dieu de travailler dans un endroit où l'on vous offre une bonne assurance. Peut-être que ce n'est pas votre cas, mais dans notre ministère, nous offrons toujours à nos employés une couverture d'assurance complète. Je crois qu'il faut traiter les personnes qui travaillent pour moi comme j'aurais aimé être traité. C'est pourquoi nous avons tant de personnes qui sont avec nous depuis 20, 25 ou 30 ans. Vous pourriez dire, je suis l'une de ces personnes, je ne peux pas m'en empêcher, j'ai tendance à être négative. Je vous ai dit hier que j'aimerais contrôler tout le monde dans le monde, mais je ne peux pas le faire juste parce que je le veux. Et vous ne pouvez pas être négatif juste parce que c'est votre nature. Vous pouvez choisir d'avoir une attitude positive. Et je vous le dis donc, si vous m'avez entendu dire cela et vous le mettez en pratique, cela vaudra la peine pour tout l'effort que vous avez mis pour venir ici. Vous ne pouvez pas être négatif et être heureux. Notre attitude est liée à notre façon de penser. Une attitude n'est que la position que vous adoptez face à la vie. Comment vais-je considérer ma vie? Comment vais-je considérer les choses qui m'arrivent? Vous savez, j'ai prié pendant de nombreuses années pour que mes problèmes disparaissent, pour que je puisse être heureuse. Vous savez, fais-les disparaître et je serai heureuse. Et j'ai perdu quelques années à penser ainsi jusqu'à ce que j'ai enfin réalisé que Dieu n'allait pas changer mes problèmes. Les choses pourraient même empirer à cause de la façon dont le monde évolue, mais c'était moi qu'il voulait changer. Bien, une personne est d'accord avec cela. Y a-t-il quelqu'un ici qui pourrait penser que peut-être, juste peut-être, probablement pas, mais peut-être que vous êtes le problème. Je vous aime. Je priais pour que Dave change parce que je savais que Dave était le problème. Et je veux dire, j'étais déterminée. C'était il y a 40 ans, mais je me disais, « Mon Dieu, tu dois changer, Dave. Je n'en peux plus, tu dois changer, Dave. » Et Dieu m'a répondu, « Dave n'est pas le problème, tu l'es. » Oui, ne vous réjouissez pas trop. Je peux trouver une autre histoire de Dave si vous voulez. Notre façon de penser, la pensée est un champ de bataille. Satan est un menteur. Et il plante des pensées dans notre esprit en espérant que nous les adoptions et que nous méditions dessus encore et encore jusqu'à ce que nous commencions à les exprimer à voix haute. Mais si nous connaissons la parole de Dieu, et croyez-moi, cela demande du travail, vous savez, cela ne va pas simplement vous être transmis. Je connais bien la parole, mais je l'étudie depuis 45 ans. 45 ans, et vous pensez, mais c'est beaucoup trop. Eh bien, vous n'avez rien de mieux à faire. Vous pouvez soit rester dans votre chaos, soit commencer à aller de l'avant en consacrant un peu de temps à apprendre quelque chose de la parole

chaque jour. Et si vous avez le temps de jouer sur votre ordi 3 heures par jour et de regarder la télé 2 heures par jour, vous avez le temps de passer du temps avec Dieu et d'être dans la parole. Il n'y a rien de plus précieux que de passer du temps avec Dieu. Et je me fiche si vous passez votre temps à pleurer. Passez du temps avec Dieu. Ce n'est pas tant ce que vous faites lorsque vous passez du temps avec Dieu, mais le fait que vous preniez le temps de lui parler, de lui dire que vous savez que vous ne pouvez rien faire sans lui. Maintenant, Satan est un menteur, mais si nous croyons ses mensonges, nous sommes trompés. Et c'est étonnant de voir combien de personnes passent leur vie entière à croire des mensonges. Je me demande combien de mensonges vous croyez en ce moment. Et je me demande combien j'en crois encore. Je dois toujours éclairer certains endroits sombres. La Bible dit dans Éphésiens 4 que nous devons renouveler quotidiennement et constamment notre esprit et notre attitude. Cela signifie que ce n'est pas quelque chose que nous faisons une seule fois. Vous devrez résister au diable concernant les mauvaises pensées pour le reste de votre vie. Amen. Romains 12, 2. Ne vous conformez pas au monde actuel. Vous êtes dans le monde, mais vous n'êtes pas du monde. Sortez du milieu d'eux et séparez-vous, Dieu dit. Ce n'est pas que nous sommes meilleurs que les autres ou que nous n'avons rien à faire avec les non-croyants, mais nous ne pouvons pas adopter les voies du monde. Amen. Je vais vous donner un exemple. Et je sais que quelqu'un va se mettre en colère, mais aujourd'hui, les gens trouvent tout à fait normal de vivre ensemble avant de se marier. C'est comme, essayons cela et voyons si tout se passera bien. Quel genre d'engagement est-ce là? Ce n'est pas conforme aux Écritures. Mais tout le monde le fait. Je me fiche de savoir qui le fait. Nous ne devons pas le faire. Ce n'est pas ainsi que Dieu veut que nous vivions. Et je ne veux pas vous offenser, mais il y a probablement ici des personnes qui vivent dans cette situation. Mais laissez-moi vous dire une chose. Si quelqu'un ne s'engage pas vraiment envers vous, vous méritez mieux que cela. Vous valez mieux que ça. Et Dieu a un meilleur plan pour vous que celui-là. Amen. Dave et moi sommes mariés depuis 57 ans et nous avons 4 enfants, 12 petits-enfants, 6 arrière-petits-enfants. J'ai parfois l'impression que je ne fais que signer des chèques pour les anniversaires et Noël. Ça me donne des crampes à Noël. Mais je suis tellement reconnaissante que Dieu m'ait appris à penser d'une manière qui puisse réellement me rendre heureuse. Et plus on apprend la parole, plus on reconnaît rapidement les mauvaises pensées. Avant d'apprendre ça, on pouvait passer une journée entière à penser n'importe quoi, sans même s'en rendre compte. Je ne savais même pas que je pouvais changer quoi que ce soit dans mes pensées. Je me disais, je ne peux pas m'empêcher de penser. Je ne peux pas m'empêcher de penser. Mais vous voyez, la Bible dit que vous pouvez vous débarrasser d'une mauvaise pensée et choisir de penser à quelque chose qui est conforme à la parole de Dieu. Laissez-moi vous expliquer comment faire. Imaginez que vous buviez un petit café le matin, vous essayez de vous réveiller, et tout à coup, ces pensées vous viennent à propos de toutes vos erreurs de la veille. Ça vous est déjà arrivé? Eh bien, hier, vous avez fait blablabla. Eh bien, si vous connaissez la parole, vous pouvez dire, eh bien, merci de me rappeler tout ce que Dieu m'a pardonné.
Merci Seigneur de m'avoir pardonné hier et aujourd'hui est un nouveau jour. Ta miséricorde se renouvelle chaque jour et je peux lâcher ce qui est derrière moi et me concentrer sur ce qui est devant. Maintenant, dès que vous ouvrez la bouche et vous commencez à prononcer la parole de Dieu, votre esprit doit se calmer car vous ne pouvez pas penser une mauvaise chose et dire une bonne chose en même temps. Allez, on ne peut pas penser du mal et dire quelque chose de bien en même temps. Il faut apprendre à répondre au diable. Il vous parle beaucoup, il faut lui répondre. Vous dites, « Eh bien, je me sentirais stupide si je parlais à voix haute. » Vous vous parlez à vous-même de toute façon, autant dire quelque chose de sensé. Amen. On fait des choses comme faire tomber quelque chose et nous disons « stupide, je suis stupide ». Laissez-moi vous dire quelque chose de très précieux. Ne dites jamais de mauvaises choses sur vous-même par votre propre bouche. Je répète, écoutez, vous êtes incroyable. Vous êtes un chef-d'œuvre absolu. Parce que ce qu'il faut pour que notre corps fonctionne correctement pendant une journée, et absolument stupéfiant. Quand David a dit, c'est dans le psaume 139, « Je suis une créature si merveilleuse, je veux dire nous le sommes, vous avez tellement de potentiel, vous n'utilisez même pas la moindre parcelle de ce cerveau que Dieu a mis en vous. Vous pouvez accomplir de grandes choses dans votre vie. Vous pouvez être une bénédiction. Vous pouvez faire une différence dans la vie des autres. Et ne laissez pas Satan gâcher chaque jour de votre vie en vous faisant repenser à toutes vos erreurs de la veille. Romains 12, ne vous conformez pas au monde actuel, mais soyez transformés par le renouvellement complet de l'intelligence et l'adoption de ses nouveaux idéaux et sa nouvelle attitude. Aujourd'hui, nous ajustons votre attitude. Amen. Écoutez bien. Afin de discerner par vous-même quelle est la volonté de Dieu, ce qui est bon, agréable et parfait. Vous le prouvez en apprenant à penser comme Dieu le souhaite.

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Psaume 23. L'Éternel est mon berger, je ne manquerai de rien. Il me fait reposer dans de verts pâturages, il me conduit près des eaux paisibles. Il restaure mon âme, il me guide sur le chemin de la justice, pour l'honneur de son nom. Même quand je marche dans la vallée de l'ombre de la mort, je ne crains aucun mal, car tu es avec moi. Ta houlette et ton bâton me rassurent. Tu dresses devant moi une table, face à mes adversaires. Tu oins ma tête d'huile et ma coupe déborde. Oui, le bonheur et la grâce m'accompagneront tous les jours de ma vie et je demeurerai dans la maison de l'Éternel pour l'éternité. »

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La météo pour ce lundi 18 mai, un temps faiblement perturbé pourrait dominer au nord avec nuages et quelques pluies éparses. Temps plus sec avec des éclaircies en allant vers le sud et le sud-est. Les températures pour ce lundi matin, 8 degrés pour Lyon, 9 à Toulouse et Strasbourg, 9 également pour Lille, Cherbourg et Brest. 10 degrés pour Paris et Bordeaux, 10 également pour Nice, 11 degrés à Biarritz, 12 à Marseille, 12 également pour Ajaccio et 13 degrés à Perpignan. Pour ce lundi après-midi, entre 14 et 17 degrés sur une moitié nord, il fera 14 en Bretagne, 15 degrés sur la Normandie, 16 sur le Grand Est et les Hauts-de-France, 17 en Centre-Val de Loire, 17 également sur la région parisienne. Dans la moitié sud, entre 17 et 22 degrés, il fera 17 dans la vallée du Rhône, 19 sur la Nouvelle-Aquitaine et sur l'Occitanie, 19 également pour la Corse, entre 21 et 22 degrés le long de la Méditerranée.

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1: La plupart des gens présument que la Bible a beaucoup à dire sur la souillure des hommes. Et c'est vrai. C'est aussi vrai que le vocabulaire biblique sur le sujet semble étrange à notre époque où les gens ne sont pas familiers des mots comme péché, iniquité ou transgression. Ainsi, le point de vue de la Bible sur la condition humaine est souvent ignoré ou qualifié de vieux et de dépassé. C'est assez regrettable, car par ces mots, les auteurs bibliques proposent un examen profond de la nature humaine. L'iniquité décrit un comportement tordu, tandis que le péché se rapporte à un échec moral. Quant à la transgression, c'est un mot fascinant que vous n'avez sûrement pas utilisé récemment dans une conversation. Alors, parlons-en un peu. Dans l'Ancien Testament, en hébreu, le nom est pécha et le verbe pacha. Et dans le Nouveau, le mot grec est paraptoma. En général, on les traduit par transgression, parfois par rébellion, et dans les traductions plus anciennes, par offense. Ces mots traduisent la façon dont les gens brisent la relation de confiance avec les autres. Pécha décrit la trahison dans une relation. Puisqu'il existe plusieurs types de relations, beaucoup de comportements différents peuvent être qualifiés de pécha. Par exemple, quand deux pays sont alliés, on dit qu'ils ont conclu un traité et pacha décrit la rupture de cet accord. Notamment dans le livre biblique de Deux Rois où on peut lire « Après la mort du roi Akab, Moab a pacha avec Israël ». Mais on le traduit généralement par « Moab s'est rebellé contre Israël ». En hébreu biblique, on ne pacha pas contre quelqu'un, mais avec quelqu'un. C'est-à-dire qu'on abuse de la confiance de cette personne. Le même principe se dégage d'une loi de l'Ancien Testament sur le vol. Si un Israélite est en voyage et que quelqu'un s'introduit dans sa maison et lui dérobe quelque chose, c'est du vol. Mais dans le cas où le voleur est son voisin, c'est pécha, car c'est quelqu'un à qui il est supposé avoir confiance. Ou bien dans l'histoire où Jacob fuit son oncle Laban. Laban accuse Jacob d'avoir volé des statues d'idoles. Il fouille toutes les affaires de Jacob et ne trouve rien. Alors Jacob crie « Quel est mon pécha? En quoi ai-je abusé de ta confiance ?» Mais l'ironie de l'histoire est que ces statues ont été volées par la femme de Jacob, la propre fille de Laban. Ça, c'est un abus de confiance pur et dur. Ainsi, quand on parle de pécha, ça implique une personne ou un groupe qui abuse de la confiance de l'autre personne ou groupe. Et c'est un mot assez courant dans la Bible, parce qu'il résume la longue histoire de la relation en dents de scie entre Dieu et les Israélites. Au mont Sinaï, ils avaient accepté d'adorer uniquement leur Dieu et de prendre soin des pauvres qui se trouvent au milieu d'eux. Mais ils ne l'ont pas fait. De ce fait, Dieu a suscité des prophètes pour les mettre face à leurs responsabilités. Comme Michée l'a dit, « Mais moi, je suis rempli de force, de l'Esprit de l'Éternel. Je suis rempli de justice et de vigueur pour faire connaître à Jacob son pécha. » Ou le prophète Amos qui a accusé les Israélites de pécha, en particulier par l'idolâtrie et la vente des pauvres pour quelques malheureux sous. Il a aussi accusé d'autres nations, comme Tyr, qui ont profité de la capture de villes entières pour les réduire ensuite en esclavage, ou les Ammonites pour avoir tué des innocents afin d'étendre leurs frontières. Pour Amos, ce sont tous des actes de pécha. Ils rompent la confiance universelle qui existe entre tous les hommes créés à l'image de Dieu. Il a vu ses dirigeants ignorer ou justifier les mauvais traitements infligés à leurs semblables au nom de la raison d'État ou d'une économie de croissance, mais pour Amos, c'était purement et simplement une trahison de la race humaine. Et c'est tout à fait logique que ces prophètes associent le pécha à des mots comme trahison ou tromperie. Dans le Nouveau Testament grec, l'apôtre Paul décrit la tendance de l'homme à briser la confiance en utilisant le mot paraptoma. Il rappelle l'histoire d'Adam qui veut dire humanité en hébreu. Et dans cette histoire, l'humanité trahit la confiance de Dieu et se saisit du pouvoir afin de discerner le bien et le mal à ses propres fins. Paul appelle ça le paraptoma d'Adam. En d'autres termes, l'humain a rompu la relation de confiance avec Dieu et aussi avec ses semblables. Ce qui complique les rapports entre humains marqués par une succession de trahisons et de dommages relationnels, menant à la violence et à la mort. Mais pour Paul, ce n'est pas tout. Il dit « Beaucoup sont morts à cause du paraptoma de ce seul homme. Mais la grâce de Dieu est bien plus grande et le don qu'il a accordé gratuitement à beaucoup par un seul homme, Jésus-Christ, est bien plus important. » Au lieu de laisser l'humanité s'autodétruire par la trahison, Dieu a suscité un homme qui a laissé notre pécha atteindre son paroxysme. Ici, Paul retrace le portrait fait par le prophète Ésaïe du serviteur meurtri, qui n'a posé aucun acte de violence et sur les lèvres duquel ne s'est trouvé aucune trahison. mais qui a été compté parmi les pachas parce qu'il a porté le péché de beaucoup et qu'il a intercédé en leur faveur. Et c'est ce qui est surprenant dans l'histoire de la Bible, que la réaction de Dieu face aux pachas et aux paraptomas de l'humanité soit de prendre notre place lui-même et de se montrer digne de confiance pour notre compte. Les apôtres affirment qu'en Jésus, Dieu s'est chargé de notre trahison afin d'initier un nouvel avenir et une nouvelle race humaine, une race digne de confiance caractérisée par la fidélité et l'intégrité. Jésus était et demeure de cette race et c'est le genre d'humain qu'il veut reproduire alors qu'il conduit fidèlement notre monde vers la nouvelle création. Et c'est ça la fascinante histoire autour du mot biblique qu'est la transgression.
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L'Homo sapiens est l'être le plus évolué de la planète Terre. Dès qu'il est apparu, il s'est organisé en groupe social autour d'un chef. Il a appris à maîtriser le feu, chasser et cultiver, et par ses capacités d'adaptation et les potentialités de son cerveau, il a supplanté toute autre forme d'intelligence physiquement semblable à lui. Dès l'origine de l'organisation en société et la mise en place de lois et structures nécessaires au vivre ensemble, il y a toujours eu des gens qui, étonnamment, cherchent le moyen de détourner ce qui est mis en place pour le bien commun. Dans quel but ? Eh bien, c'est prendre le pouvoir, déstabiliser, s'enrichir, ou tout simplement par esprit de rébellion et même de jeu. À l'ère du numérique, de l'informatique et d'Internet, les problèmes sont les mêmes. Avec la multiplication des ordinateurs, l'hypercommunication et la prolifération des objets connectés, jamais il n'y a eu autant d'attaques informatiques malveillantes dans le but de paralyser le système. C'est l'œuvre des hackers. Hacker est un mot anglais qui signifie « pirate informatique ». Un hacker est donc un fouineur, une personne qui, grâce à ses connaissances informatiques, s'introduit illégalement dans les logiciels et autres objets numériques connectés. Ce sont les pirates modernes qui ont les mêmes motivations que leurs ancêtres, comme nous le disions aussi avant. Certains agissent pour leur compte dans l'illégalité, et d'autres dans l'intérêt d'un État qui les emploie et qui les protège. En fait, il ne se passe pas une heure sans qu'une trottinette électrique, un téléphone, une voiture, une entreprise ou même une administration ne soit victime d'un hack mal intentionné. C'est un constat qui est dans tous les pays de la planète. Aujourd'hui, il existe même des tutos sur le web qui sont des modes d'emploi afin de permettre à des ingénieurs informaticiens en herbe de mener des actions illégales. Il est même possible de louer un logiciel qui ne fonctionne qu'une fois et de mener une attaque contre une entreprise ou un particulier sans même en comprendre le fonctionnement. L'homme du 21e siècle fait appel à des sociétés de cybersécurité pour se protéger des hackers et les deux se livrent une bataille informatique toujours plus innovante pour tromper l'autre. Ainsi, les entreprises de protection informatique commencent à utiliser l'intelligence artificielle pour analyser les systèmes et en détecter les failles afin d'opérer les réparations nécessaires et mettre en place des contre-mesures. S'engage alors une course de vitesse avec les hackers qui, eux aussi, commencent à faire de même. C'est le début d'une guerre de l'intelligence artificielle. C'est vraiment triste de constater que toute cette intelligence, toute cette créativité est mobilisée par la bêtise alors qu'il y aurait tant à faire. Décidément, l'être humain n'apprend rien de ses erreurs, il n'a pas changé. La seule fois où le mot « patience » est utilisé dans l'Ancien Testament, c'est dans le livre d'Ésaïe qui dit « Est-ce trop peu pour vous de lasser la patience des hommes pour que vous lassiez encore celle de Dieu ?» Combien de temps notre Seigneur va-t-il encore patienter ? Cette chronique vous a été proposée par Bruno Oldani et Jacques Cudeville.

demeure à l'abri du Très-Haut. Je repose à l'ombre du Tout-Puissant. Car tu bénis.

Bonjour, les cours du pétrole ont progressé hier en l'absence d'avancée entre Washington et Téhéran, faisant craindre un blocage durable du détroit d'Ormuz par lequel transite un cinquième du brut mondial. Le prix du baril de Brent de la mer du Nord pour livraison en juillet a gagné 3,35% à $109.26. Le Liban et Israël vont prolonger de 45 jours leur cessez-le-feu qui devait arriver à échéance dimanche, a annoncé le département d'État américain. Malgré ce cessez-le-feu, l'armée israélienne a continué à frapper hier des cibles du Hezbollah pro-iranien au Liban, faisant au moins 400 morts d'après un décompte de l'AFP. Enfin, signalons sur notre front que le ministère israélien de la Défense a dit avoir mené une frappe à Gaza visant le chef de la branche armée du mouvement islamiste palestinien Hamas. Les équipes de l'Institut Pasteur ont réalisé le séquençage complet de la souche détectée chez une passagère française du MV Ondus. Aucun élément ne suggère à ce stade l'émergence d'un variant particulier présentant des caractéristiques nouvelles. Il s'agit bien d'un virus d'origine sud-américaine déjà répertorié. Le ministre de l'Intérieur, Laurent Nunez, a annoncé que le Premier ministre réunirait sous peu le comité interministériel de lutte contre la criminalité organisée. Il a ensuite précisé que cela aurait lieu dans les prochains jours. Enfin, le chanteur marocain Saad Lamjared a été condamné hier à 5 ans de prison pour le viol d'une jeune femme rencontrée à Saint-Tropez en 2018 à l'issue d'une semaine de procès à huis clos devant la cour d'assises du Var. Il avait comparu libre, la cour n'a pas prononcé de mandat de dépôt contre lui en faisant valoir qu'après 3 mois de détention provisoire en 2018, il avait toujours respecté les conditions de son contrôle judiciaire. C'est la fin de ce flash, une très bonne journée à toutes et à tous. Bonjour, la rétrosport de la semaine, football, il n'y aura pas de fanzone à Paris pour la finale de la Ligue des Champions. Le 30 mai, Emmanuel Grégoire a officiellement pris en compte les arguments de la préfecture de police. Le calendrier parisien du 30 mai pèse lourd, il faut dire, dans cette décision. 3 concerts mobiliseront déjà les forces de sécurité, Aya Nakamura au Stade de France, Damso à la Défense Arena et Bouss à Bercy. À cela s'ajoute un match de top 14 entre le Stade Français et le Bayonne à Jean-Bouin. Finalement, le Paris Saint-Germain ouvrira les portes du Parc des Princes. Le dispositif reprend celui mis en place lors du précédent sacre. Des écrans seront installés au centre de la pelouse pour accueillir les fans n'ayant pas fait le déplacement. Foot toujours, le sélectionneur de l'équipe de France, Didier Deschamps, a dévoilé jeudi sa liste de joueurs retenus pour disputer la Coupe du Monde 2026. Elle comporte notamment 8 joueurs de Ligue 1 avec un gros contingent du PSG. Hernandez, Zahir Emery, Dembélé, Doué, Barcola. Il faut ajouter Al Kliouch, Brice Samba et Robin Risser. Chevalier et Kamavinga ont été écartés. Rugby, durant cette année 2026, le 15 de France va découvrir une nouvelle compétition qui met aux prises les meilleures nations des deux hémisphères, le championnat des nations. Les joueurs de Fabien Galthié débuteront leur parcours aux antipodes avec des rencontres face à la Nouvelle-Zélande, l'Australie puis le Japon au début du mois de juillet. Une deuxième phase aura lieu à l'automne et verra les Bleus évoluer à 3 reprises devant leur public. À cette fin, la FFR a dévoilé ce jeudi les noms des stades qui seront mis à contribution pour accueillir ces 3 rencontres. Ainsi, les Bleus débuteront face aux Fidji le 7 novembre sur la pelouse du Groupama Stadium de Lyon. Une semaine plus tard, Antoine Dupont et ses coéquipiers retrouveront la pelouse du Stade de France pour défier l'Afrique du Sud dans une revanche du quart de finale de la dernière Coupe du Monde disputée au même endroit en 2023. L'enceinte sera également le théâtre de la dernière sortie des Bleus à l'occasion de cette deuxième phase du championnat des nations. Ce sera le 21 novembre face à l'Argentine. Tennis, les espoirs français Moïse Kouamé et Xenia Efremova ont reçu une invitation pour intégrer directement le tableau final de Roland-Garros du 24 mai au 7 juin. Les vétérans tricolores Gaël Monfils, 222e mondial, 39 ans, et Suisse Stan Wawrinka, 125e à 41 ans, ont également reçu une wildcard pour le tableau principal. Ces deux joueurs disputent tous les deux la dernière saison d'une riche carrière. C'est la fin de cette rétro-sport, une très bonne journée à toutes et à tous.

Bonjour à toutes, à toi qui regardes ce message depuis ton écran, vous qui êtes en salle, je suis content de vous retrouver. Je vous souhaite une année extraordinaire. Je ne sais pas ce que je pourrais vous souhaiter de plus beau que je voudrais vous dire que Dieu vous parle, que Dieu se révèle à vous cette année, que vous entendiez des paroles de Dieu dans vos vies. Est-ce que ça c'est votre prière? Aimerais-tu entendre la voix de Dieu dans cette année? Non, sinon on arrête direct, hein, et puis on... Mais moi, je me suis dit, mais depuis que je suis petit, un de mes rêves, c'est d'entendre Dieu qui me parle. Et je suis un peu jaloux, parce que ce n'est pas arrivé souvent. Et tout à l'heure, j'avais encore une Kabyle. Je ne sais pas ce que Dieu a avec les Kabyles. Mais tous ceux qui sont d'origine musulmane, Dieu leur fait un spécial bonus. Ils ont des révélations particulières. Enfin, c'est comme si à chacun, en fonction de son histoire, Dieu se révèle d'une façon ou d'une autre. Mais c'est régulier que quand des personnes n'ont pas facilement accès à Dieu, ils ont des petits bonus. Et moi, il faut croire que je suis né dans une famille trop chrétienne parce que Dieu, il est globalement silencieux. Qui a déjà entendu, toi qui regardes ce message, honnêtement, est-ce que tu as déjà entendu la voix de Dieu? Alors tu vas me dire, ouais, mais comment il parle? Alors il peut parler au travers de la lecture de la Bible, tu as un verset, bam, qui flash d'un coup, et tu dis, ça c'est pour moi. Il peut te parler au travers d'une prophétie que quelqu'un te donne, en disant, voici, je pense avoir reçu de la part de Dieu. Peut-être quelqu'un a déjà eu ça dans ton cœur. Alors c'est compliqué, parce qu'on va être honnête, on a tellement de pensées dans notre tête que c'est difficile de trier qu'est-ce qui viendrait de Dieu et qu'est-ce qui viendrait de nous. Mais... en vieillissant, en apprenant le bon berger, la voix du bon berger, on arrive progressivement à reconnaître un peu sa voix. Ce n'est pas super facile. Mais j'aurais trop aimé l'entendre audiblement, quoi. On peut être honnête, il y en a, vous avez peut-être prié en disant « Seigneur, c'est l'année où c'est la fin du célibat. Mais étant donné la galère, inscris le prénom en lettres de feu dans la cuisine. » Et tu vas regarder dans ta cuisine chaque matin et il n'y a jamais le prénom. Et du coup, tu galères encore plus derrière. Moi, je me rappelle lorsque j'étais étudiant, je ne savais pas quoi choisir. Et j'avais vraiment demandé à Dieu. Je lui dis, Dieu, sincèrement, tu me dis les études que tu veux que je fasse. Parce que, tu sais, en plus, j'étais déjà motivé, tu vois. Je disais, la Bible dit, je t'instruirai. Je te montrerai la voie que tu dois suivre. Alors Dieu, tu me montres la voie. Et je lui avais dit, c'est économie ou c'est droit. Puis le temps de l'inscription à la fac arrivait, tu vois, je dis, Dieu, te fais pas prendre par le dossier, attention, hein. Tu me dis vite là, économie ou droit. Et j'étais dégoûté parce que le jour de l'inscription, je suis dans mon petit jardin, là, je suis en train de marcher, puis je dis, Dieu, c'est quoi économie, droit? Et il me dit rien. Rien du tout. Et je lui dis, mais alors, tu veux que je fasse quoi? Les deux? Du coup, j'ai fait les deux. Et je pense que c'est OK pour Dieu. Mais il a voulu me cacher certaines choses. Le verset que l'on étudie cette semaine, c'est « Cacherai-je à Abraham ce que je vais faire ?»« Cacherai-je à Abraham ce que je vais faire ?» Pendant des années, je l'ai pris de façon positive. Je me suis dit, mais le chanceux, Abraham, Dieu lui parle en tête à tête, le chanceux. Eh bien, je remarque que même avec Abraham, Dieu hésite à lui révéler des choses. Et du coup, le thème d'aujourd'hui, voilà pourquoi Dieu hésite à te parler de ton avenir. Ben, j'aime pas trop le titre. J'aurais préféré Dieu, dis-moi ce que tu as... Non, parce que, contrairement à ce que tu penses, le point de blocage n'est pas forcément Dieu, mais ta réaction s'il te parle. J'ai pris une grosse claque en étudiant le chapitre. Ce n'est pas moi qui avais choisi le thème aujourd'hui. C'est parce que ce thème a été imposé par l'équipe Pasto et je trouve que c'est très intéressant ce verset. Du coup, j'ai dû méditer, analyser tout le chapitre 17 et 18 de la Genèse. Et si vous voulez, les leçons que j'ai retirées, je voudrais qu'on puisse les prendre ensemble. Dans Genèse chapitre 17, Dieu parle à Abraham. Lorsque Abraham fut âgé de 99 ans, l'Éternel lui apparut et lui dit « Je suis le Dieu Tout-Puissant. » Conduis ta vie sous mon regard, comporte-toi de manière intègre. Alors jusque-là, ça j'ai déjà entendu. Les seules fois où Dieu m'a parlé jusqu'à présent, c'était pour me parler de mon caractère. Où Dieu me donnait des conseils dans mon comportement. C'est ce que j'appelle des paroles de Dieu comportementales.
Mais à partir du verset 4, on va basculer dans un autre type de révélation. Accrochez-vous aujourd'hui, c'est vraiment l'étude biblique. Il passe du comportemental, sois intègre, à « je vais te révéler l'avenir ». Il dit « voici quelle est mon alliance avec toi, tu vas devenir, tu deviendras futur, futur, avenir, l'ancêtre d'une multitude de peuples. » Waouh ! « Désormais, je vais changer ton nom, tu ne seras plus Abraham, qui veut dire père éminent, statut d'autorité, à Abraham, père d'une multitude. » C'est-à-dire que ton nom va être évolutif en fonction de ta destinée future. Waouh ! Puis, donc là, jusque-là, non, franchement, soyez contents parce que c'est la bonne partie du texte. Après, ça va se gâter. Puis Dieu ajouta, « De ton côté, tu observeras mon alliance, toi et ta descendance de génération en génération. Et tous ceux qui sont de sexe masculin, parmi vous, seront circoncis. » Il n'y a aucun frère qui dit « Amen ». Vous porterez cette marque dans votre chair et ce sera le signe de l'alliance entre moi et vous, dit Dieu. Waouh ! Et troisième chose, Dieu dit à Abraham, cette fois-ci, ça concerne ta femme. Pour ce qui concerne ta femme, Saraï. Saraï. Tu ne l'appelleras plus Saraï. En hébreu, le « i » très mal, hein, ça, c'est le possessif, c'est « ma princesse ». Sarah, princesse, Saraï, ma princesse à moi. Ça, désormais, son nom ne sera plus Saraï, mais son nom sera Sarah, c'est-à-dire juste princesse. Pourquoi ? Parce que je vais changer son statut et son avenir à elle. Mais accroche-toi, je la bénirai et je t'accorderai un fils. Alors Abraham dit à Dieu, mais tu sais, mais tout ce que je demande en vrai, c'est qu'Ismaël vive et que tu prennes soin de lui. Et Dieu reprit, mais non, c'est Sarah qui te donnera un fils. Voilà pourquoi Dieu hésite à te révéler ton avenir, parce que quand il va te dire ce qu'il va faire, c'est pas sûr que tu réagisses bien. Il y a des hommes dans la salle, il y a des femmes dans la salle, chacun va apprendre pour son grade, toi qui es devant ton écran. Je ne sais pas ce que Dieu essaie de dire, mais il est possible que, grand 1, ce que Dieu te dit ne correspond pas à tes attentes. Parce que pour Abraham, ce que Dieu va lui dire ne correspond pas à tes attentes. Il y a plusieurs choses, je commence par la fin. Déjà, ce qu'il lui dit, ça concerne sa femme. Il dit, tu sais, ta femme, c'était ta princesse. Il y avait un possessif. À partir de maintenant, je change son statut. Tu ne l'appelleras plus ma Sarah, ma princesse, mais tu l'appelleras Sarah, princesse. Je la bénirai, je t'accorderai un fils. Et des rois de plusieurs peuples sortiront d'elle. Vous ne voyez pas? Alors, c'est que vous n'avez jamais eu un conflit de couple, les amis. La première chose que la parole de Dieu peut provoquer dans ta vie, c'est des tensions dans ton couple. Parce que si Dieu annonce quelque chose qui va amener le changement de position ou de statut de l'un de vous deux, c'est possible que ça pose des problèmes. Non, je vais parler aux hommes quelques minutes parce qu'on s'adresse à Abraham, donc ça va piquer, ça va me chercher. En 2018, le pasteur responsable à MLK, Éric Dufour, réunit tous les pasteurs mâles, enfin les gens bien, quoi. Moi, mes collègues. Et il dit, je vais vous annoncer ce que j'ai reçu de Dieu comme étant le thème de l'année. On se dit, alléluia, donne-nous la pensée de Dieu et tout ça. Il dit, le thème de l'année 2018, ce sera l'année de votre femme. Je dis, non, ça vient pas de Dieu, cette histoire-là. C'est, même si on veut tous que notre femme réussisse, c'est compliqué quand ta femme te dépasse. On peut dire les choses telles qu'elles sont. Pendant des années, Abraham était le big boss. Et la madame, c'était une stérile à côté. Tout d'un coup, Dieu dit, celle que tu vois comme ton aide, un plutôt inférieur, va devenir la maman de roi. Ce n'est plus ta princesse, c'est princesse globale, tu vois. Tu vois, avant, tu maîtrisais bien, tu étais

Quand je l'ai épousée, elle était étudiante. Je l'ai sortie de la mendicité. Tu vois, vraiment, ça change de... Et là, il lui dit, en fait, la dame, là, maintenant, elle devient... Je parle à tous les hommes. Quand ta femme réussit plus que toi, t'as intérêt d'être sécure dans ton identité. Et parfois, Dieu ne peut pas t'annoncer ce qu'il va faire parce que tu réagirais mal. Et tu finirais par essayer de bloquer les projets de Dieu parce que si tu n'es pas sécure dans ton identité, tu ne vas pas supporter ça. Il s'avère qu'Abraham va bien réagir là. Mais il aurait pu mal réagir. Dieu a considéré qu'Abraham était capable de gérer cette information, même si ça allait créer des tensions dans son couple. Deuxièmement, vous croyez que c'est juste des problèmes dans le couple? Non. Ça va poser des problèmes dans tout le clan et dans toute la famille. Petit 2, cette parole de Dieu va créer non seulement des tensions dans son couple, mais maintenant va créer des tensions dans sa famille. Verset 17, Dieu dit à Abraham, « Je t'annonce une nouvelle, ta femme va te donner la promesse que tu attends depuis des années et des années. Tu vas avoir un fils, il s'appellera Isaac. » Réaction d'Abraham. Réaction d'Abraham, c'est inutile. C'est inutile. Abraham répondit à Dieu, « Mais tout ce que je demande, moi, c'est qu'Ismaël vive. » Oh, oh là, il faut qu'on se parle là. C'est qu'Ismaël vive. La première réaction d'Abraham quand on lui dit, « Le bébé que tu as attendu depuis tant d'années va arriver », Abraham dit, « Non, j'en veux plus. Pourquoi » Pourquoi? Parce que ça ne rentre plus dans ses plans. Voilà pourquoi Dieu, des fois, hésite à te dire les choses. Parce que tu as tellement bâti ta vie maintenant. Tu as tellement fait des plans et des stratégies et des calculs que si jamais il te prévient de ce qu'il va faire, au lieu d'accueillir le miracle de Dieu, tu vas t'y opposer. Parce que ça va te déstabiliser dans ta famille et ça peut mettre le bazar. Ah non, vous n'avez pas compris. L'histoire qui vient avant, c'est que dans le chapitre d'avant, il avait déjà 75 ans passé, parce que voilà, même 80, il avait 80 combien? Il avait déjà 86 ans. À 86 ans, je fais le calcul parce que maintenant, Ismaël a 13 ans à ce moment-là. Quand Abraham dit Dieu, mais franchement, Ismaël, il fait l'affaire. Je ne vois pas pourquoi tu vas changer le truc. Là, Ismaël, c'est bon, là. On ne va pas repartir dans les couches, on ne va pas partir à la crèche et tout. Là, c'est bon, il a 13 ans, déjà, je l'ai eu tard. On va garder ce qu'il y a, tu vois. Surtout que Dieu, moi, je me mets à la place d'Abraham. Dieu, oh, pourquoi tu veux rajouter un autre enfant alors que déjà, on vient de passer 13 années compliquées avec celui-là. Lorsque Sarah à l'époque, a vu qu'elle ne donnait pas d'enfant, c'est elle qui a demandé à son mari de coucher avec la servante, la fameuse Agar, l'égyptienne, pas la même culture, ok, d'accord? Et au début, ça se passait, mais quand l'égyptienne, là, plus jeune, plus belle, plus fraîche que la vieille Sarah, là, a commencé à se voir enceinte, elle a commencé à être très, très méprisante envers Saraï, qui a, on va dire les choses, qui a pété un câble. Tout le racisme en elle est ressorti, la violence. Je vous rappelle que Abraham, lorsque Agar était enceinte, avec beaucoup de courage, n'a rien fait. Comme la plupart des hommes, lorsqu'il y a un conflit de deux femmes, tu dis, oh purée, à l'abri, ne disons rien. Et donc Abraham, lorsque Agar et Sarah se sont tellement explosés, Abraham a juste été fidèle, parce que c'est quelqu'un d'assez assez fidèle, Abraham. C'est quelqu'un qui n'aime pas trop les conflits. Vous voyez, avec Lot, il veut la paix. Il veut la paix, il veut la sécurité. Donc du coup, il se dit, ah, c'est l'horreur cette histoire. Il a dit à ce moment-là à Agar de partir. Sauf qu'en faisant ça, il savait très bien que sa femme, Sarai, condamnait quasiment à mort le petit qui était dans le ventre de Agar. Et ce bédouin de 86 ans à l'époque, quand il a vu Agar avec l'enfant dans son ventre partir, il s'est dit, c'est foutu. C'est foutu, j'aurai jamais d'enfant. Encore une fois, un échec de plus dans ma vie. Sauf que, vous connaissez le passage, alors qu'elle est seule, sur le point de mourir dans le désert, Dieu qui n'est pas le Dieu de la discrimination ni du racisme. Dieu qui, quand bien même tu t'es mal comporté, te donne des nouvelles chances. Est allé voir la demoiselle là, avec le bébé, et lui a dit, Agar, je vais te bénir, je vais bénir cet enfant. Ce n'était pas les projets que j'avais prévus, mais maintenant, je fais mien ces projets et je vais bénir ce petit Ismaël. Tu

va retourner et je vais faire un miracle dans cette famille. Et Agar est revenue. Et j'imagine les yeux de papa Abraham quand il a dit « Ah yes !» Finalement, c'était de Dieu. Combien de fois dans ma vie, j'ai eu l'impression que je perdais quelque chose et Dieu m'a ramené par un miracle ce que j'avais perdu. Attends, dis pas « Amen » trop vite. Parce qu'une fois que tu as vécu ça, après tu veux le mettre dans le marbre, tu veux le fixer. Tu dis là, miracle, terminé, c'est le projet. À partir de ce moment-là, dans la tête d'Abraham, Ismaël est l'enfant de la promesse. Et Dieu vient et lui dit, non finalement, c'est un autre. Et là, c'est trop de zigzags de Dieu. Est-ce que quelqu'un a l'impression que Dieu fait des zigzags dans ta vie? Quand Dieu fait des zigzags, tu te mets en mode contrôle. Tu dis, non. Là, il y en a un qui a déjà 13 ans, je ne vois pas pourquoi on change le casting. On investit dans ce qui existe. Mais ce n'est pas le projet de Dieu. Alors dis-moi, est-ce que tu veux entendre la voix de Dieu ou tu veux garder tes projets? Votre silence en dit long. C'est pareil pour moi. Dieu me dit, qu'est-ce que je vais te raconter? Qu'est-ce que je vais t'expliquer? Si jamais, à peine je te dis quelque chose, ta première réaction, ça va être de me revenir en me disant, non, finalement, je préfère mes projets humains à tes projets divins. Oh, quand j'ai lu ce texte, je me suis dit, Seigneur, pardonne-moi pour toutes les fois où, alors je te supplie de me parler, une fois que tu me parles, en fait, je ne serai pas du tout d'accord avec toi. Troisième petit point, cette parole ne va pas seulement chercher, créer des tensions, entraîner de la division dans ton couple, probablement dans ta famille ou dans ton clan, ça va entraîner des tensions dans ta propre chair. Le fameux verset 10 que je n'aime pas du tout. Tous ceux qui sont de sexe masculin parmi vous seront circoncis. Vous porterez cette marque, vous, toi inclus. 99 ans. À 99 ans. J'ai même pas un tatouage. Et tu veux faire le... Non. Si. Non. Finalement, j'ai pas entendu. Et Dieu lui dit, par rapport à toi, Abraham, par rapport à mon alliance, je te demande de le faire. Moi, je ne sais pas comment il s'est débrouillé, j'imagine la scène. Quand il a dit à Sarah, va chercher un couteau. Elle dit, papy, pourquoi tu veux un couteau? Je ne peux pas t'expliquer. Il faut couper. Couper quoi? Je ne peux pas t'expliquer. Et je pense que Sarah lui dit, à 99 ans, tu as passé l'âge de la chirurgie esthétique, mon vieux. Il n'y a plus rien à espérer. Hein. C'est incroyable. Vous savez ce que ça demande? Ça demande une obéissance absolue à Dieu. Et je pense que tu n'es pas prêt en vrai. Tu sais, je me suis dit, si je suis très honnête, quand Dieu me parle, ce qu'il me demande me paraît difficile. Je sais qu'il y a quelqu'un qui est venu dans cette salle aujourd'hui, il y a quelqu'un qui regarde ce message, et tu as l'impression que pour Dieu, tu as fait des sacrifices. Ça t'a coûté, ça t'a coupé. Ce n'est pas au niveau de la chair. Parce que tu as peut-être, à cause de Dieu, tu as voulu rester nickel et tu as pris 8 ans de célibat. Hein. Peut-être pour certains, il y a des choses que tu ne fais plus parce que tu dis je veux faire les choses pour Dieu, notamment dans le domaine de la sexualité, mais pas que. Peut-être c'est dans d'autres domaines. Peut-être que ton entreprise marchait bien parce que tu faisais aussi des petites malversations de temps en temps. Et tout ça, t'as arrêté. Et depuis que t'as arrêté ça, peut-être ton entreprise va moins bien. Donc il y a des fois un coût à court terme, aimer Dieu et faire une alliance d'obéissance à Dieu. Tu n'y gagnes pas. Et c'est... Non, on peut parler vrai. Tous les pasteurs, tous les prédicateurs, les prêtres ou n'importe qui vous dit « Aime Dieu et tu auras une vie facile », c'est pas vrai. Des fois, t'es « Aime Dieu » et t'as la queue des galères au départ. Parce que c'est un processus de sanctification. La sanctification, ça vient du mot « couper », ça vient du mot « sécateur ». Alors, merci Seigneur, l'apôtre Paul et les autres ont enlevé la circoncision, mais ils ont gardé la circoncision du cœur, je vous rappelle. C'est-à-dire que ton caractère là, qui est un petit peu pourri sur les bords, Dieu dit, ta rencontre avec Christ se caractérise par une obéissance dans ton caractère. Il y a certaines choses, tu n'as plus le droit de les faire. Et je te le redis encore. Non, finalement, je veux pas. J'entends pas. Je te le redis encore. Il y a des traits de caractère que Dieu veut couper, sanctifier. Et Abraham va le faire. Bravo Abraham. Pareil que tout le monde. Un choix, pas seulement d'obéissance, un choix d'appartenance. Parce que quelque part, maintenant dans sa chair, il aura quelque chose de distinctif. Ça a créé évidemment le peuple juif aujourd'hui. Mais ça veut dire que quand même, on est un paquet d'années après.
C'est difficile de dater exactement Abraham, mais on est au plus de 3500, et je ne sais pas, et des, ça fait quand même un peu de temps que cette histoire, elle dure. Donc Abraham, choix d'appartenance et un choix symbolique, juste pour information, les chrétiens. Quand on s'engage avec Dieu, on fait un choix d'appartenance, mais il y a quelque chose aussi de symbolique. C'est que quand tu coupes et que tu laisses derrière, alors il y a plusieurs traditions chez les chrétiens, mais notamment chez les protestants évangéliques, il y a la notion de baptême qui va chercher le baptême par immersion qui rend son plus à la confirmation chez les cathos, mais c'est le fait de dire je déclare officiellement appartenir à la famille de Dieu, appartenance, et je fais un acte symbolique qui matérialise le fait que je laisse de côté le passé. Quand tu laisses le petit bout de côté, là, tu ne reviendras plus dessus. C'est Seigneur, je me mets symboliquement à part et maintenant, une partie de ma vie est derrière et je marche avec toi. Vous êtes toujours là ou pas? Bon, les hommes, on en a eu assez. Parlons des femmes maintenant. Grand 2, Madame Saraï qui devient Sarah. Est-ce que Dieu lui a dit des paroles positives? Ben, on va voir. Grand 2, ce que Dieu dit ne correspond pas non plus aux attentes de Sarah. Vous savez pourquoi j'ai mal dans mon cœur? Parce que ça arrive juste trop tard. Il y a des paroles de Dieu qui arrivent trop tard. Sarah, elle a rêvé d'entendre ça pendant des années et des années. Quand elle avait 18 ans, si elle avait entendu quelqu'un qui lui avait dit « Tu vas avoir l'année prochaine un bébé », elle aurait dit « Yes, gloire à Dieu !» Quand elle avait 30 ans, elle aurait rêvé parce qu'elle avait vu déjà les autres qui avaient commencé et pas elle. Quand elle avait 40 ans, elle l'avait supplié avec des larmes. Quand elle avait 50 ans, elle a dit « Ça sent pas bon cette histoire, mais Dieu, tu es encore le Dieu de l'impossible. » À 60 ans, 70 ans, elle a lâché l'affaire. Puis des visiteurs vinrent dire à son mari, c'est même pas à elle, hein, remarquez que Dieu ne va pas parler directement à Sarah et je pense qu'elle pourrait pas encaisser. Dieu va utiliser un intermédiaire, c'est-à-dire des messagers, des anges sous forme humaine qui viennent et qui ne vont pas parler à Sarah, mais qui vont parler à Abraham et Sarah, elle va entendre. On écoute l'histoire. Puis des visiteurs lui dirent « Où est ta femme Sarah ?» Donc il parle à Abraham. Il répondit « Elle est là dans la tente. » Tu vois, ça, Abraham, il dit « Chacun dans sa tente. » Et tout ça, elle est la place de la femme est dans la cuisine. Tout ça. C'est un peu ça encore à l'époque. Hein. Il n'a pas compris que c'est une princesse qu'il a à la maison. Elle est là dans la tente. Et en fait, l'un d'eux dit « Je reviendrai. » Écoute bien. « Je reviendrai vers toi à la même époque l'année prochaine. Et ta femme aura un fils. » Sarah écoutait à l'entrée de la tente derrière lui. Et là, quelle va être la réaction de Sarah? Petit 1, quand une bonne nouvelle devient une mauvaise nouvelle. Quand tu n'arrives pas à accepter que c'est une bonne nouvelle, tu la transformes en mauvaise nouvelle. Abraham et Sarah étaient vieux. Et Sarah ne pouvait plus espérer. Est-ce que quelqu'un peut juste entendre le mot « espérer » ? C'est dangereux l'espoir. Elle ne pouvait plus espérer avoir des enfants. Elle rit en elle-même en se disant « Maintenant que je suis usée, aurais-je encore des désirs ? Mon Seigneur est vieux !» Et là, pardonnez-moi, mais je vais régler mes comptes et mes conflits de couple en direct. Ma femme ressemble à Sarah. C'est une femme formidable, c'est une femme de Dieu. Mais quand je viens avec une bonne nouvelle, elle me présente trois problèmes. S'il y a un frangin dans la salle qui est aussi macho que moi, tu comprends ce que je veux dire. En vrai, je pense que Sarah, elle est très consciencieuse, c'est une bosseuse, elle fait tourner la baraque. Toutefois, elle a elle aussi son mécanisme interne et là, elle n'arrive pas à absorber la bonne nouvelle. Tu sais pourquoi? Parce qu'elle n'espère plus. Je vais te dire une chose. Quand tu as fait le deuil de quelque chose, si Dieu vient en te disant « espère à nouveau », t'as tellement souffert dans le processus de deuil passé que tu ne veux pas prendre le risque d'ouvrir ton cœur au miracle parce que sinon, tu te dis « ça avait tellement été la galère de recoudre les morceaux de mon cœur. » Ah, est-ce que je parle à quelqu'un? Et donc, elle va dire... Alors, vous voyez, on passe du rire aux larmes, de larmes au rire dans le cadre parce qu'elle rigole et puis en même temps, elle est super mal. Les deux sont dans ce texte. Il y a un mélange de rire et de pleurs. Elle va donner trois arguments massifs pour dire
le plan est pourri. Elle va dire, en plus, quand elle entend les hommes qui disent, l'année prochaine, ta femme, Sarah, ils disent, ils m'ont pas vu. Ils m'ont pas vu. Ils ont fantasmé Sarah. Parce que Sarah, elle a 90 balais. Déjà, Lot, il n'est pas jeune, mais alors. Et elle va dire d'elle-même, je suis usée. Et en hébreu, le mot, c'est bala. Et c'est trop drôle parce que c'est le même mot qu'on utilise pour parler des sandales quand elles sont explosées. Tu vois, c'est, elle se dit, il y a les lanières, ça part en son essence. Elle dit, elle se moque d'elle-même, elle est incroyable, Sarah. Elle dit, non, mais ils n'ont pas vu ma tête. Je suis déchirée. Enfin, en vrai, là, c'est pas 90 ans qu'on va faire un bébé, tu vois. Ça ne va pas le faire. Ça va être compliqué. Premier argument. Donc déjà, les gars, vous avez... Voilà, il y a non. Pourquoi elle dit ça? Elle se voit comme ça parce que, encore une fois, elle ne veut pas réouvrir une page qu'elle a eu de la peine à fermer. Donc elle dit, maintenant je suis usée, mais j'ai accepté d'être usée. Bon, je parle à quelqu'un. J'ai accepté d'être usée. Vous savez ce que j'ai peur? C'est non, plus tu vas vieillir avec Dieu, et oui, il y aura des deuils que tu vas faire. C'est une forme de maturité, c'est super. Mais ne confonds pas la maturité et la dureté. Parce qu'en fait, le cœur de Sarah va s'endurcir. Et elle a tellement peur de souffrir qu'elle n'accepte plus que Dieu fasse des intrusions miraculeuses dans sa vie. Ah, elle va plus de séminaires de guérison en moment de consécration. Ça fait longtemps qu'elle a arrêté de croire que parce que cet homme de Dieu incroyable allait prier. Oui, elle est moins naïve que quand elle était jeune. Mais vous voyez, tu es passé d'un extrême à l'autre. Je suis en train de te parler, Sarah. À vous tous qui, dans le passé, avez été en feu pour Dieu. Et vous avez cru, mon et merveille. Et ce n'était pas forcément ce que Dieu avait prévu comme parole pour votre vie. Mais maintenant, aujourd'hui, vous êtes, vous êtes solide. Mais vous êtes devenu dur. Et c'est comme si Dieu me parlait à moi en me disant, Yvan, très content, tu es chrétien depuis quelques années, tu es pasteur, tu es un homme de Dieu. Est-ce que toi-même, tu es prêt à croire que Dieu peut utiliser ton expérience pour réintroduire de la vie et que la sandale, elle peut être reconstruite de façon nickel? C'est compliqué à accepter ça. Deuxième défaut que Sarah, elle dit, ça ne va pas le faire. Un, parce que je suis une vieille sandale toute défoncée là. Elle dit, deuxièmement, aurais-je encore des désirs? 90 ans. Ça fait longtemps que l'usine, elle ne fonctionne plus comme avant. Hein. Quand on était jeune, voilà. Et le mot, vous savez quel est le mot? J'ai découvert ça, c'est très très intéressant. Le mot désir, bon, vous avez à peu près compris à quoi ça correspond, c'est le mot Éden. C'est le mot Éden. Elle dit, ça fait longtemps qu'il n'y a pas... Le mot Éden, c'est le mot... c'est le mot désir, c'est le mot délice, c'est le mot ça pétille. Et ben non, ça pétille plus. Et elle dit, ouais, là je pense que ça va être quand même compliqué. Je pense que les visiteurs, ils sont pas au courant de tout le dossier là. Et objectivement, elle a assez raison. Et troisième, elle dit, et puis quand bien même, moi je serais pas trop usé, quand bien même j'aurais quelques désirs, le monsieur là, 99 ans. Hey, c'est avant Pfizer, hein. C'est avant la pilule bleue. Hein. Donc là, elle se dit, l'autre, il est périmé aussi, pardonnez-moi. Il y a quelqu'un qui va me dire, tu peux marquer l'autre est périmé, comme ça après je vais avoir des emails encore. Non, tu ne le mets pas, tu ne veux pas le mettre, c'est ça? Si, ouais. Il y en a qui vont me dire déjà qu'il a osé dire que Bénin n'était pas toujours parfait. Pardonne-moi Bénin, mais maintenant il attaque Abraham. Donc là, maintenant, j'ai des emails à jamais. Les amis. Il n'y a aucun être humain qui est parfait, d'accord. Et Sarah, oui, je pense que quand elle parle de son mari, même si elle appelle son Seigneur, elle dit, il est périmé. Ah là, il est périmé, il est vieux. Il ne va pas faire le bébé. Alors, tu sais pas quoi, tu as raison. Tu es vieille, tu n'as plus de désir, et ton mari est périmé. Et l'Éternel dit à Abraham, pourquoi donc Sarah a-t-elle ri? Est-ce que vraiment... J'aurai un enfant, moi qui suis vieille. Et là, Dieu répond et lui dit, y a-t-il quoi que ce soit qui soit étonnant de la part de Dieu? Oui, oui, oui, oui, oui. Elle n'a pas accepté. Elle n'a pas, elle ne veut pas. Elle dit, non, je... Tu sais pourquoi? Et je termine, je vous laisse là-dessus. Parce que pour Sarah, comme pour toi, comme pour moi, notre peur est plus forte que notre foi.
Oh! Est-ce que quelqu'un peut être honnête deux minutes? Notre peur, nos peurs sont souvent plus fortes que notre foi. Et du coup, par sécurité, on dit, j'y crois pas. Ah, t'es blasé. Ah, t'es devenu quelqu'un de sérieux et ton expérience, tu sais ce qu'elle va faire ton expérience? Elle va te faire dysfonctionner. Verset 15, Sarah mentit en disant, je n'ai pas ri, car elle eut peur. Car elle eut peur. Elle a peur de quoi? Je vais vous dire, elle a peur d'être bénie? Elle a peur d'être maman? Mais non, c'était son rêve. Elle a peur d'être déçue. Elle a peur de croire. Elle a peur de se retrouver, mais trop bête derrière. Et ça, c'est un truc, ça va me chercher, parce que combien de fois je dis, Dieu est le Dieu du miracle financier. Ouais, mais quand même, je vais bien faire les calculs, parce que... Dieu est le miracle de ma santé. Oui, mais quand même, on va vraiment, vraiment, vraiment chercher le meilleur docteur. C'est pas mal, en fait. Mais il y a un moment où, si tu vas trop loin dans la raison, tu finis par enlever le Dieu du miracle. Voilà, souvent j'ai dit, et vous savez, certains peuvent me le reprocher, oui, mais à MLK, il y a peut-être, c'est trop cartésien. Non, non, non, non, non. Là, aujourd'hui, je te dis, sois pas trop cartésien, parce que quand tu es tellement cartésien, tu deviens un but de toi-même. Ça révèle que tu es intelligent. Non, ça révèle que tu as peur. Vous savez ce qu'elle est, elle est Sarah? Elle est juste hyper vulnérable. Parce que tu as beau avoir 99 ans. Ah, c'est sûr que tu as un peu d'expérience. Mais tu as une insécurité émotionnelle. Parce que tu as goûté le prix des larmes. Et tu ne veux plus payer ce prix-là. Tu te présentes comme une femme solide, mais tu restes très fragile. Je voudrais vous dire aujourd'hui, lorsque Jésus vient, il dit, laissez venir à moi les petits enfants et ceux qui leur ressemblent. Ça fait longtemps que tu ne ressembles plus à une petite enfant. Dieu, il t'aime très fort, mais t'es devenu un vieux dans ta tête. T'es devenu une vieille dans ta tête. T'as fait tous tes calculs, toute ta stratégie, et humainement, c'est vraiment pas mal. T'as même peut-être résisté à beaucoup de deuils dans ta vie. Moi, je suis un des témoins les plus difficiles pour moi dans ma vie. C'est après des fausses couches de recroire que Dieu m'a donné un bébé. Donc, encore je suis un homme, hein. Moi, j'ai fait la partie facile du job, hein, on va pas se mentir. Mais ma femme, ça a été compliqué. Juste de redire, est-ce que j'ai envie d'être enceinte une fois que tu as fait plusieurs fausses couches? Des fois, juste le risque d'avoir une fausse couche te dégoûte de la possibilité d'être maman. Il y a quelqu'un qui entend ça ou pas? Peut-être quelqu'un, tu as une entreprise, tu as tellement envie de faire cette entreprise, mais tu as tellement pris un râteau et t'as tellement mal vécu ton premier échec que tu dis, non mais Dieu, tu me dis de faire une autre, non ça va pas le faire, non je suis devenu sage. Et Dieu dit, reste sage alors, parce que je vais te dire une chose, si méchant comme vous êtes, vous savez donner de bonnes choses à vos enfants, aïe, à combien plus forte raison le Père Céleste donnera-t-il de bonnes choses et le Saint-Esprit à ceux qui le lui demandent? Moi, ma grande peur, c'est de vieillir cynique. Un chrétien, mais un chrétien cynique. Un chrétien qui rigole des miracles. Un chrétien qui s'est tellement endurci que je n'accepte plus qu'il y ait quelque chose d'étonnant qui vienne de la part de Dieu. Wow. Et puis si un jour je suis pris en flag, je mentirais comme Sarah a menti. Et je dirais non, je n'ai pas vraiment ri. Parce que ça, quand même, ça ne le fait pas. Et Dieu dit, mais bien sûr que tu as ri. Bien sûr que tu as ri. Je vais te dire une chose. Puisque tu as ri, je ferai quand même le miracle. Ça, c'est Dieu, il est incroyable. Alors, vous voyez, je conclue. Il y a deux personnages. Il y a Abraham et il y a Sarah. Aucun des deux n'a super bien réagi. Mais je remarque une chose. C'est que Dieu a réussi à faire rentrer Abraham dans le miracle. Il a eu plus de mal pour Sarah. Peut-être parce qu'elle avait plus pleuré que lui. Mais le père de la foi, Abraham, va quand même aller dans la circoncision. Il va quand même donner une chance à Dieu. Il va forcément un jour aller coucher avec sa femme. Il va prendre le risque d'aimer. Il va prendre le risque d'être déçu. Il va d'ailleurs le faire plus tard avec Isaac. C'est un grand monsieur, Abraham, parce que c'est quelqu'un qui... Aïe, aïe, aïe.
alors qu'il est à la base dans un caractère hyper qui aime la sécurité, il aime pas les conflits. Mais je sais pas ce qu'il a cet homme, il est extraordinaire parce que c'est le père de la foi. À chaque fois, il va faire confiance à Dieu contre toutes ses émotions. Abraham va réussir à mettre la foi plus grande que ses peurs. Pour Sarah, elle va mettre ses peurs plus grandes que la foi. Quelqu'un veut entendre la voix de Dieu ? Réfléchis avant de répondre. Réfléchis avant de répondre. La foi que ça va te demander, si Dieu te parle, ça va peut-être mettre le bazar dans ton couple. Si Dieu te parle, ça va changer tes plans pour les tiens, pour ceux que tu aimes. Et ça, c'est compliqué. Parce que tu n'as pas envie de déménager, parce que tu n'as pas envie de t'investir là, parce que tu n'as pas envie. Troisièmement, ça va te brasser dans ta chair. Tout ça, on l'a vu avec Abraham, ça va créer des tensions dans tous les domaines. Et pour toi, Sarah, ça va te demander de prendre le risque d'être déçu. Ça va te demander de prendre le risque d'aimer. S'il y a quelqu'un qui est venu ici et qui a dit « plus jamais je me remarie », ok, vieillis, bah, tu l'es déjà en fait. Mais aimer, c'est risqué. Aimer, c'est risqué. Je vais te dire une chose, Dieu résiste aux orgueilleux, mais il fait grâce aux humbles. Alors, je vais te dire une chose, Dieu reconnaît tes deuils, il a pleuré avec toi dans tes deuils, mais il ne veut pas que tu restes dans tes deuils. Il veut cicatriser ces moments-là. Ça te demande un effort de pouvoir dire à Dieu, « Dieu, voici mon cœur, aïe, aïe, aïe, je te fais confiance en tant que chirurgien pour faire la couture nécessaire et revivre à nouveau. » Le plus compliqué, c'est pas d'entendre la voix de Dieu. Le plus compliqué, c'est de bien réagir quand ce que Dieu dit ne convient pas. Je vous quitte avec une dernière remarque, parce que c'est le verset final. Cacherai-je à Abraham ce que je vais faire ? Vous savez pourquoi il lui a dit ça ? Est-ce que vous connaissez votre Bible ? Ce verset que moi je prenais comme un verset de joie, cacherai-je à Abraham ce que je vais faire ? C'est sur Lot, c'est sur Sodome, c'est parce que Dieu dit... Ce que je vais faire va tellement impacter les émotions d'Abraham. Il va perdre des amis, il va perdre des proches dans cette affaire. Et Dieu dit, est-ce que je prends le risque de dire à Abraham l'avenir difficile qu'il a devant lui ? Et Dieu va le dire à Abraham. Il va dire, au fait Abraham, voilà, on a hésité à te le dire, mais on va pour amener un jugement à Sodome. Quelle va être la réaction d'Abraham ? Abraham, sa réaction, c'est qu'il se met sur ses genoux et il dit, « Dieu, s'il y a 50 justes, est-ce que tu peux sauver la ville ?» Tu vois, il ne va pas être dans l'opposition au plan de Dieu. Il va dire, « Dieu, je m'autorise une question. » Et Dieu dit, « Il n'y a pas 50 justes. Est-ce qu'il y a 40 ?» Il n'y a pas 40. Et Dieu dit, « Je dois vraiment le faire. » Et Abraham dit, « Ok. » Je te fais confiance. Ça, c'est Monsieur Abraham. C'est quelqu'un pour qui connaître Dieu est plus important que connaître son avenir. Non, vous n'avez pas compris. Moi, je veux connaître mon avenir, mais c'est plus important de connaître le Dieu de mon avenir. Est-ce que tu veux juste connaître ton avenir parce que les gens qui font de la révélation, de la divination, les cartes, ils sont capables de vouloir aller vers là. Moi, je te dis, en tant qu'enfant de Dieu, attache-toi non pas à ton avenir, mais au Dieu de ton avenir. Attache-toi au Dieu de ton avenir. Attache-toi au Dieu de ton avenir. Dans ton avenir, il y a des moments où ça sera compliqué. Ça sera compliqué. Mais Dieu dit, je suis avec toi. Si tu es capable, je te préviens et je te dis les choses. Si tu n'es pas capable de les dire, je vais devoir les garder pour moi. Pourquoi Dieu l'a dit à Abraham ? Parce que Dieu avait tellement confiance en Abraham. Je sais qu'il peut encaisser ça. Je sais qu'il collaborera avec moi. Entendre Dieu, c'est bien. Être l'ami de Dieu, c'est mieux. Est-ce que Dieu a des amis ici, maintenant ? Est-ce que Dieu a des fils et des filles qui lui disent, « Notre Père qui est aux cieux, que ta volonté soit faite sur la terre. » Dans mon mariage, dans mon célibat,
que ta volonté soit faite sur la terre, dans mon entreprise, dans mes finances, dans mes amitiés, ah, comme au ciel. Je vais être aligné avec le ciel. Je ne vais pas combattre les projets du ciel. Je vais m'aligner avec les projets du ciel. Parce que je veux connaître le Dieu de mon avenir. Alléluia. On ferme les yeux ensemble. J'ai tellement besoin de toi, Père. Alors que les yeux sont fermés, on va juste, chacun avec ses mots, parce qu'on a des réalités différentes, mais on a un même Père céleste. Rien à voir avec les pères de cette terre. Lui, il est tellement fidèle. Tellement fidèle. Dieu est avec toi depuis que tu étais dans le ventre de ta mère. Comme il avait regardé le petit Ismaël, comme il a regardé le petit Isaac. Dieu t'a suivi, Dieu t'a vu grandir. Il connaît tes blessures comme celles de Sarah, les deuils comme ceux d'Abraham. Et il te dit, mon fils, ma fille, est-ce que tu me fais confiance? Est-ce que tu me permets encore de toucher ta vie? Est-ce que tu m'autorises à vivre le miracle, à prendre le risque du miracle dans ta vie et de me faire complètement confiance? Viens toucher ma vie à nous.

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1: 2 Pierre 2, les faux docteurs et leur condamnation. Il y a eu parmi le peuple de faux prophètes, et il y aura de même parmi vous de faux docteurs. Ils introduiront des doctrines destructrices et renieront le maître qui les a rachetés, attirant sur eux une ruine soudaine. Beaucoup les suivront dans leur débauche, et à cause d'eux, la voie de la vérité sera calomniée. Par cupidité, ils chercheront à vous exploiter avec des paroles trompeuses. Mais leur condamnation est décidée depuis longtemps, et leur ruine est imminente. Car si Dieu n'a pas épargné les anges qui ont péché, mais les a précipités dans les abîmes de ténèbres pour le jugement. S'il n'a pas épargné l'ancien monde, mais a sauvé Noé, ce prédicateur de la justice, lors du déluge qui a détruit les impies. S'il a condamné et réduit en cendres les villes de Sodome et Gomorre, les donnant en exemple aux générations impies. S'il a délivré Lot, ce juste profondément attristé par la dépravation qui l'entourait. Alors le Seigneur sait délivrer les hommes pieux de l'épreuve, tout en réservant les injustes pour être punis au jour du jugement. L'arrogance et la corruption des faux enseignants. Ces hommes suivent la chair dans un désir d'impureté et méprisent l'autorité. Audacieux et arrogants, ils ne craignent pas d'injurier les puissances célestes, alors même que les anges, supérieurs en force et en puissance, ne portent pas contre elles de jugement injurieux devant le Seigneur. Mais eux, semblables à des animaux sans raison, abandonnés à leurs instincts, parlent avec mépris de ce qu'ils ignorent et périront dans leur propre corruption. Ils recevront le salaire de leur iniquité, car ils trouvent leur plaisir dans la débauche. Ce sont des hommes souillés, des trompeurs, se réjouissant de leur mal tout en prenant place parmi vous. Leurs yeux sont remplis d'adultère et insatiables de péché. Ils séduisent les âmes faibles et ont un cœur formé pour la cupidité. Ce sont des enfants de malédiction. Après avoir quitté le droit chemin, ils se sont égarés en suivant la voie de Balaam, fils de Bozor, qui aimait le salaire de l'iniquité. Mais il fut repris pour sa folie par une ânesse muette qui, d'une voix humaine, arrêta la démence du prophète. L'illusion de la liberté et la destruction finale. Ces hommes sont comme des sources sans eau, des nuées emportées par la tempête. L'obscurité des ténèbres leur est réservée. Avec des discours pleins de vanité, ils séduisent ceux qui viennent à peine d'échapper aux souillures du monde, les attirant dans la corruption. Ils promettent la liberté, alors qu'ils sont eux-mêmes esclaves de la corruption, car chacun est esclave de ce qui le domine. Si, après s'être retiré des souillures du monde par la connaissance du Seigneur et Sauveur Jésus-Christ, ils retombent et s'y engagent de nouveau, leur dernière condition est pire que la première. Il aurait mieux valu pour eux ne jamais connaître la voie de la justice, plutôt que de se détourner après l'avoir connue. Ils confirment ainsi ce proverbe vrai. Le chien est retourné à ce qu'il avait vomi, et la truie lavée s'est vautrée dans la boue.
2: La météo pour ce lundi 18 mai, un temps faiblement perturbé pourrait dominer au nord avec nuages et quelques pluies éparses. Temps plus sec avec des éclaircies en allant vers le sud et le sud-est. Les températures pour ce lundi matin, 8 degrés pour Lyon, 9 à Toulouse et Strasbourg, 9 également pour Lille, Cherbourg et Brest. 10 degrés pour Paris et Bordeaux, 10 également pour Nice, 11 degrés à Biarritz, 12 à Marseille, 12 également pour Ajaccio et 13 degrés à Perpignan. Pour ce lundi après-midi, entre 14 et 17 degrés sur une moitié nord, il fera 14 en Bretagne, 15 degrés sur la Normandie, 16 sur le Grand Est et les Hauts-de-France, 17 en Centre-Val de Loire, 17 également sur la région parisienne. Dans la moitié sud, entre 17 et 22 degrés, il fera 17 dans la vallée du Rhône, 19 sur la Nouvelle-Aquitaine et sur l'Occitanie, 19 également pour la Corse, entre 21 et 22 degrés le long de la Méditerranée.

Bonjour et bienvenue dans les prières d'une mère, je suis Mylène. Merci d'être avec moi dans cette émission dédiée aux mamans. C'est un temps que je prends avec les mamans, celles qui veulent écouter et recevoir le message que j'ai à leur apporter chaque semaine. Et durant ce temps, nous parlons de notre rôle de maman, des situations difficiles que nous pouvons rencontrer et d'autres choses qu'une maman peut affronter tous les jours. Et surtout, comme le titre de cette émission le dit, je vous encourage toujours à prier pour vos enfants, à ne jamais les lâcher dans la prière. Maman, qui mieux que toi peut prier pour son enfant. Et aujourd'hui, j'aimerais vous parler d'un nouveau sujet, d'un nouveau thème pour cette semaine, parce que cette émission est en rediffusion. J'aimerais vous parler d'une mère dangereuse. C'est le titre de mon émission aujourd'hui. Quand je parle d'une mère dangereuse, je ne parle pas d'une femme forte, d'une maman guerrière, mais je parle plutôt d'une femme qui apporte le danger et le chaos dans son foyer. Vous savez, la Bible ne nous montre pas toujours des familles parfaites, mais surtout des réalités humaines et des familles dysfonctionnelles. Même les erreurs des mères dans les Écritures deviennent des avertissements et des enseignements que nous devons recevoir. Dieu appelle chaque maman à veiller spirituellement sur ses enfants, à prier pour eux, à les aimer avec justice et à les conduire dans les voies du Seigneur. Le thème que je vais partager aujourd'hui est un thème important, et bien sûr c'est un petit volet de ce thème d'une maman dangereuse, parce qu'il y a tellement de choses à dire. Mais moi j'ai choisi de vous apporter trois exemples de la Bible de mamans qui, à cause de leur manque de sagesse, à cause de leurs mauvais choix, ont apporté du chaos dans la vie de leur enfant. Vous savez, Dieu nous donne la responsabilité de notre foyer. Lorsque vous lisez les Proverbes parlent clairement du rôle d'une mère, le rôle d'une maman, ce qu'elle doit faire ou ne doit pas faire. La Bible dit que la femme sage bâtit sa maison, mais la femme insensée la renverse de ses propres mains. Et parfois, nous voulons blâmer le Seigneur, nous voulons crier à Dieu pour des choses que nous avons décidé de faire. Alors, en toute situation, dans notre foyer et surtout vis-à-vis de nos enfants, Dieu nous appelle à la sagesse, au discernement. Dieu nous appelle toujours à manifester ses œuvres, à manifester son cœur, de façon à laisser une bonne influence et un bon témoignage dans la vie de nos enfants. Vous savez, aujourd'hui, il y a des mères qui sont des mères vraiment dangereuses, qui ne prêtent pas attention à leurs enfants, qui les laissent sortir n'importe où, à n'importe quelle heure et avec n'importe qui. Ou des mamans qui influencent leurs enfants de façon dramatique, qui les poussent à faire le mal, qui les poussent dans une voie qui n'est pas une voie d'intégrité, qui n'est pas une voie qui plaît à Dieu. Et parfois aussi, même des femmes qui se disent chrétiennes et qui vont à l'église peuvent être des mamans, des mères dangereuses dans leur foyer parce qu'elles, par exemple, se remarient ou décident de refaire leur vie avec un type qui va tourner autour de leurs enfants, qui va les influencer et peut-être même faire des choses impensables. Au lieu de protéger leurs enfants, elles donnent le privilège à l'homme qu'elles accueillent dans leur vie, alors que Dieu, bien entendu, veut les restaurer et donner le bonheur à ses mamans d'être à nouveau épouse et d'avoir un foyer. Mais lorsque vous êtes une maman célibataire, votre priorité, à mon sens, est véritablement d'éduquer vos enfants, de les protéger. Après, ça ne veut pas dire que Dieu n'amènera pas quelqu'un dans votre vie. Je crois que Dieu le fera, il est capable de le faire. Il est le Dieu de la famille. Mais il le fera en son temps et il n'amènera jamais quelqu'un qui va faire chavirer votre foyer. Ça, c'est une parole de sagesse que je vous donne. La première personne dont j'aimerais parler dans la Bible, dans Genèse 27, 5 à 10, c'est Rebecca. Rebecca aimait particulièrement son fils Jacob, tandis qu'Isaac, lui, préférait Ésaü. Cette préférence a été sujet de tensions, de manipulations profondes au sein de la famille et même de divisions. Dans Genèse 27, 5 à 10, Rebecca pousse Jacob à tromper son père pour obtenir la bénédiction et la destinée d'Ésaü. Vous savez, ce droit d'aînesse qu'Ésaü a vendu à son frère. Et lorsqu'il était temps de donner la bénédiction, eh bien Rebecca a influencer son fils Jacob à se déguiser et à aller voler la bénédiction. Une mère peut parfois, sans le vouloir, favoriser un enfant au détriment d'un autre. C'est vrai que Rebecca aimait Jacob plus qu'Ésaü. Rebecca a donné des conseils à Jacob plus qu'Ésaü. Et à deux reprises, elle a conseillé Jacob et elle l'a dirigé dans des directives qui n'étaient pas bonnes. Et lorsqu'on voit la vie entre Isaac et Jacob, il y a eu vraiment des tensions, il y a eu des blessures, il y a eu des pleurs, il y a eu des cris. Mais ce qu'il ne faut pas oublier, c'est que Rebecca, une mère,
était vraiment à l'origine de ce déchirement entre ses deux frères, parce que la maman a poussé son fils favori à aller prendre la bénédiction de son frère. Là, il est question d'une mère qui fait du favoritisme, d'une mère qui va donner plus de favoritisme à l'autre et qui va faire équipe avec son enfant favori contre son père, contre son mari, contre un autre enfant, et il va y avoir de la division. En tant que maman, Dieu ne nous appelle pas à faire du favoritisme. Dieu nous appelle à aimer nos enfants de façon égale. Alors peut-être que dans notre cœur, un enfant va nous rendre plus fiers qu'un autre, un enfant va avoir de meilleurs résultats qu'un autre, un enfant va être plus gentil qu'un autre, mais nous devons les aimer, manifester notre amour de façon égale. Le favoritisme est un péché que la Bible condamne. Il est clair que dans le Nouveau Testament, la Bible parle du favoritisme. Dieu ne fait pas de favoritisme sur notre vie. Et en tant que maman, on ne doit pas, dans ce cas, suivre l'exemple de Rebecca et faire du favoritisme entre nos enfants. Faire en sorte à ce que l'un aille bien, s'occuper de la destinée de l'un, pourvoir aux besoins de l'un et mettre l'autre de côté. Vous savez, cela brise le cœur de Dieu. Parfois, il y a des familles dans lesquelles les mères élèvent un enfant, que ce soit une fille, un garçon, un aîné ou un petit dernier, et l'autre ou les autres sont vraiment mis au banc des oubliés. Ils sont parfois même méprisés, ils sont comparés, ils sont blessés. Depuis leur plus tendre enfance jusqu'à l'âge adulte, il y a comme un rejet qui se met en place de la part de la maman parce qu'elle a décidé tout simplement de faire du favoritisme, parce que son cœur n'est pas droit et parce que son cœur n'est pas juste. Et si vous êtes une maman et vous êtes comme Rebecca, vous avez fait ou vous faites du favoritisme au point de diviser votre famille, de blesser vos enfants, je vous demande vraiment au nom de Jésus de réviser votre cœur et de demander pardon non seulement à vos enfants mais aussi à Dieu et de faire réparation parce que le favoritisme est un péché devant Dieu. Ensuite, deuxièmement, j'aimerais parler de la mère des fils de Zébédée qui avait une ambition mal placée. La mère de Jacques et de Jean voulait une position d'honneur pour ses fils dans le royaume de Dieu. On voit ça dans Matthieu 20, 20 à 21. Il est dit « Or, la mère des fils de Zébédée s'approcha de Jésus avec ses fils et lui dit « Ordonne à mes deux fils que voici soient assis dans ton royaume, l'un à ta droite, l'un à ta gauche. » Vous savez, certaines mères peuvent pousser leurs enfants vers l'orgueil, vers la comparaison, vers l'ambition charnelle, au lieu de chercher avant tout la volonté de Dieu pour leur vie. Alors c'est vrai que ce verset, cette scène est un peu particulière parce que on voit d'un sens la mère des fils de Zébédée les pousser de l'avant dans le ministère, dans la gloire de Dieu, etc. Et on voit d'un autre côté les disciples qui ne sont pas contents. La Bible dit clairement qu'ils n'étaient pas contents de la requête de la mère des fils de Zébédée. Mais dans un autre sens, je salue un petit peu cette maman parce que elle a demandé à ce que ses fils, l'un à la droite et l'autre à la gauche de Christ, qu'ils soient positionnés à cette position dans le royaume de Dieu. Donc c'était une mère qui avait une vision éternelle et spirituelle. Et c'est vrai que quelque part, c'est quelque chose d'important en tant que maman d'avoir une vision spirituelle, de croire que si Dieu nous a sauvés, nous mamans, que Dieu devra aussi sauver nos enfants, de faire tout ce qu'il y a en notre pouvoir pour qu'ils aillent à l'église, pour qu'ils reçoivent la parole de Dieu, pour qu'ils soient sauvés, qu'on puisse un jour retrouver toute la famille au ciel, et c'est une démarche honorable. Mais en même temps, je pense que cette maman avait une ambition qui n'était pas bonne parce qu'elle a créé un peu des temps et des dissensions parmi les disciples. La Bible dit clairement que les autres disciples n'étaient pas contents de voir que la mère des fils de Zébédée les poussait de l'avant. Vous savez, c'est une maman qui veut que ses enfants ou son fils ou sa fille soient la première dans le ministère, soit le bras droit du pasteur, soit chef de chœur de louange, dirige, prêche à la réunion des jeunes et soit mis de l'avant, etc. Et cette maman avait un petit peu cette ambition au détriment des autres. Elle n'a pas pensé à un moment, eh bien, ils sont 12, Christ qui est le grand faiseur de miracles, qui est le Dieu qui sauve, qui guérit, qui connaît toutes choses, le Fils de Dieu décidera qui sera à sa droite et à sa gauche. D'ailleurs, Jésus a clairement répondu à cette requête. Il a dit que cela n'était pas en son pouvoir. Mais une chose est sûre, c'est que la mère des fils de Zébédée a véritablement eu une ambition pour ses fils. Et c'est bien d'être ambitieux pour nos enfants. Mais nous ne devons pas que cette ambition ne doit pas causer des problèmes autour de nous. Cette ambition ne doit pas faire ressentir que les autres sont moindres ou pousser notre enfant dans une voie pour qu'il soit au-dessus des autres. Parce que, après tout, les fils de Zébédée, alors je ne sais pas quelle conversation ils ont eu à la maison, mais je ne vois pas dans la Bible qu'ils demandent quoi que ce soit. Alors peut-être qu'ils ont eu avant un discours en famille en disant « va demander à Jésus, maman, etc. » Mais je n'ai pas l'impression qu'ils se battaient pour une position. Mais leur mère
a vraiment voulu les mettre de l'avant. Et je crois qu'il nous faut être sages. Que si nous voulons que nos enfants servent Dieu, qu'ils soient les meilleurs élèves, qu'ils soient vraiment au-delà de la société, qu'ils aient la plus belle voiture du quartier, le mariage le plus prospère, nous devons mettre nos genoux à terre. Ce genre de résultat vient par la prière et non pas en poussant, en faisant des coudes, parce que Dieu élève qui il veut et il abaisse qui il veut. Et en tant que maman, nous devons comprendre que la réussite de nos enfants passe par la prière, que vraiment la spiritualité, la prospérité, l'élévation de nos enfants passe par la prière. Et non pas alors que nous allons jouer des coudes, et non pas alors que nous allons renverser ou offenser les autres parce que nous avons une ambition mal placée. Ça, c'était le deuxième exemple de mamans qui parfois peuvent être maladroites et causer des problèmes dans la vie de leur enfant à cause d'une ambition. Elles poussent leur enfant à devenir quelqu'un que certainement eux n'ont pas eu envie de devenir, ou elles poussent leur enfant à faire des choses qu'eux-mêmes n'avaient pas dans le cœur. La troisième et dernière personne dont j'aimerais vous parler, c'est Athalie. Vous savez, Athalie était la fille de Jézabel. C'était une mère perverse et destructrice. Et il y a beaucoup de mamans perverses et destructrices. Et je n'espère qu'il n'y en a pas dans l'église. Même si je sais qu'il y en a, des femmes qui ont le cœur dur, qui ont une pierre à la place du cœur, qui n'hésitent pas un instant à entraîner leurs enfants dans le mal, qui leur inculquent une éducation désastreuse, pervers, rempli d'idolâtrie, de méchanceté. Athalie était la fille de Jézabel et véritablement son cœur était encore plus noir que le cœur de sa mère. Jézabel était l'un des exemples les plus sombres d'une influence maternelle négative dans la Bible. Elle a encouragé l'idolâtrie, la corruption spirituelle dans le royaume de Dieu. On voit dans 2 Chroniques 22, 3, il est dit « Sa mère lui donna des conseils impies. » Elle faisait bâtir des idoles, elle avait vraiment des idoles obscènes, elle avait vraiment des conseils désastreux à donner à son fils. Il est dit dans 2 Rois 11, 1, « Après la mort de son fils Athalie, tenta même de faire mourir toute la descendance royale. » C'est une femme qui n'avait aucun attachement à la famille, n'avait pas les entrailles ni le cœur d'une mère. C'est une personne égoïste, perverse et dangereuse. Et vous savez, ce genre d'esprit, malheureusement, est un héritage. Parce qu'Athalie,

Malheureusement, cette femme donnait des conseils impie à ses enfants. Elle était vraiment idolâtre, méchante et perverse. Elle n'avait pas le sens de la famille. Elle pouvait sacrifier sa famille sur l'autel de l'orgueil, sur l'autel de l'arrogance. C'était l'un des pires exemples de la Bible et c'est vrai qu'aujourd'hui, tout le monde connaît le nom Jézabel, mais très peu parlent d'Athalie qui était vraiment une femme destructrice. Et vous savez, malheureusement, comme je le disais tout à l'heure, des Athalies, il y en a plein dans ce monde. Vous avez des mamans qui livrent leurs enfants à Moloch, qui laissent leurs petits-enfants partir avec des étrangers. Certaines vendent leurs enfants, façon de parler, pour un sac à main, pour de l'argent. Elles envoient leurs enfants voler. Elles savent que les enfants trafiquent avec la drogue. Tant qu'elles touchent l'argent, le reste n'est pas grave. Il y a des mamans dangereuses qui malheureusement sèment des mauvaises graines dans la vie de leurs enfants. Et vous savez, cette semence amènera leur famille en enfer. À moins que Dieu intervienne dans la vie de ses enfants de façon surnaturelle, et Dieu peut le faire. Parfois, dans la Bible, vous avez des exemples où les parents ont été impies. Pourtant, les enfants ont été vraiment consacrés à Dieu. Et parfois, comme Élie, nous voyons des parents qui sont pieux avec des enfants qui ne le sont pas. Ça veut dire que Dieu fait aussi, il est capable, dans une situation comme Athalie, de changer le cœur de ses enfants et même de lui donner des enfants dont le cœur est tourné vers Dieu. Et malheureusement, dans ce cas, ce n'était pas du tout le cas. Mais ce que je veux dire par là, c'est même lorsque vous avez des mères et des parents impies, Dieu peut donner des enfants pieux. Mais malheureusement, il y a dans ce monde des mamans qui font des enfants, qui les abandonnent, qui les négligent, qui les méprisent. Beaucoup de mamans les battent, ne s'occupent pas d'eux, des enfants, comme elles devraient s'occuper. En fait, elles détruisent leur vie, elles détruisent leur foyer. Et malheureusement, le fruit n'est jamais bon pour ces mamans. Et ça, c'est le pire exemple que l'on peut suivre, que l'on peut voir dans la Bible, l'exemple d'Athalie, déjà à commencer par Jézabel, qui a créé Athalie, qui lui a montré cet exemple de destruction. Et Athalie a envoyé, a transféré cet exemple de destruction sur ses enfants. Ces trois exemples, et bien sûr dans la Bible il y en a beaucoup d'autres, il y a plein d'exemples, il y a aussi des exemples de mamans extraordinaires, de mamans parfaites, des modèles à suivre, mais la Bible veut que nous les mamans, non seulement nous soyons des sentinelles dans notre foyer, que nous ayons le discernement spirituel, que nous ayons des temps de prière pour nos enfants, votre temps de prière vous appartient, je n'ai pas à vous imposer une heure ou un temps. Mais il faut avoir des temps de prière pour nos enfants, mais que nous soyons aussi un exemple dans notre foyer, que nous ne soyons pas comme cette femme insensée qui a renversé sa maison de ses propres mains, mais que nous soyons comme la femme sage qui a bâti sa maison. Donc j'aimerais vous laisser dans les prières d'une mère avec cette prière et cette pensée de ces trois mamans d'une mère dangereuse. Est-ce que je suis une mère dangereuse? Est-ce qu'arrivé un moment dans ma vie, j'ai dit et j'ai fait des choses qui ont nui à mes enfants, qui ont nui à ma famille, qui ont apporté des blessures, de la division? Est-ce que j'ai menti, j'ai volé? Est-ce que j'ai été violente, méprisante, injuste envers mes enfants et envers ma famille, au point qu'aujourd'hui je réalise que j'ai fait des erreurs? Si c'est le cas, il n'est jamais trop tard pour se repentir. Premièrement devant Dieu et ensuite devant auprès de nos enfants. Donc Seigneur, j'aimerais t'amener ces mamans qui parfois passent par des temps difficiles. Je sais que ce n'est pas toujours évident, surtout les mamans qui sont des mamans célibataires, qui élèvent des enfants seules, qui portent tout à bout de bras. Je te demande de leur donner ta grâce, de leur donner ta paix et ta sagesse. Ne les laisse pas partir dans la colère ou dans une quelconque violence ou punition envers leurs enfants lorsqu'elles sont frustrées, lorsqu'elles sont fatiguées. Mais dépose ta grâce, dépose ta force et ton amour dans leur cœur. Je prie que ta main soit étendue, que ta sagesse soit sur leur vie, qu'elles ne soient pas comme Athalie, Rebecca ou comme la mère des fils de Zébédée, qu'elles aient vraiment non pas du favoritisme, non pas vraiment de l'ambition mal placée ou de la perversion, mais qu'elles aient de la sagesse, de l'amour et aussi de la fermeté pour éduquer leurs enfants dans les voies de Dieu. Je te demande de les bénir, de les fortifier, de les aider toute cette semaine à traverser les situations les plus difficiles, à pourvoir à leurs besoins et surtout de mettre sur eux un manteau de prière, un manteau d'intercession de façon à ce qu'elles fassent la différence dans la vie de leurs enfants. Je te remercie Père dans le nom de Jésus. Amen.

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Livre des Proverbes, chapitre 10, versets 20 à 32. Les paroles de celui qui agit bien sont aussi précieuses que l'argent le plus pur. Les pensées d'une personne mauvaise ne valent pas grand-chose. Les paroles de celui qui agit bien nourrissent beaucoup de monde. Mais les gens stupides meurent parce qu'ils manquent de bon sens. C'est la bénédiction du Seigneur qui rend riche. L'inquiétude n'ajoute rien. Faire du mal est un jeu pour le sot. Mais se conduire avec sagesse est un jeu pour une personne raisonnable. Ceux qui agissent mal ont peur de certaines choses, et elles arrivent. Ceux qui agissent bien souhaitent certaines choses, et ils les reçoivent. Quand la tempête est finie, celui qui agit mal n'existe plus. Mais celui qui agit bien résiste toujours. La fumée fait mal aux yeux. Le vinaigre agace les dents. De même, le paresseux met en colère son patron. Celui qui respecte le Seigneur vit plus longtemps. Mais celui qui agit mal meurt plus vite. Celui qui agit bien espère de la joie. Mais celui qui agit mal n'a rien à attendre. Le Seigneur protège avec puissance celui qui agit bien. Mais il détruit ceux qui font du mal. Celui qui agit bien ne tombera jamais, mais ceux qui agissent mal ne resteront pas dans le pays. Quelqu'un qui agit bien dit des paroles sages, mais on coupera la langue des menteurs. Celui qui agit bien parle avec bonté, mais celui qui agit mal parle pour tromper.

Bonjour et bienvenue sur la radio RFE, je suis Mylène et j'espère que vous allez bien. Bienvenue dans mon émission Lumière sur les Écritures, consacrée aujourd'hui et comme toutes les semaines à la parole de Dieu. Aujourd'hui, nous allons découvrir comment la Bible annonce Jésus-Christ au travers des personnages de l'Ancien Testament. Vous savez que Jésus n'est pas paru uniquement dans le Nouveau Testament, mais depuis Adam, Jésus-Christ est révélé et nous allons voir les personnages qui le révèlent, leur vie, leur histoire. Ces figures prophétiques trouvent leur accomplissement parfait dans la personne de Jésus-Christ, le seul chemin vers le Père. Donc nous allons voir ensemble ces personnages qui ont caractérisé Jésus-Christ, qui bien sûr eux-mêmes n'ont pas parlé de Jésus-Christ, mais leur vie est un exemple, une prophétie par rapport à la venue de Jésus. Nous savons que ce soit de l'Ancien ou du Nouveau Testament, Jésus est partout présent dans la Bible. Même dès le fondement de ce monde, le fondement de la terre, la Bible parle lorsqu'il est dit « faisons l'homme à notre image » et je crois qu'il s'agissait de Jésus-Christ et du Père et du Fils et du Saint-Esprit, bien entendu. Jésus est présent dès le départ. Jésus n'apparaît pas uniquement dès l'évangile de Matthieu et puis jusqu'à l'évangile de Marc, de Luc, Jean. Non, Jésus est partout. Et c'est important de connaître ces faits parce qu'en fait, il est vraiment le centre de notre salut. Sans Jésus-Christ, nous n'avons pas de vie. Bien sûr que nous pouvons avoir de l'admiration pour certains serviteurs de Dieu, nous pouvons avoir de l'admiration pour les personnages de la Bible, être passionnés par l'Ancien Testament, le Nouveau Testament, Paul. Mais toutes ces personnes ont été mises en place pour présenter et représenter Jésus-Christ. N'oubliez jamais que dans la Bible et dans notre histoire chrétienne, Jésus-Christ est le fondement, il est la pierre angulaire, il est l'élément central et le plus important dans la Bible. C'est pour cela que tous ces personnages, ils ne le savaient pas, mais leur histoire est parallèle à la vie de Christ et représente Jésus-Christ. Et Dieu nous parle tout au long de la Bible, de la Genèse à l'Apocalypse, nous montrons que le Fils est présent constamment. Donc aujourd'hui, j'avais vraiment envie de vous parler de ces personnages forcément qui sont dans l'Ancien Testament, parce que dans le Nouveau Testament, Christ est présent, donc en tout cas dans les évangiles, il est présent dans son histoire, physiquement, parmi le peuple. Après, Paul parle de Jésus et puis tous les épîtres aussi tournent autour de Christ. Mais nous allons voir surtout l'Ancien Testament, les parallèles, les gens qui ont vécu, que Dieu a mis en place, les histoires, les familles, qui pointe directement vers Jésus-Christ. Le premier avec lequel j'aimerais commencer, et bien sûr c'est évident de commencer par ce premier. Alors je voulais dire que des exemples de personnages bibliques qui ont pointé Jésus-Christ, il y en a 9. Le premier avec lequel nous allons commencer, c'est Adam, bien entendu. Adam était le premier homme et Jésus était le dernier Adam. Adam, malheureusement, a introduit le péché dans le monde, tandis que Jésus, lui, a donné la vie. On retrouve ça dans 1 Corinthiens 15, 45. Le premier homme, Adam, devint une âme vivante. Le dernier Adam est devenu un esprit vivant. Et je vous avais dit la dernière fois que si on devait faire toute une étude sur Adam et Christ, on verrait des parallèles incroyables. Et je crois que c'est le personnage qui le représente le plus dans l'Ancien Testament à la création du monde. Parce que Adam est né dans un jardin, il a désobéi à Dieu, dans un jardin. Christ a obéi à Dieu dans un jardin, Éden, Gethsémané. Il y a eu aussi, en ce qui concerne Adam et en ce qui concerne Jésus, l'obéissance, bien sûr, au Père. Il y a eu tellement de parallèles. Jésus a abandonné sa volonté, Adam a gardé sa volonté. Jésus, à cause d'Adam, le péché est rentré dans le monde et grâce à Jésus, le péché peut sortir de nos vies. Il y a beaucoup de parallèles qui nous montrent que Adam, dans la préfiguration d'Adam, nous pointait vers Jésus-Christ. Et je vous encourage à faire cette étude et lorsque vous faites le parallèle des deux, vous vous rendez compte véritablement que le parallèle, il est vraiment choquant. Il y a tellement de détails qui nous montrent que Adam nous pointait vers Jésus-Christ. Le deuxième personnage dont j'aimerais vous parler, c'est bien sûr Noé, surtout l'arche de Noé. Alors Noé était un homme intègre qui marchait avec Dieu, qui aimait Dieu. Et
pas dans son intégrité, il était très très attristé de voir le monde partir, le monde être contre Dieu, le monde être dans une telle perversion, un tel désordre. Et rappelez-vous, la Bible dit qu'il en sera comme au jour de Noé, parlant de l'avènement du Seigneur. Et je crois vraiment qu'aujourd'hui, ce que l'on voit du monde, ce que l'on ressent, ce que l'on entend, les guerres, les bruits des guerres, les dossiers Epstein et compagnie, nous montrent que nous sommes comme à l'époque de Noé, où le monde était vraiment à son pire niveau de corruption, de méchanceté, de sorcellerie, d'occultisme. Et à cette époque aussi, il y avait des choses abominables. Il y avait les enfants qui étaient offerts en sacrifice. Il y avait beaucoup de perversité sexuelle. Il y avait de l'idolâtrie, de la méchanceté, du meurtre. Et on retrouve ça aujourd'hui. Et la Bible dit que dans ce désordre, ce chaos humanitaire, Dieu a demandé à un homme et à sa famille, ils étaient 8 en tout. Et sachez que le chiffre 8, c'est le chiffre de la rédemption. Eh bien, Dieu a dit à Noé de construire une arche. Et cette arche a sauvé ces 8 personnes de ce monde terrible. Vous savez, l'arche a protégé Noé et sa famille du jugement. Et cette arche aujourd'hui représente Jésus-Christ. Il est l'arche dans laquelle nous allons nous réfugier lorsque ce monde périra, lorsque, et alors aussi même dès aujourd'hui, alors que ce monde ne va pas bien. Jésus est notre arche. Il est celui dans lequel on rentre et dans lequel on est protégé. Et la Bible dit que lorsque Noé et les animaux sont rentrés, Noé et sa famille sont rentrés dans l'arche, Dieu a fermé la porte. Et vous savez, le salut, c'est Dieu qui nous le donne. Bien sûr, nous décidons dans notre cœur, mais je crois que Dieu aussi dispose nos cœurs. Et c'est Dieu qui ouvre des portes, c'est Dieu qui ferme des portes. Et je prie que Dieu ouvre la porte des cœurs des gens qui ne sont pas encore sauvés, qu'ils entrent dans cette arche et qu'ils ferment cette porte derrière eux, parce que le seul chemin vers le salut, le seul chemin qui va nous permettre d'éviter ce jugement un jour, c'est tout simplement Jésus-Christ. Il est notre arche, il représente l'arche. Dans 1 Pierre 3:20, il est question de Pierre qui explique que l'arche est la préfiguration du salut. On entre dans le salut pour être sauvé, préservé, pour rester en Dieu. Et l'arche a été aussi le symbole qui a gardé toute la famille de Noé du déluge, c'est-à-dire du jugement. Ensuite, les troisièmes personnages dont j'aimerais vous parler, c'est Abraham et Isaac. Vous retrouvez ça dans Genèse 22. Quand Abraham est prêt à offrir son fils, ça nous fait penser à Dieu qui est prêt à donner son fils. Abraham, à qui Dieu demande de consacrer, de sacrifier, pardon, ce qu'il avait de plus cher, de lui donner en fait. Mais en fait, bien sûr, Dieu n'est pas un Dieu. Nulle part dans la Bible, vous voyez Dieu agréer, recevoir des sacrifices humains. C'est le diable qui sacrifie les humains. Quand on parle de sacrifice, on parle de sacrifice de cœur, de sacrifice de notre volonté. On crucifie notre cœur, notre volonté, nos désirs et on met la volonté de Dieu de l'avant. Mais dans l'Ancien Testament, Dieu, il disait en vrai, entre guillemets, à Abraham, tu vas mettre ton fils sur un autel et tu vas le sacrifier. Et ce fils représentait tout ce que Abraham avait toujours voulu désirer, tout ce qu'il avait, c'était la seule postérité de ce qu'il avait. Il avait réclamé ce fils avec des larmes et vu son grand âge, il pensait pas avoir un enfant. Et Dieu maintenant lui dit, bien sûr Dieu le teste, on le sait. Dieu lui dit, je veux que tu me donnes ton fils. Et Abraham n'a pas résisté à Dieu, il n'a pas discuté avec Dieu, il n'a pas argumenté avec Dieu, il ne s'est pas sauvé loin de la face de Dieu comme l'a fait Jonas, mais Abraham a obéit à Dieu. Et au moment où il allait véritablement avec le couteau sacrifier son fils, Dieu l'arrête. Parce que Dieu, en fait, le teste. Et à cause de cet acte d'obéissance qu'il a eu, de soumission à Dieu, Dieu a fait de lui le père des nations, le père de la foi. Et on connaît les bénédictions que Dieu a données à Abraham. Mais ce qu'il faut savoir, c'est que physiquement, de façon géographiquement parlant, le mont Morija était à l'opposé du mont Golgotha. Sur cette montagne où Dieu a demandé à Abraham de sacrifier Isaac, c'était sur le mont Morija. Et le mont Morija, au niveau géographique, se trouve vraiment à l'opposé du mont Golgotha. Donc c'est vraiment une préfiguration prophétique pour nous montrer que cette histoire d'Abraham et d'Isaac, d'un père qui donne son fils, est vraiment une vision prophétique de Dieu qui donne son fils. C'est merveilleux. Lorsque vous étudiez la Bible, c'est vraiment très très riche. Ensuite, il y a Joseph. Joseph, rejeté par ses frères, et ensuite on voit qu'il est le sauveur. Est-ce que ça vous fait pas penser à Christ? On connaît tous l'histoire de Joseph, une belle histoire, qui est rejeté, jalousé par ses frères, vendu finalement pour quelques pièces d'argent, et puis finalement il devient le sauveur de ses frères, des 12 tribus d'Israël, parce que lors de la famine, c'est Joseph qui est au pouvoir, et par la sagesse de Dieu, il imagine toute une stratégie, Dieu lui donne une stratégie
magie pour garder le grain, la prospérité, la nourriture. Et c'est uniquement en Égypte qu'il y avait de la nourriture. Et ses frères vont en Égypte, ses frères hébreux, vont en Égypte chercher de la nourriture. Et à partir de là, bon, il y a eu des allées, des retours, il y a eu différentes histoires. Lorsque vous lisez cela dans Genèse 37 à 50, c'est vraiment intéressant. Et finalement, Joseph reconnaît ses frères et ses frères reconnaissent Joseph, etc. Et on voit vraiment le parallèle avec Jésus-Christ. Jésus rejeté par sa propre famille, lui-même a dit « Nul n'est prophète dans sa maison ». Ensuite, il est vendu pour quelques pièces d'argent. Il a vraiment... Judas l'a trahi, en fait. Judas a pris de l'argent pour trahir Jésus. Donc, c'est le cas aussi pour Joseph. Ils l'ont vendu à des Madianites. Et puis ensuite, on voit tout simplement que Joseph sauve sa famille parce qu'il leur vend du grain. La famine était tellement sévère que si Joseph n'avait pas mis cette stratégie en place, si Dieu ne l'avait pas positionné comme cela, eh bien, les Hébreux seraient mortes, les 12 tribus d'Israël seraient mortes et tout ce que Dieu prévoyait de faire jusqu'à la venue de Christ serait mort aussi. Mais Dieu maîtrise tout, il contrôle tout. C'est pour cela qu'il a utilisé Joseph de la sorte et on voit que Christ nous a sauvés. Il nous a sauvés d'une famine spirituelle, d'une famine de cœur, parce que nous étions tous destinés à aller en enfer, à être éloignés de Dieu définitivement à cause de notre péché. Mais on voit vraiment Jésus venir. Il a été rejeté, il a été méprisé, il a été vendu, il a été détesté, il a été brisé. Certains disent qu'on a tué Jésus, mais la Bible dit clairement qu'il a donné sa vie. Donc Joseph et Jésus sont vraiment un autre parallèle. Ensuite, nous voyons Moïse, qui est le libérateur. Il a libéré le peuple d'Israël, qui faisait peut-être 2 ou 3 millions de personnes. Donc c'était quelque chose de colossal qu'il a fait par l'Esprit de Dieu, avec la grâce de Dieu. Vous retrouvez ça dans Deutéronome 18 à partir du verset 15. Moïse délivre Israël de l'esclavage et il est dit dans Deutéronome 18:15 « L'Éternel ton Dieu te suscitera du milieu de toi un prophète comme toi ». Dans le Nouveau Testament, ce passage est appliqué à Jésus-Christ. Moïse est le libérateur, Jésus est le libérateur. Moïse, bien sûr, libère un peuple, je ne sais pas, de 2-3 millions de personnes, selon les statistiques, ce qui avait été dit. Je ne sais pas le nombre exactement, mais Moïse étant un homme, il est limité. Mais Christ a ouvert la porte une fois pour toutes et offre le salut à des centaines de milliers de personnes pour qu'elles puissent entrer dans le salut, sortir de l'Égypte, sortir des griffes de Pharaon. Et Christ aussi a donné sa vie et nous a conduits hors d'Égypte, hors du système de ce monde, de la pensée de ce monde, pour que nous puissions le suivre lui, pour que nous n'appartenions plus à Satan, mais que nous appartenions à Dieu. Mais vous savez, c'est une chose de sortir de l'Égypte, parce que le problème qu'avait le peuple d'Israël, c'est qu'il était sorti de l'Égypte, mais que l'Égypte n'était pas sorti de lui. Mais lorsque vous naissez de nouveau, lorsque vous acceptez véritablement Jésus-Christ et que vous faites une rencontre avec son esprit, mes amis, véritablement, l'Égypte sort de vous. Alors, ça ne veut pas dire que vous changez physiquement, que vous changez, vous étiez un loup, vous devenez un agneau, mais votre cœur est transformé. Votre cœur ne devient plus un cœur de pierre, mais un cœur de chair. Si vous étiez un bandit, quelqu'un de méchant, avec une mauvaise réputation, un truand, quelqu'un de dur, de non-croyant, votre cœur se tourne vers Dieu et devient une autre personne. Ensuite, ce qui doit changer, c'est votre pensée. Parce que votre pensée ne change plus. Votre façon de penser qui est liée à votre cœur change. Mais la Bible dit qu'il nous faut renouveler nos pensées pour être davantage à l'image de Dieu. Donc, Christ change notre cœur. Ce qu'aucun homme, aucune femme ne peut faire, véritablement. C'est lui qui enlève le cœur de pierre et qui met un cœur de chair. Ensuite, de notre cœur, lorsque nous lisons la parole, nous allons à l'église, nous faisons les cours bibliques, nous faisons le baptême d'eau, notre vie est changée. Et ça, Moïse n'a pas pu le faire parce que nous voyons toute l'histoire de Moïse, les galères qu'il a eues avec le peuple de Dieu, que ce soit le peuple de Dieu qui demande des cailles, ils ont de la manne, après il y a l'eau au rocher, il y a l'idolâtrie, il y a tellement de problèmes. Et on voit que Moïse en a assez, il dit « Seigneur, reprends-moi, j'en peux plus, c'est pas possible ». Mais même si il y a cette parallèle entre Christ et Moïse, il n'en est pas de même avec Christ. Lorsque Christ entre dans notre cœur, nous changeons. Alors bien sûr, il y a encore des chrétiens charnels, nous en faisons peut-être encore partie. Bien sûr, il y a encore des choses à modeler dans notre vie, mais nous réalisons. Nous avons cette révélation que Jésus est notre sauveur et nous le suivons. Quand bien même parfois nous passons par des temps de désert, comme le peuple d'Israël, nous le suivons sans murmure.

Pâque était célébrée avec un agneau parfait, sans défaut. Le sang était mis sur les portes des linteaux, c'était le signe de protection. Il y avait aussi l'hysope qui purifiait, il y avait tout un rituel. Et cet agneau devait être mangé d'une certaine façon. Il y avait aussi le levain que Dieu demandait au peuple d'Israël d'enlever des maisons. Donc il devait, à la veille de la Pâque, aller dans les maisons et partout où il y avait du levain, ôter ce levain de la maison. Et on sait que le levain est le péché. La Bible parle du levain comme étant quelque chose de mauvais qui enfle dans notre vie, qui prend beaucoup de place et qui détruit au final. C'est le levain. Et lors de la Pâque, il devait ôter ce levain de la maison. Mais nous voyons que Christ est l'agneau parfait. Il est l'agneau de Pâque qui a été immolé. Et ce levain qu'il a ôté lui-même de nos vies en mourant à la croix est quelque chose que nous ne pouvons pas faire par nous-mêmes. Parce que dans l'Ancien Testament, ils pouvaient ôter du levain et faire une erreur et puis laisser un peu de levain dans un placard qu'ils avaient oublié, qui était le symbole du péché. Mais lorsque Christ nous sauve et nous purifie, il le fait complètement. Il le fait totalement. Votre passé est oublié. Et même aujourd'hui, vous êtes né de nouveau, vous êtes chrétien et vous avez une faute qui vous pourchasse, qui vous poursuit. Recevez le pardon complet de Dieu. Recevez l'effacement et l'annulation complète, l'enlèvement de ce levain dans votre vie et recommencer à zéro avec le Seigneur. La Bible dit que si nous confessons nos péchés, il est fidèle et juste pour nous pardonner et nous purifier de toute iniquité. Ce verset est pour aujourd'hui, donc si vous avez du levain dans votre vie, revenez à Jésus-Christ, demandez pardon au Seigneur. Vous savez dans votre âme et conscience ce que le diable veut que vous gardiez dans votre vie, mais vous devez vraiment faire comme ce peuple d'Israël, enlever le levain dans votre vie. Et on ne le fait pas par nous-mêmes, on le fait en venant à Jésus-Christ. Il est vraiment le centre, il est vraiment celui dont nous avons besoin. Donc Jésus est l'agneau. La Pâque est célébrée, Jésus est notre Pâque. Il est l'agneau pascal, l'agneau immolé, celui qui nous protège, celui qui nous garde du jugement, de la colère, celui qui a été sacrifié pour nous. Ensuite, dans l'Ancien Testament, 7e point, on voit le serpent d'airain. Dans Nombre 21, 8, 19, le peuple d'Israël murmure, il y a encore de la rébellion, des critiques, des reproches, etc. Et Dieu en a assez et il leur envoie des serpents venimeux. Donc bien sûr, le peuple est affolé, il crie, j'aurais pas aimé être à leur place. Et Dieu donne une instruction à Moïse. Dieu demande à Moïse de prendre un serpent de bronze et en symbole de guérison, d'élever ce serpent et véritablement de mettre comme sur un grand bâton. Et lorsque le peuple d'Israël regardait vers ce serpent, il recevait la guérison. Il recevait la restauration des morsures du serpent. Et Christ aussi a été pendu à la croix. Et dans l'évangile de Jean 3, 4, il est question du même symbole. Il est question justement, alors moi je me suis toujours dit, mais nulle part dans la Bible, Christ est représenté comme un serpent. Le serpent, c'est le serpent. Le serpent, c'est le diable. C'est le mauvais, le malin, le dragon. Mais Christ n'est pas représenté par le serpent, si ce n'est dans ces deux endroits. Dans Nombre 21, 3, 8, 9 et dans l'évangile de Jean 3, 14, il est question de Christ qui est, comme dans l'Ancien Testament, ce serpent de bronze. Lorsque nous regardons à lui, nous recevons la guérison. Lorsque nous regardons à lui, nos meurtrissures sont guéries. Et si vous avez des meurtrissures, si vous êtes comme le peuple d'Israël, un serpent vous a piqué. Le serpent du cancer, le serpent du diabète, le serpent de toute espèce de maladie que l'on peut nommer, de la paralysie, de la folie, le serpent de l'addiction. Mettez vos yeux sur Jésus. Et bien sûr, mettre ses yeux sur Jésus, c'est déclarer sa parole. C'est croire en sa parole, c'est confesser sa parole et la recevoir comme si elle était vôtre. Vous savez que le jour où vous avez accepté Jésus, le jour où vous êtes né de nouveau, vous avez reçu l'ensemble du package, l'ensemble de ce que Christ avait à vous offrir. Non seulement il y avait le salut, mais dedans il y avait la guérison, dedans il y avait la délivrance. Et certaines personnes se disent... Jésus m'a sauvé, Dieu m'a sauvé, mais la maladie, par contre, l'œuvre de Dieu n'est pas complète, ou je suis encore malade. Vous devez savoir que si vous croyez en Dieu fortement pour que vous êtes sauvé, si je vous dis est-ce que vous êtes sauvé, non, vous n'êtes pas sauvé, je vais vous dire ça, vous allez me dire non, je sais que je suis sauvé, mais sachez que lorsque vous avez reçu ce salut, dans le salut est inclus
la guérison, la délivrance. Et vous allez me dire, mais pourquoi je sens que dans mon cœur je suis sauvé, j'aime Jésus, je veux le suivre, etc. Ma vie a changé. Mais pourquoi la maladie s'attache à moi ? Il y a encore beaucoup de domaines qui nous expliquent pourquoi la maladie s'attache à nous. Déjà, il y a cette image que certains ne croient pas que Jésus les a guéris. Certains pensent que la guérison est quelque chose qui est à part du salut, alors que la guérison est dans le salut. De même que vous dites que vous êtes

sauvé. Vous devez déclarer aussi que vous êtes guéri. Vous devez faire sortir une épée de guérison de votre bouche. Déclarer la parole de Dieu. Je sais que la chose la plus difficile à faire, parfois, lorsqu'on est malade, c'est d'ignorer les symptômes. Mais vous devez vraiment... Quand je dis ignorer les symptômes, ça ne veut pas dire ne pas aller chez le médecin, ne pas prendre ses médicaments. Faites toutes ces choses, je ne vous dirai jamais de ne pas les faire. Mais ça veut tout simplement dire, vous devez vraiment croire que Christ vous a guéri. Et malgré cette douleur, ce mal-être et ce jour supplémentaire à l'hôpital, ces opérations prévues, croire que vous avez été guéri. Parce que vous avez été guéri. Et laissez-moi vous dire que Christ a été pendu à une croix ignoble. Son sang a coulé. Chacune de ses meurtrissures criait votre guérison. Donc aujourd'hui, votre salut, votre guérison est aussi probante que votre salut. Jésus a été le serpent d'airain, ce serpent de bronze qui a été élevé devant le peuple d'Israël. Et lorsque ce peuple regardait vers ce serpent, ils étaient guéris. Mettons nos yeux sur Jésus, mettons nos yeux sur lui pour avoir notre guérison financière, notre guérison intérieure, parce qu'il est vraiment le Christ qui nous guérit. Huitièmement, le personnage dont nous allons parler, c'est David. Et David, il y a tellement de choses à dire sur sa vie, on ne va pas revoir sa vie parce qu'il y a beaucoup d'éléments. Et David a fait beaucoup de fautes, hein. Jésus n'a jamais fait de fautes. On regarde dans le livre de Samuel, le 2 Samuel 7-16, Dieu promet un royaume éternel à la lignée de David. Dieu lui promet un royaume éternel. David est le roi selon le cœur de Dieu et il est l'ancêtre du Messie. C'est ce que dit la Bible, que Jésus descend de la lignée de David. David avait un cœur selon Dieu et Christ est le cœur de Dieu. Il est véritablement le cœur de Dieu. Et lorsque vous étudiez la Bible, vous voyez à quel point que David et Christ sont attachés, puisque la lignée, et c'est une lignée en vrai, hein, c'est pas une lignée spirituelle, c'est une lignée de physique, familiale, comme si je vous disais vos ancêtres, vos lignées, vos arrière-arrière-arrière-grands-parents, c'est telle personne. Là, l'ancêtre de David... C'est Christ. Et donc, Christ et David sont liés. Il est vraiment le roi choisi par Dieu et Christ est le roi choisi par Dieu. David avait un cœur selon Dieu et Christ est le cœur de Dieu parce qu'il est l'empreinte du Seigneur. Et ça, c'est quelque chose qu'il nous faut savoir parce que David, il a tellement une place centrale dans l'Ancien Testament. Il est tellement important que on se demande, c'est l'un des personnages les plus lumineux, les plus importants et pas étonnant parce qu'il est de la lignée de Christ. Et j'aimerais terminer avec le 9e point. J'aimerais parler du temple, le tabernacle, le temple même à l'époque de Jésus-Christ et le tabernacle à l'époque de Moïse. Le tabernacle vraiment représente Jésus-Christ comme entrer dans la présence de Dieu. À l'époque, c'était avec toute espèce de rituel. Il fallait mettre la loi en attendant Jésus-Christ, qui est la grâce, en attendant le peuple d'Israël, qui était un peuple tellement au cou raide, un peuple qui était sorti d'Égypte, mais l'Égypte n'était pas sortie d'eux. Donc, il fallait les ramener à Dieu et la façon dont il fallait le faire, parce que leur cou était très raide, c'était de le faire avec la loi, parce que la loi est très rigide. Mais Christ est venu et Christ a enlevé la loi et il est devenu grâce. Et véritablement, le temple, l'Ancien Testament, le tabernacle représente Jésus-Christ. Et c'est par le tabernacle qu'on est purifié, qu'on est sanctifié, qu'on entre dans la présence de Dieu. C'est par le tabernacle qu'on se connecte à Dieu. Et Christ est notre tabernacle. Le jour où il est mort, la Bible dit que le voile de 20 cm d'épaisseur s'est déchiré dans le temple et on peut entrer dans la présence de Dieu sans avoir recours à tous ces rituels. On peut louer, adorer Dieu, lui amener une offrande sans avoir recours à un sacrifice de pigeon, d'agneau ou de je ne sais quoi. On est vraiment libre d'entrer dans la présence de Dieu et le sang de Jésus nous purifie. Et ce que le sacrificateur faisait dans le temple, d'amener le sang d'un agneau pour représenter les péchés pour que Dieu pardonne les péchés du peuple et ses propres péchés, Christ l'a fait dans les tabernacles éternels une fois pour toutes. Et il est dit dans l'évangile de Jean 2, 19 que Jésus-Christ parle de son corps comme étant le tabernacle. Son corps a été déchiré, le voile a été déchiré parce que Christ est mort et a souffert sur la croix. L'entrée dans la présence de Dieu nous est offerte. Et lorsque vous regardez vraiment toutes ces belles choses de l'Ancien au Nouveau Testament, Christ est présent partout. Dieu prépare progressivement la venue de Christ, du Messie, au travers de la Bible. Dans l'Ancien Testament, il y a des promesses, des figures, des prophéties, des histoires qui nous tournent vers Jésus-Christ. J'aimerais terminer en vous donnant ces 3 versets qui sont des versets importants et qui vous montrent que le salut ne vient
que par Jésus-Christ. Dans Jean 14, 6, il est dit « Jésus lui dit, je suis le chemin, la vérité, la vie. Nul ne vient au Père que par moi. » Jésus n'est pas un chemin, une vérité, une vie. Aujourd'hui, ce monde moderne nous présente beaucoup de chemins. Oh, on a tous le même Dieu. Non, on n'a pas tous le même Dieu. Nous croyons au Dieu de la Bible, au Dieu qui s'est sacrifié, qui a donné sa vie pour nous. Et Jésus, il est le seul chemin. Si demain vous voulez avoir l'espoir d'aller au Père, d'être sauvé, d'avoir la vie éternelle, Jésus est le chemin, il est la vérité. Nul ne vient au Père que par moi. Vous ne viendrez pas à Dieu par vos œuvres. Vous ne viendrez pas à Dieu parce que vous avez été à l'église, parce que vous avez brûlé des cierges, parce que vous avez donné de l'argent. Vous viendrez à Dieu par Jésus-Christ. Il est le seul chemin. Ensuite, dans Actes 4, 12, il est dit, il n'y a de salut en aucun autre, car il n'y a sous le ciel aucun autre nom qui a été donné parmi les hommes par lequel nous devions être sauvés. Il n'y a pas de salut dans un autre nom que Jésus-Christ. Certains font de l'occultisme, certains de la magie, certains pensent que le pape va les sauver, qu'un tel de prêtre avec un grand nom, pape ou je ne sais quoi, va les sauver. La seule personne qui nous donne d'être sauvés, la seule personne qui mérite notre louange et notre adoration, c'est Jésus-Christ. Il n'y a aucun autre nom sous le ciel, c'est-à-dire sur terre, par lequel nous pouvons être sauvés. Aucun homme ne peut prétendre se tourner vers quelqu'un ou quelque chose qui peut lui apporter le salut. Ces versets, ce sont des fondements à établir dans notre vie pour ne pas nous en détourner. 1 Timothée 2,5 « Car il y a un seul Dieu et aussi un seul médiateur entre Dieu et les hommes, Jésus-Christ. » Un seul médiateur. Le médiateur, c'est celui qui va se tenir entre le ciel et la terre et qui va nous réconcilier avec Dieu. Bien sûr que les prédicateurs sont la voix de Dieu, les prophètes sont la voix de Dieu, les enseignants sont la voix de Dieu, mais ils représentent Jésus-Christ. Ils ne sont pas le sauveur, ils ne sont pas ceux qui vous donnent le salut. Ils sont la voix, ils sont l'outil, ils sont, si vous voulez, cet outil que Dieu va utiliser pour amener les gens au salut. Mais une fois que les gens sont au salut, nous devons continuer à les diriger vers Jésus-Christ et non pas vers nous, non pas vers notre organisation, non pas vers notre système. Nous ne devons pas les mettre dans un système et leur dire que tant que tu es dans ce système, tu es sauvé. Le jour où tu sors de ce système, tu n'es plus sauvé. Cette façon de penser, ce courant, cette idéologie qui court dans les églises, elle n'est pas de Dieu. Elle fait obstacle et elle est contre les versets que je viens de lire. Parce qu'une fois que vous êtes sauvé, que vous êtes en Jésus-Christ, bien sûr qu'il faut aller à l'église, qui est la maison de Dieu, qui est la colonne de la vérité, où vous allez retrouver une communion avec les frères et sœurs, de l'enseignement, de la force, l'Esprit de Dieu parle. C'est la maison de Dieu, vous devez y être. Mais ce n'est pas le fait. Vous pouvez aller à l'église et décider de vivre mal, de décider de vivre comme le diable. Donc, c'est Jésus notre salut. Lorsque vous péchez, bien sûr, vous retournez à l'église, vous allez à l'église parce que vous avez besoin de grandir, d'entendre la parole de Dieu, d'entendre Dieu vous parler, vous sanctifier dans votre cœur par les paroles que vous entendez, par la louange, bien sûr. Mais vous devez revenir à Jésus-Christ et vous n'avez pas besoin d'un système pour cela. Vous n'avez pas besoin d'un homme, vous n'avez pas besoin d'une femme parce que le voile a été déchiré. Vous devez entrer par vous-même, entrer dans la présence de Dieu et véritablement repentez-vous devant le Seigneur. Demandez-lui de vous pardonner parce que Christ a ouvert le chemin. Voilà, j'ai terminé avec mon enseignement et je voulais vraiment vous montrer à quel point Jésus-Christ est la figure dont nous avons besoin aujourd'hui. Il est présent de Genèse à l'Apocalypse dans tout l'Ancien Testament et je ne parle même pas d'Apocalypse. Il est super présent dans l'Apocalypse, dans tous les épîtres, dans les évangiles bien entendu puisque c'est la vie de Christ et ses biographies. Et puis dans l'Ancien Testament, dans chaque endroit de la Bible, nous voyons une marque de Jésus-Christ. Jésus est le chemin, il est la vérité, il est la vie et je prie qu'il soit le centre de votre vie. Je prie que s'il n'est pas encore votre Seigneur, s'il est à moitié votre Sauveur, si vous ne savez pas, si vous devez vous décider par lui, pour lui, n'oubliez pas que comme il en était au jour de Noé, aujourd'hui la Bible dit que Jésus reviendra dans une période qui ressemblera à celle des jours de Noé. Et laissez-moi vous dire que nous sommes dans la période des jours de Noé, parce que le monde est moche, le monde est laid à voir, ce que l'on entend, ce que l'on voit, ce qui va se profiler. Mes amis, si vous n'avez pas une arche qui est Jésus-Christ dans laquelle vous devez entrer, vous êtes perdu. Jésus est le chemin et l'objectif de toutes ces choses, de tout ce que nous faisons à la radio RFE et dans le monde entier, dans toutes les églises, c'est d'amener toute la création à Jésus-Christ. Je vous dis à très bientôt. Amen.

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Éphésiens chapitre 5. Vivre dans la lumière. Vous êtes les enfants que Dieu aime. Eh bien, imitez-le. Vivez dans l'amour comme le Christ. Il nous a aimés et il a donné sa vie pour nous, comme une offrande et un sacrifice agréable à Dieu. Vous appartenez à Dieu, donc chez vous, on ne doit même pas entendre parler de certaines choses. Par exemple, faire toutes sortes d'actions immorales et mauvaises. Chercher à avoir tout pour soi. Pas de paroles grossières, ni stupides, ni sales. Cela ne se fait pas. Mais quand vous parlez, faites-le plutôt pour remercier Dieu. Vous devez savoir ceci. Ceux qui mènent une vie immorale ou mauvaise ne participeront pas au royaume du Christ et de Dieu. Les gens qui veulent tout pour eux n'y participeront pas non plus. En effet, tout vouloir pour soi, c'est une façon d'adorer les faux dieux. Personne ne doit vous tromper avec des paroles creuses. À cause de tout cela, la colère de Dieu vient sur les gens qui refusent moins de lui obéir. Ne faites donc pas comme eux. Oui, avant, vous étiez dans la nuit, mais maintenant, en étant unis au Seigneur, vous êtes dans la lumière. Vivez comme des gens qui appartiennent à la lumière. Ce que la lumière produit, c'est toute action bonne, juste et vraie. Cherchez ce qui plaît au Seigneur. Les actions qui appartiennent à la nuit ne produisent rien de bon. N'y participez pas, au contraire, dénoncez-les. Oui, ce que ces gens-là font en cachette, on a honte d'en parler. Pourtant, quand on dénonce ce qu'ils font, leurs actions apparaissent en pleine lumière. En effet, tout ce qui apparaît clairement devient lumière. C'est pourquoi on dit « Réveille-toi, toi qui dors. Lève-toi du milieu des morts et le Christ t'éclairera de sa lumière. » Faites bien attention à votre conduite. Ne vivez pas sans réfléchir. Vivez plutôt comme des sages qui savent profiter du temps que Dieu leur laisse. Les jours que nous vivons sont mauvais. C'est pourquoi ne soyez pas stupides, mais comprenez bien la volonté du Seigneur. Ne buvez pas trop de vin, la boisson pousse les gens à se détruire. Mais soyez remplis de l'Esprit Saint. Ensemble, dites des psaumes, des hymnes, des cantiques qui viennent de cet Esprit. Chantez la louange du Seigneur de tout votre cœur. Remerciez Dieu le Père toujours et pour tout, au nom de notre Seigneur Jésus-Christ. Les relations entre mari et femme, obéissez les uns aux autres par respect pour le Christ. Les femmes à leur mari comme au Seigneur. En effet, le mari est le chef de sa femme, comme le Christ est le chef de l'Église. Le Christ est le sauveur de l'Église qui est son corps. Comme l'Église obéit au Christ, les femmes doivent obéir pour tout à leur mari. Marie, aimez votre femme comme le Christ a aimé l'Église. Il a donné sa vie pour elle, afin qu'elle soit sainte. Il l'a rendue pure par l'eau et par la parole. Il a voulu que l'Église se présente devant lui, pleine de gloire, sans tache, sans rides, sans aucun défaut. Il a voulu qu'elle soit sainte et sans reproche. À son tour, un mari doit aimer sa femme comme il aime son corps. Aimer sa femme, c'est s'aimer soi-même. Non, personne n'a jamais détesté son corps. Au contraire, on le nourrit, on en prend soin, comme le Christ le fait pour son Église. Est-ce que nous ne faisons pas partie du corps du Christ? Dans les livres saints, on lit « C'est pourquoi l'homme quittera son père et sa mère pour s'attacher à sa femme, et les deux deviendront comme une seule personne. » Ce mystère est grand, et moi, je vous dis qu'il s'agit du Christ et de l'Église. Mais il s'agit aussi de vous. Chacun doit aimer sa femme comme lui-même, et la femme doit respecter son mari.

La météo pour ce lundi 18 mai, un temps faiblement perturbé pourrait dominer au nord avec nuages et quelques pluies éparses. Temps plus sec avec des éclaircies en allant vers le sud et le sud-est. Les températures pour ce lundi matin, 8 degrés pour Lyon, 9 à Toulouse et Strasbourg, 9 également pour Lille, Cherbourg et Brest. 10 degrés pour Paris et Bordeaux, 10 également pour Nice, 11 degrés à Biarritz, 12 à Marseille, 12 également pour Ajaccio et 13 degrés à Perpignan. Pour ce lundi après-midi, entre 14 et 17 degrés sur une moitié nord, il fera 14 en Bretagne, 15 degrés sur la Normandie, 16 sur le Grand Est et les Hauts-de-France, 17 en centre-Val de Loire, 17 également sur la région parisienne. Dans la moitié sud, entre 17 et 22 degrés, il fera 17 dans la vallée du Rhône, 19 sur la Nouvelle-Aquitaine et sur l'Occitanie, 19 également pour la Corse, entre 21 et 22 degrés le long de la Méditerranée.

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1: Nous faisons le choix de croire ce que Jésus a fait et de regarder ce qu'il a dit dans ce passage. Considérez-vous comme mort pour le péché. Considérez-vous. Si je vous demande qu'est-ce que tu penses par rapport au péché, ah, c'est pas évident. Parce que des fois, vraiment, c'est trop dur. Dieu comprend que c'est pas évident pour nous. Est-ce que ça, c'est considérez-vous comme mort au péché? En d'autres termes, nous avons quelque chose à faire. Nous devons prendre cette parole à midi et dire, moi, je suis mort au péché. Oui, mais on va faire ça. Non? Non? Oui, mais pourquoi il n'y a pas que ta... Moi, je suis mort au péché. Vous êtes encore vivant au péché. Moi, non. Et ne vous justifiez pas, ne vous excusez pas parce que vous ne voulez pas faire quelque chose de mal. Non. Oui, tu te crois meilleur que nous? Non, mais je crois Jésus meilleur que vous. Alléluia. Les gens se laissent mettre sous pression. Ils ne veulent pas que les gens pensent que les gens peuvent penser ce qu'ils veulent. Ce qui compte pour moi, c'est ce que Dieu pense. Et franchement, ils peuvent penser ce qu'ils veulent. Les mêmes qui pensent ça aujourd'hui vont changer d'avis demain. Est-ce que vous avez compris? Considérez-vous comme mort au péché. Considérez-vous. Comment est-ce qu'on arrive à se considérer comme mort au péché? On médite sur la croix. On prend ces versets, on les mange, on les retourne dans son cœur, on les dit, on les déclare, on se regarde, regarde-toi, Béa, tu es mort au péché. Waouh! Le péché n'a plus de domination sur toi. Vous le dites et vous le redites. Et même quand il y a une pression qui vient, non, le péché n'a plus de domination sur moi. Considérez-vous, méditez sur ce que Jésus a fait. Et ne soyez plus camarades avec le péché. Vous savez, il y a certains péchés qui ne viennent pas dominer. Il y a certains péchés que nous allons chercher. Il y a certains péchés que nous côtoyons volontiers. Il y a certains péchés avec lesquels nous fraternisons. Il faut mettre fin à la camaraderie. Oh non, mais c'est pas grave. C'est juste un petit péché mignon. Il n'y a pas de péché mignon. Jésus a été crucifié pour nos péchés. Si c'était mignon, il ne serait pas mort à la croix. Alléluia. Vous entendez les gens dire des choses les plus bêtes, des péchés mignons. What? Oui, le péché est peut-être maquillé, mais il n'est pas mignon. Alléluia. Non, il n'est pas mignon. Nous sommes libérés. Nous nous détournons et regardez ce qu'il nous a dit dans ce passage. C'est merveilleux. Ah, je vais revenir sur notre passage de Romains. Que le péché ne règne donc plus dans votre corps mortel pour vous soumettre à lui par ses désirs. Vous avez compris? Le péché va vous soumettre à lui si vous le laissez régner. Mais quand il dit que le péché ne règne plus, ça veut dire que nous avons la capacité d'arrêter son règne. Hi, est-ce que ce n'est pas merveilleux? Nous pouvons arrêter son règne. Et ensuite, qu'est-ce que nous faisons? Nous faisons ce qu'il a dit ici. Livrez-vous vous-même à Dieu comme des morts revenus à la vie et mettez vos membres à son service comme des instruments de la justice. Nous mettons nos membres à son service. Vous mettez vos pensées à son service. Vous mettez vos jambes à son service. Vous mettez votre langue à son service. Vous mettez vos mains à son service. Vous mettez vos yeux à son service. Quand vous regardez ce film étrange, demandez-vous si vous êtes en train de mettre vos yeux à son service. Ce n'est pas compliqué, ce n'est pas... Mais est-ce qu'on n'a pas le droit de... Non. Demandez-vous, est-ce que je suis en train de mettre mes yeux à son service? Mes pensées à son service. Certaines pensées que nous avons, certaines émotions que nous nourrissons, est-ce que ces émotions sont à son service? Ce n'est pas compliqué. Jésus a fait sa part. Il nous a accordé la victoire sur le péché. Il nous a aussi accordé la victoire sur Satan. Quelqu'un va se réjouir. Quelqu'un va se réjouir. Non, c'est une excellente nouvelle. C'est une très, très excellente nouvelle. Vous ne savez pas combien de gens sont terrifiés. Terrifiés par, non, il ne faut pas dire ça parce que quelque chose de mal peut arriver. Vivent sous l'emprise de la superstition. Oui, il ne faut pas que les gens entendent ça parce que sinon, ils vont aller faire quelque chose contre moi. Terrifiés par l'avenir. On ne sait jamais, tu vois. Vous êtes en train de chasser un démon, ils sont là. Moi, je crois que ça vient sur moi. Pourquoi un démon va venir sur vous? Dites, nous sommes libérés.
2: Nous sommes libérés.
1: Nous avons la victoire sur Satan.
2: Nous avons la victoire sur Satan.
1: Colossiens 2, chapitre 13, ce passage que nous avons lu concernant l'acte rédigé. Plus tard dans ce... Juste après l'acte rédigé, il nous a dit ceci. Il a ainsi dépouillé les dominations. Est-ce que vous comprenez ce que je suis? Moi, si on était en train de me prêcher ça, je serais en train de sauter dans mon siège. Il a ainsi dépouillé les dominations, les autorités, les a données publiquement en spectacle, en triomphant d'elles par la croix. Alléluia! C'est la victoire qui nous a acquise à la croix. Domination du diable annulée.
2: Amen.
1: Oppression des ténèbres annulée.
2: Amen.
1: Alléluia.
2: Amen.
1: Tous ces gens qui vous poursuivent dans votre rêve, ils profitent de votre ignorance. Et peut-être aussi de votre désobéissance. C'est qui était. Est-ce que ça m'est déjà arrivé et comment? Sakama. On ne fait pas ce que je fais sans avoir à en découdre avec le diable. Alléluia. La bonne nouvelle, c'est que Jésus nous a donné la victoire. Alléluia. Méditez-le jusqu'à ce que ça devienne partie intégrante de votre pensée, votre mentalité. Et quand quelque chose vient contre vous, dites, hey, not here. Not now, not ever.
2: Amen.
1: Not here. Not now. Not ever. Not here. Not now. Not ever. Il y a une solidité qui est construite à l'intérieur de vous quand vous comprenez que Jésus vous a donné la victoire sur le diable. Il les a dépouillés. Qu'est-ce que ça veut dire? Ça veut dire qu'il les a désarmés. C'est l'image d'un général romain qui revient avec sa victoire. Il a conquis les nations et les pays. Et les rois, les gouverneurs de ces pays conquis suivent et marchent derrière lui dans l'humiliation et la disgrâce. Enchaînés. Alors qu'ils étaient venus à la guerre avec leurs lances, avec leurs épées, avec leurs boucliers, vraiment orgueilleux, fiers, décidés à conquérir. Et après, ils sont désarmés, humiliés. Et ils sont traînés dans le cortège triomphal. Et le général, lui, est là. Il marche, lui. Il revient à Rome avec des honneurs. Et eux, ils sont derrière, enchaînés comme des esclaves. C'est ce que Jésus a fait au diable.
2: Amen.
1: À la croix.
2: Amen.
1: Et il l'a fait pour vous.
2: Amen.
1: Il l'a fait pour nous.
2: Amen.
1: Alléluia.
2: Amen.
1: Parce que cette domination, c'était par rapport à nous. Pas par rapport à Jésus.
2: Non.
1: Il n'a jamais dominé sur Jésus. Mais il a dominé sur les humains à cause de la chute. Et Jésus est venu mettre fin à cette domination.
2: Amen.
1: Et dans le monde spirituel, quel glorieux spectacle!
2: Amen.
1: De l'humiliation, de la disgrâce, du désarmement et de l'enchaînement des puissances des ténèbres. C'est une réalité spirituelle. Et nous comprenons cette réalité quand nous laissons cette parole pénétrer à l'intérieur de nous. Et vous commencez à vivre différemment. Est-ce que vous me suivez? Hende, vous savez, dans ces choses... Quand on saisit la réalité spirituelle, on devient très dangereux. Et c'est dans le monde spirituel que vous comprenez que tout est question de révélation. Alléluia. J'allais vous lire quelques passages de mon livre sur l'autorité spirituelle, quelques exemples que j'ai donnés de l'expression de cette autorité spirituelle. Vous ne pouvez pas fonctionner dans votre autorité spirituelle si vous n'avez pas cette révélation que Jésus a remporté la victoire. C'est pour cela qu'il peut nous donner cette autorité. Cette autorité n'est pas venue de nulle part. Elle est venue à cause de sa victoire. Et beaucoup de gens essayent d'exercer l'autorité parce qu'on leur a dit qu'ils ont autorité, mais ils n'ont pas compris cette victoire totale, absolue, accomplie, terminée de Jésus. Donc quand l'ennemi vient encore les harceler, je commence à prendre peur. Que la peur vous quitte pour toujours.
2: Amen.
1: Au nom de Jésus.
2: Amen.
1: Quand j'ai commencé à faire la délivrance, Satan a voulu me dire, hey, tu me défies, toi espèce de machin là. Et est venu me rendre visite. Et des mois, on commençait à venir m'attaquer. J'ai dit, hey, au début, j'étais où là? C'est quoi ça? Et le soir, descend. Hey, what's wrong with you? J'allais méditer sur la page. Au nom de Jésus. J'ai commencé à marcher de long, là, j'ai prié. À exercer mon autorité. Et là, j'ai dit, Père, il faut que je sois aguerri. Tout ce qui vient contre moi doit être dépiécé. Alléluia. Et quand vous ne vous laissez pas intimider, vous revenez sur la victoire de Jésus. Dépouillé, déshabillé, exposé à la disgrâce et vous laissez cela pénétrer en vous. Il sait qui va intimider, qui peut intimider, qui ne peut pas intimider. Le diable fait des choses mauvaises. Et les gens ne sont pas, les chrétiens ne sont pas alertes, ils sont juste là. Oui, mais pourquoi on demande aux gens de prier? Pourquoi on demande aux gens de ceci? Pourquoi on demande aux gens de cela? Vous savez que vos péchés passés ont été pardonnés, n'est-ce pas? Mais est-ce que vous savez qu'il y a des gens qui sont encore sous l'emprise des démons à cause de leur péché passé? Pas parce que l'ennemi a le droit, mais parce qu'ils n'ont pas réclamé qu'il les lâche. J'ai fait la délivrance pour les gens et ces démons sont venus à cause de quelque chose qu'ils ont fait par le passé. Et ils ne l'ont pas confessé. Et j'ai dit, le Seigneur m'a révélé qu'il y a ça, ça et ça. Non seulement ils n'ont pas confessé, ils ne voulaient même pas admettre. Il faut que tu reconnaisses et que tu t'humilies devant le Seigneur pour être libéré. Ok, d'accord. Et après, ils s'humilient et ils sont libérés. L'ennemi veut mettre sa main sur les gens. Vous devez décider, pas sur moi.
2: Amen.
1: Pas sur moi. Pas sur moi. Pas sur ma descendance. Pas sur ma famille.
2: Amen.
1: Non. Parce que Jésus a obtenu la victoire. Hébreux 2, 14 nous dit ceci. Ainsi donc, puisque les enfants participent au sang et à la chair, il y a également participé lui-même afin de rendre impuissant par sa mort celui qui exerçait le pouvoir de la mort, c'est-à-dire le diable. Au cas où vous n'avez pas compris. Ce passage nous dit que Jésus

0: L'ignorance s'arrête maintenant.
1: Cette ignorance s'arrête maintenant.
0: Au nom de Jésus, tout ce que je dois comprendre, je choisis de comprendre. Vous savez, il est préférable de vous discipliner pour prier, de vous discipliner pour méditer la parole, que d'être assujetti par le diable à cause de votre ignorance. Il y a des gens qui vont se comporter comme si leur demander de prier, c'est vous êtes en train de les tuer. Mais Satan domine sur vous en permanence et ça ne vous dérange pas? Quel que soit le prix à payer. Rendre impuissant. C'est quand même puissant de voir ça. Il l'a rendu impuissant. Méditez là-dessus, bien-aimé. Jésus a rendu le diable impuissant. Alléluia. Dans cette nation, nous allons réellement avoir un impact quand des hommes et des femmes vont se lever qui comprennent qui ils sont. Quelle est leur puissance, quelle est leur autorité et à quel point Satan a été rendu impuissant. Les gens s'affolent de tout et de rien. Chaque domaine de faiblesse dans votre vie est une révélation d'un domaine d'ignorance. Ne le prenez pas mal, hein? Parce que c'est ce que Satan veut, que vous soyez offensé, vexé. Mais regarde pas comme ça, regarde pas comme ça. Parce qu'il faut qu'on te parle comme ça pour te réveiller. Alléluia! Vous êtes en concentré de puissance qui se méconnaît. Mais le cri de mon cœur et mon rêve, c'est de voir les hommes et les femmes se lever à Bauhaus qui vont exercer une autorité extraordinaire sur les puissances des ténèbres. Est-ce que vous me suivez? Et ça commence avec votre propre vie. Qu'est-ce qui vous affole encore? Pourquoi cette peur est encore là? Oui, mais c'est pas parce que... Non. Il y a une révélation qui manque encore. Mais Dieu la donne. Dites impuissant.
1: Impuissant.
0: Si Jésus vous a investi de son autorité, vous a donné son Saint-Esprit qui est tout puissant, et qui dit qu'au face à vous, il y a un diable qui est impuissant, qui détient la puissance? Qui doit avoir peur de qui? Est-ce qu'il a peur de vous? Ou est-ce qu'il vient encore vous harceler? Et quand il essaie de vous harceler, comment est-ce que vous réagissez? Vous êtes affolé? Je prie, Père, dans cette église, que se lèvent des hommes et des femmes qui terrifient les puissances des ténèbres.
1: Amen.
0: Est-ce que vous comprenez? Quand vous comprenez que la victoire a été obtenue parce que Jésus est mort à la croix, pas parce que vous êtes quelque chose, mais parce que Jésus est mort à la croix et que vous êtes identifié avec lui. Donc, il va de soi que vous manifestez la puissance. Il va de soi que les puissances des ténèbres doivent faire attention par rapport à vous. Que quand vous arrivez, ils commencent à trembler. Est-ce que vous me suivez?
1: Amen.
0: Quand vous débarquez dans une situation, c'est « Ah non, qui l'a appelé lui ah. ?» Je prie que ce soit votre témoignage.
1: Amen.
0: Nous avons trop laissé le diable à s'agiter, dévorer et détruire. Parce que nous avons été ignorants. Mais l'apôtre Paul nous dit ceci, car nous n'ignorons pas ces ruses. Et notez bien ce mot ruse. Dans mon livre, Le secret de l'autorité spirituelle, je vous ai bien expliqué que beaucoup de gens pensent que le diable est détruit par la puissance, mais ne le fait pas par la puissance, il le fait par
1: la ruse.
0: La ruse. Donc les gens d'eux-mêmes entrent dans un piège parce qu'ils ne sont pas futés, parce qu'ils n'ont pas la sagesse divine. Pour dire, cette situation est en train de me conduire, ces choses que j'entends sont en train de me conduire, il y a une séduction ici qui va me conduire. Tant qu'ils ne sont pas oppressés la nuit, la main qui les étrangle, ils ne savent pas qu'ils sont en danger. Ils ne détectent pas ce que l'ennemi est en train de faire. Aïe, aïe, aïe.

0: Dites, c'est moi qui suis puissant.
1: C'est moi qui suis puissant.
0: Dites-le encore, c'est moi qui suis puissant. Parce que j'ai reçu le Saint-Esprit. Qui est tout puissant. Comment est-ce que je vis cette victoire? Je renouvelle mon intelligence. Votre intelligence est en train d'être renouvelée avec ce message. Mais elle va être encore davantage renouvelée quand vous allez revenir dessus. Quand vous allez commencer à vous mettre vous-même au défi pour dire, ah, alors pourquoi il y a ça dans ta vie? Pourquoi tu as peur de t'endormir la nuit? Ce n'est pas normal. On a tout vu. Il était une époque où Satan voulait me rendre visite régulièrement. Lui et ses sbires. Au point où je commençais à dire, pour aller dormir, je commençais à me penser, ah, oh, mais c'est quoi cette histoire? Et j'ai commencé à proclamer, in peace I lie down and sleep. Because you, Lord, make me dwell in safety and confident trust. Je ne connais pas le verset en français. Excusez-moi. Ah, voilà. Exactement. Exactement. Je me couche et je m'endors en paix. Je commençais à le dire et je commençais à déclarer que mes sommeils étaient paisibles. Et quoi que ce soit qui osait venir m'attaquer dans mon sommeil est consumé par le feu. Vous comprenez, ce n'est pas juste, oh non, Jésus, lâche-moi. Non, la parole d'abord. Je me couche et je m'endors en paix. C'est ce que Dieu a dit, c'est ce que je dis et c'est mon expérience. Et toute autre situation est une violation de ma vie et c'est illégitime. Est-ce que vous me suivez? Et j'ai dit, mais moi j'ai du mal à dormir, mais j'ai du mal à dormir. Il faut passer, oh non, 2 ans, 3 ans, quand même. 4 ans. Mais comment on dit aux gens de se réveiller le matin pour prier? Moi, je me donne des choses pas avant 4 heures du matin. Comme c'est la faute du pasteur. Les gens n'exercent pas l'autorité sur leur vie et rouspètent. Au lieu de se reprendre, commencez à vous reprendre. Quand il y a une attaque bizarre sur moi, je dis, hey, Bola, what is wrong with you? Why is that? Qu'est-ce qui ne va pas avec toi? Pourquoi ça t'arrive? Hé! Hey, ce n'est pas, vous savez pas ce que je vis ici. Oh, arrêtez. Nous sommes nés de Dieu.
1: Amen.
0: Si vous venez de vous convertir, ok. Mais si vous êtes converti depuis 2 jours, quand même. Non, nous sommes nés de Dieu. Il faut dire non. C'est inacceptable.
1: Amen.
0: Au lieu de dire, les gens ne savent pas que c'est pas évident. Pourquoi on ne m'appelle pas? Come on, wake up! Vous êtes nés de Dieu. Vous êtes né de Dieu. Donc dites, Saint-Esprit, explique-moi. Qu'est-ce que j'ai fait pour donner la place à ces énergumènes? Je demande pardon tout de suite. Quelle que soit la bêtise que j'ai dite, que j'ai faite, qui a permis à ces êtres curieux de se sentir à l'aise pour venir me harceler. Je demande pardon. Attends, ouvre mes yeux. On va gérer ça. Quelqu'un va regretter de s'être aventuré sur mon domaine. Alléluia. Le de dire, ouais, mais c'est pas évident. Est-ce que les gens savent même ce que tu vis? On te dit qu'il faut venir servir, il faut aller évangéliser. Mais est-ce que vous êtes avec moi? Vous savez pas ce que je vis? Oh, stop it! Stop it! Nous vivons tous sur cette terre des vivants bien-aimés. Et l'ennemi sévit. Et c'est pour cela qu'on vous dit de marcher droit et de surveiller votre langue. La parole de Dieu nous dit qu'aussi nous ne péchons pas par la langue, tout le reste est bon. Mais les gens veulent vivre comme ils veulent vivre. Ils veulent se présenter quand ils ont envie. Ne pas être là quand ils n'ont pas envie. Dire ce qu'ils ont envie de dire. Faire ce qu'ils ont envie de faire. Et après, mais pourquoi personne ne s'inquiète de moi? Pourquoi personne? Mais vous savez même pas ce que je vis. Hey! Oh! Stop it! Dites à quelqu'un, stop it!
1: Stop it!
0: Stop it! Alléluia! C'est dans une réunion que le Seigneur a libéré sa grâce et je suis allée avec Colette et j'ai libéré une prière sur elle. Qui a sauvé sa vie? Imaginez si elle était chez elle pendant ce temps-là. Ah, Après, quand l'attaque va venir, et les gens ne se rendent même pas compte. J'étais attaqué. Mais Dieu avait prévu pour toi que tu ne sois pas attaqué, mais tu n'étais pas à l'endroit où il devait libérer la grâce. Il y a tellement de choses qui se passent dans la vie des chrétiens qui sont dues à leur irresponsabilité. Et après, ils vont se plaindre de tout le monde. Prenez une décision. Vous avez la victoire sur le péché. Vous avez la victoire sur le diable. Vous n'allez plus jamais pleurnicher sur votre vie.
1: Amen.
0: Vous allez recevoir la grâce de Dieu et détruire tout ce qui s'oppose à vous.
1: Amen.
0: Est-ce que vous me suivez? Sabakere bobo shekiata. Et je vais dire aux parents, arrêtez de vous plaindre de vos enfants. Parce que certains enfants sont attaqués et les parents ne sont même pas au courant. Tout ce qu'il disait, lui là, il est tout le temps comme ça. Il est tout le temps ceci. Il est tout le temps cela. Mais si vous priez, vous allez savoir que cet enfant, la nuit, il y a des choses qui lui arrivent. Qu'il y a des choses qui lui sont dites à l'école, qui sont des flèches de l'ennemi. Nous ne sommes pas assez vigilants. Mais Dieu va nous aider. Nous renouvelons notre intelligence et nous résistons au diable. Nous résistons. Dites, je résiste. La parole dit, résistez au diable et il s'enfuira loin de vous. Dis quoi? Tu es encore vrai, ma maison? Dégage! Va loin! Est-ce que vous habitez déjà? Alléluia.
1: Amen.
0: Amen. Dis,
1: je résiste.
0: Je résiste. Je résiste à toute oppression.
1: Je résiste à toute
0: œuvre des ténèbres. Je ne me laisse plus faire. Parce que j'ai la victoire en Jésus. Alléluia. Méditez sur la victoire de Jésus. Méditez. Au nom de Jésus. Tout est question de révélation. Et comment nous faisons pour fonctionner dans cette victoire? Nous fonctionnons dans la droiture, dans la pureté de vie. Nous purifions nos lèvres, nous purifions nos vies, de telle sorte que l'ennemi n'a aucune place. Rien en nous ne l'invite. Rien en nous ne lui donne un libre accès. Jésus a dit, le prince de ce monde vient, mais il n'a rien en moi. Et une des raisons pour lesquelles on ne se plaint pas, c'est que tout ce qui est murmure attire l'ennemi. Des esprits de plainte, de lamentation, sont attirés. De mensonges sont attirés. Vous avez déjà vu les gens? Est-ce que vous êtes déjà arrivé de vous retrouver à mentir sans raison? Et vous n'êtes pas quelqu'un qui ment d'habitude. C'est un esprit. Et vous-même, vous êtes étonné. C'est un esprit. Pourquoi je dis cela? Parce que je veux que nous comprenions la nécessité d'être vigilants. Quelque chose peut venir sur vous qui n'est même pas dans vos habitudes. Vous êtes quelqu'un de droit, vous marchez dans la rue, vous passez devant un garçon, tout d'un coup, lui là, ça vient d'où ça? What is that? Un serviteur de Dieu qui, avant sa conversion, était adonné à la boisson. Et à sa conversion, il a été complètement délivré. Il n'a plus jamais bu, plus jamais pris des substances qu'il prenait avant. Et il a dit un jour, il conduisait, et il est passé à côté d'une entreprise où il vendait une brasserie, je crois, des boissons. Et tout d'un coup, il y a un sentiment qui est venu sur lui. Il a commencé à faire... Et il s'est dit, oh! Oh, démon de l'enfer! Lâche-moi! Vous vous rendez compte? Cet esprit est juste venu sur lui. Lui a rappelé les sensations qu'il avait auparavant et lui, il a commencé à... Il s'est vu en train de faire cela. Et puisqu'il a quelqu'un d'assez théâtre, il a dit, démon de l'enfer! Quitte-moi!
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4: Proverbes 10, collection de proverbes sur l'art de bien vivre. Les proverbes de Salomon. Un enfant sage fait la joie de ses parents, tandis qu'un enfant insensé leur cause du chagrin. Les richesses acquises malhonnêtement ne profitent à rien, mais la justice sauve de la mort. Le Seigneur ne laisse pas le juste manquer de nourriture, mais il prive les méchants de ce qu'ils convoitent. Les mains paresseuses mènent à la pauvreté, tandis que les mains diligentes apportent la richesse. Celui qui récolte en été est un fils avisé, mais celui qui dort pendant la moisson attire le mépris. Les justes attirent la bénédiction sur eux, tandis que la violence se cache derrière les paroles des méchants. On se souvient avec gratitude du juste, mais la mémoire des méchants s'efface. Celui qui est sage accueille les instructions, tandis que celui qui parle sans réflexion court à sa perte. Celui qui marche dans l'intégrité vit en sécurité, mais celui qui suit des chemins tortueux sera découvert. Celui qui cache la vérité cause du tort, mais celui qui reprend avec franchise apporte la paix. Les paroles et leurs conséquences. Les paroles du juste sont une source de vie, tandis que celles des méchants cachent dans la violence. La haine alimente les conflits, mais l'amour couvre toutes les offenses. La sagesse brille dans les paroles de l'homme avisé, mais celui qui manque de bon sens récoltera des coups. Les sages accumulent un trésor de connaissances, tandis que les paroles des insensés précipitent leur ruine. La richesse protège le riche comme une forteresse, mais la pauvreté expose le pauvre à la misère. Le travail du juste mène à la vie, mais le gain des méchants est voué à l'échec. Celui qui accepte les avertissements progresse dans la vie, tandis que celui qui les rejette s'égare. Cacher sa haine est hypocrite, mais colporter des calomnies est pure folie. Trop parler mène forcément à l'erreur, mais celui qui sait se maîtriser est sage. Les paroles du juste sont précieuses comme l'argent raffiné, mais les pensées du méchant n'ont aucune valeur. Les paroles du juste nourrissent et enrichissent ceux qui l'écoutent, mais les insensés, faute de discernement, courent à leur perte, conséquence du bien et du mal. Seule la bénédiction du Seigneur apporte la prospérité, les efforts humains n'y ajoutent en rien. L'insensé prend plaisir à faire le mal, tandis que l'homme avisé trouve sa joie dans la sagesse. Ce que les méchants redoutent leur arrive, mais les désirs des justes sont exaucés. Quand la tempête passe, le méchant disparaît, tandis que le juste reste solidement établi. Comme le vinaigre irrite les dents et la fumée pique les yeux, ainsi le paresseux exaspère son maître. Reconnaître l'autorité du Seigneur prolonge la vie, mais les méchants voient leur jour écourté. L'espérance des justes leur procure la joie, tandis que les ambitions des méchants aboutissent à rien. La voie du Seigneur est une forteresse pour les intègres, mais elle est un désastre pour les malfaiteurs. Le juste ne sera jamais ébranlé, mais les méchants ne trouveront pas leur place sur la terre. Les paroles du juste regorgent de sagesse, mais ceux qui pratiquent le mal verront leur langue réduite au silence. Quand le juste parle, c'est avec bienveillance, tandis que les paroles des méchants sont pleines de malveillance.

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Merci Jésus.

0: La météo pour ce dimanche 17 mai, l'amélioration se confirme sur une bonne partie du pays, notamment au sud et à l'est, où le temps redevient sec avec un soleil qui parvient assez facilement à s'imposer. Le ciel est plus nuageux en direction du nord-ouest avec une nouvelle perturbation active en Bretagne et en Normandie. Les températures pour ce dimanche matin, 5 degrés pour Lyon et Strasbourg, 6 à Lille, 7 degrés à Toulouse, 8 pour Paris, 10 degrés pour Brest, Cherbourg, Bordeaux, Biarritz et Marseille, 11 degrés pour Nice, 12 à Perpignan et 13 degrés pour Ajaccio. Et pour ce dimanche après-midi, entre 14 et 16 degrés sur une moitié nord, il fera 14 en Bretagne, 15 en Normandie et sur les Hauts-de-France, 16 en Ile-de-France et sur le Grand Est. Dans la moitié sud, entre 17 et 21 degrés, 17 dans la vallée du Rhône et sur l'Occitanie, 17 également en Nouvelle-Aquitaine et en Corse, et entre 20 et 21 degrés sur le Golfe du Lion et sur la Côte d'Azur.
1: Bonjour, les cours du pétrole ont progressé hier en l'absence d'avancée entre Washington et Téhéran, faisant craindre un blocage durable du détroit d'Hormuz par lequel transite un cinquième du brut mondial. Le prix du baril de Brent de la mer du Nord pour livraison en juillet a gagné 3,35% à $109,26. Le Liban et Israël vont prolonger de 45 jours leur cessez-le-feu qui devait arriver à échéance dimanche, a annoncé le département d'État américain. Malgré ce cessez-le-feu, l'armée israélienne a continué à frapper hier des cibles du Hezbollah pro-iranien au Liban, faisant au moins 400 morts d'après un décompte de l'AFP. Enfin, signalons sur notre front que le ministère israélien de la Défense a dit avoir mené une frappe à Gaza visant le chef de la branche armée du mouvement islamiste palestinien Hamas. Les équipes de l'Institut Pasteur ont réalisé le séquençage complet de la souche détectée chez une passagère française du MV Ondus. Aucun élément ne suggère à ce stade l'émergence d'un variant particulier présentant des caractéristiques nouvelles. Il s'agit bien d'un virus d'origine sud-américaine déjà répertorié. Le ministre de l'Intérieur, Laurent Nunez, a annoncé que le Premier ministre réunirait sous peu le comité interministériel de lutte contre la criminalité organisée. Il a ensuite précisé que cela aurait lieu dans les prochains jours. Enfin, le chanteur marocain Saad Lamjared a été condamné hier à 5 ans de prison pour le viol d'une jeune femme rencontrée à Saint-Tropez en 2018 à l'issue d'une semaine de procès à huis clos devant la cour d'assises du Var. Il avait comparu libre, la cour n'a pas prononcé de mandat de dépôt contre lui en faisant valoir qu'après 3 mois de détention provisoire en 2018, il avait toujours respecté les conditions de son contrôle judiciaire. C'est la fin de ce flash, une très bonne journée à toutes et à tous. Bonjour, la rétrosport de la semaine, football, il n'y aura pas de fanzone à Paris pour la finale de la Ligue des Champions. Le 30 mai, Emmanuel Grégoire a officiellement pris en compte les arguments de la préfecture de police. Le calendrier parisien du 30 mai pèse lourd, il faut dire, dans cette décision. 3 concerts mobiliseront déjà les forces de sécurité, Aya Nakamura au Stade de France, Damso à la Défense Arena et Bouss à Bercy. À cela s'ajoute un match de top 14 entre le Stade Français et le Bayonne à Jean-Bouin. Finalement, le Paris Saint-Germain ouvrira les portes du Parc des Princes. Le dispositif reprend celui mis en place lors du précédent sacre. Des écrans seront installés au centre de la pelouse pour accueillir les fans n'ayant pas fait le déplacement. Foot toujours, le sélectionneur de l'équipe de France, Didier Deschamps, a dévoilé jeudi sa liste de joueurs retenus pour disputer la Coupe du Monde 2026. Elle comporte notamment 8 joueurs de Ligue 1 avec un gros contingent du PSG. Hernandez, Zahir Emery, Dembélé, Doué, Barcola. Il faut ajouter Al Kliouche, Brice Samba et Robin Risser. Chevalier et Kamavinga ont été écartés. Rugby, durant cette année 2026, le 15 de France va découvrir une nouvelle compétition qui met aux prises les meilleures nations des deux hémisphères, le championnat des nations. Les joueurs de Fabien Galthié débuteront leur parcours aux antipodes avec des rencontres face à la Nouvelle-Zélande, l'Australie puis le Japon au début du mois de juillet. Une deuxième phase aura lieu à l'automne et verra les Bleus évoluer à 3 reprises devant leur public. À cette fin, la FFR a dévoilé ce jeudi les noms des stades qui seront mis à contribution pour accueillir ces 3 rencontres. Ainsi, les Bleus débuteront face aux Fidji le 7 novembre sur la pelouse du Groupama Stadium de Lyon. Une semaine plus tard, Antoine Dupont et ses coéquipiers retrouveront la pelouse du Stade de France pour défier l'Afrique du Sud dans une revanche du quart de finale de la dernière Coupe du Monde disputée au même endroit en 2023. L'enceinte sera également le théâtre de la dernière sortie des Bleus à l'occasion de cette deuxième phase du championnat des nations. Ce sera le 21 novembre face à l'Argentine. Tennis, les espoirs français Moïse Kouamé et Xenia Efremova ont reçu une invitation pour intégrer directement le tableau final de Roland-Garros du 24 mai au 7 juin. Les vétérans tricolores Gaël Monfils, 222e mondial, 39 ans, et Suisse Stan Wawrinka, 125e à 41 ans, ont également reçu une wildcard pour le tableau principal. Ces deux joueurs disputent tous les deux la dernière saison d'une riche carrière. C'est la fin de cette rétro-sport, une très bonne journée à toutes et à tous.
2: Bonjour à tous, je suis Lina Vieuménil et vous êtes sur la radio RFE. Dans la rubrique Lina Care, SOS Parents, à travers ces podcasts, je souhaite m'adresser à vous, parents, et à vos enfants, pour vous encourager, vous conseiller, vous accompagner dans le domaine de la famille. J'ai été engagée pendant 25 ans en tant que responsable des enfants dans une église et je donne maintenant une formation pour les moniteurs d'école du dimanche dans leur église afin de leur transmettre les outils et les compétences nécessaires à l'épanouissement des enfants et des jeunes. Je vais parler d'un sujet sensible dans la parentalité. Mais avant tout, j'aimerais vous poser une question. Peut-on frapper les enfants? Bon, je préfère dire, peut-on les taper? Peut-on taper les enfants? Car déjà, le mot « frapper » est très fort. Il donne cette expression plus de violence que le mot « taper ». Donc, je dirais « taper » ou même « corriger ». Parce que l'objectif d'un parent n'a jamais été de faire du mal à son enfant, de le martyriser ou de le violenter, mais plutôt de l'aider à comprendre et à grandir à travers cet acte, un petit acte physique. Dans notre pays, en France, la loi interdit la violence éducative ordinaire, hein, frapper son enfant, gifler son enfant, donner une fessée à un enfant très violemment. Depuis 2019, l'éducation doit se faire sans violence physique, à cause de personnes qui ont abusé du droit de corriger son enfant. Des lois, parfois très dures, je pense personnellement, sont mises en application. Malheureusement, ces lois peuvent être dangereuses, même si je suis d'accord que les enfants doivent être absolument protégés. Revenons à la parole. Vous savez, dans la parole de Dieu, la correction est mentionnée, hein, c'est ce qui est écrit et c'est ce que Dieu dit, mais elle doit toujours être accompagnée d'amour, de sagesse et de maîtrise de soi, tout simplement. L'éducation, en général, vise surtout à corriger son enfant, à l'enseigner et à l'aimer, pas de le blesser au point de le traumatiser, au point qu'il attrape un esprit de peur et au point même qu'on le tue, hein, comme le dit Proverbe 19-18, « Châtie ton enfant car il y a encore de l'espoir, mais ne désire point le faire mourir. » Alors la question n'est pas seulement « peut-on taper son enfant ?» mais plutôt « pourquoi corriger son enfant et comment le faire avec amour ?» Dans la Bible, la correction existe, mais elle est toujours liée à l'amour, à la sagesse et à l'enseignement. C'est exactement ce que Jésus a fait pendant ses 3 ans de mission sur terre. Hein. Il ne pouvait bien sûr pas taper les disciples, hein, c'était des adultes. Mais s'il aurait eu des raisons de le faire, même s'il aurait eu des raisons de les faire, lui, il les a repris avec sa parole. Sachez que nous ne sommes pas obligés de corriger l'enfant, bien sûr. Si vous arrivez à vous faire comprendre que votre enfant ne reproduit pas les choses qu'il conduirait à recevoir une correction, et si vous reprenez l'enfant sans passer par la case « taper », je vous dis bravo et continuez comme cela. Chacun fait comme il veut, du moment qu'il le fait avec amour et que cela porte de bons fruits. Je vais vous partager quand même 3 points sur la correction pour ceux qui en auront besoin. Premier point, expliquer avant de corriger. Un enfant a besoin de comprendre ce qu'il a fait de mal. Parfois, l'enfant ne peut pas se rendre compte de ce qu'il a fait. Du coup, il ne comprend pas pourquoi il reçoit une fessée d'un coup comme cela. Donc, j'encourage à lui expliquer. On prend le temps de lui parler, de lui dire pourquoi ce comportement n'est pas bon et quelles sont les conséquences s'il recommence. La correction doit être un moment, je dirais, d'apprentissage, pas un moment de peur. La Bible dit dans Éphésiens 6, verset 4, « Père, n'héritez pas vos enfants, mais élevez-les en les corrigeant et en les instruisant selon le Seigneur. » Selon, je dirais, le Seigneur veut dire avec amour, avec une bonne communication. Deuxième point, ne jamais corriger dans la colère. Quand nous sommes très en colère, il vaut mieux prendre un moment pour se calmer, hein, parce que la colère peut nous faire agir très fort, très durement, et cela peut blesser le cœur, le corps même de l'enfant. La Bible dit dans Proverbe 15:1, une réponse douce calme la fureur. Troisième point, restaurer la relation après la correction. Après une punition, hein, une correction, il est important de parler avec l'enfant, de lui rappeler qu'on l'aime. Si un parent s'est emporté, a été trop dur, il est aussi très beau de savoir qu'il faut apprendre à dire tout simplement pardon. Cela apprend l'enfant l'humilité et le pardon. Dire, j'avais fait un podcast sur ça où je disais, parents, pardonnez à vos enfants. Et il n'y a rien de plus simple de le dire de tout son cœur, hein, bien sûr, et de le faire car cela vous fait du bien et ça fait du bien aussi aux enfants. La Bible dit dans Colossiens 3, 21, « Père, n'irritez pas vos enfants de peur qu'ils ne se découragent. » J'aimerais partager le témoignage personnel de l'un de mes beaux-frères, Jean-Marc. Un jour, l'un de ses fils n'arrêtait pas de désobéir à sa maman pendant toute la journée. Sa mère, ma sœur, excédée, lui dit qu'elle en parlerait à son papa le soir. L'enfant répondit « Non, maman, non, s'il te plaît, non. » Mais bien sûr, sans s'arrêter d'embêter sa maman et de désobéir. Il pensait que ma sœur ne dirait rien à son papa le soir. Lorsque son père rentra du travail le soir, fatigué, ma sœur lui expliqua que l'enfant n'avait pas arrêté de désobéir et de faire des bêtises toute la journée. Mon beau-frère appela alors son fils et lui dit « Bonjour mon fils, tu vas bien ? Maman m'a dit que tu as été très désobéissant aujourd'hui. Je vais d'abord aller me rafraîchir et me changer, puis je te parlerai de ce que maman m'a raconté te concernant. Et je devrais te corriger. » Lorsqu'il finit de se rafraîchir et de discuter avec son épouse de tout et de rien, il appela son fils. Il lui rappela les règles de la maison, il expliquait qu'il devait le corriger comme promis pour ne plus qu'il recommence. Après l'avoir corrigé, tape sur les fesses, il prit son fils dans les bras et lui dit de ne plus recommencer, tout en lui rappelant qu'il l'aimait et pourquoi il l'avait corrigé. Peut-être que cette situation peut sembler dure, mais elle était juste. Le père aurait pu immédiatement taper son enfant, fatigué, excédé par sa colère, par cette longue journée de travail. Mais non, il a pris le temps, il a sûrement laissé retomber la pression de la journée. Et lorsqu'il s'est senti prêt, calme, il a agi avec sagesse et avec amour. À l'époque, j'avais bien aimé l'attitude de mon beau-frère et de ma sœur. Il faut dire que le papa tapait très rarement. Lorsqu'il le faisait, c'était toujours accompagné d'expressions et surtout d'explications. Quand on regarde la vie de Jésus, on voit qu'il aimait profondément les enfants. Il les accueillait, il les bénissait, il disait même « Laissez venir à moi les petits-enfants ». Jésus nous montre que l'enfant doit être protégé, aimé et surtout guidé. Jésus est celui qui guidera aussi vos enfants. Alors parents, souvenez-vous, corriger un enfant, ce n'est pas le blesser, c'est l'accompagner pour qu'il devienne une belle personne, à condition de ne pas abuser dans la façon de taper ou de corriger son enfant. Et surtout, n'oubliez jamais, aucun parent n'est parfait. Cependant, ne soyez pas des parents trop durs ou violents avec vos enfants de façon quotidienne. Chaque coup violent laisse une trace dans le cœur et peut avoir des très mauvaises conséquences. Si un parent a été trop dur avec son enfant, je vous encourage à regarder votre enfant dans les yeux et observer son visage. Vous savez, le visage et le regard des enfants parlent souvent et ce qu'on y voit peut vraiment faire mal au cœur. Il est important de demander pardon si vous l'avez blessé. Car l'humilité, comme je le dis toujours, et le pardon font aussi partie de l'éducation familiale. Merci de votre écoute. C'était Dina Vieux-Minil sur la radio RFE dans la rubrique Dina Care, SOS Parents. Des podcasts pour vous encourager, pour vous conseiller et vous bénir dans le domaine de la famille et des enfants. Je vous dis au revoir et à la prochaine.

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Bonjour et bienvenue dans les prières d'une mère, je suis Mylène. Merci d'être avec moi dans cette émission dédiée aux mamans. C'est un temps que je prends avec les mamans, celles qui veulent écouter et recevoir le message que j'ai à leur apporter chaque semaine. Et durant ce temps, nous parlons de notre rôle de maman, des situations difficiles que nous pouvons rencontrer et d'autres choses qu'une maman peut affronter tous les jours. Et surtout, comme le titre de cette émission le dit, je vous encourage toujours à prier pour vos enfants, à ne jamais les lâcher dans la prière. Maman, qui mieux que toi peut prier pour son enfant. Et aujourd'hui, j'aimerais vous parler d'un nouveau sujet, d'un nouveau thème pour cette semaine, parce que cette émission est en rediffusion. J'aimerais vous parler d'une mère dangereuse. C'est le titre de mon émission aujourd'hui. Quand je parle d'une mère dangereuse, je ne parle pas d'une femme forte, d'une maman guerrière, mais je parle plutôt d'une femme qui apporte le danger et le chaos dans son foyer. Vous savez, la Bible ne nous montre pas toujours des familles parfaites, mais surtout des réalités humaines et des familles dysfonctionnelles. Même les erreurs des mères dans les Écritures deviennent des avertissements et des enseignements que nous devons recevoir. Dieu appelle chaque maman à veiller spirituellement sur ses enfants, à prier pour eux, à les aimer avec justice et à les conduire dans les voies du Seigneur. Le thème que je vais partager aujourd'hui est un thème important, et bien sûr c'est un petit volet de ce thème d'une maman dangereuse, parce qu'il y a tellement de choses à dire. Mais moi j'ai choisi de vous apporter trois exemples de la Bible, de mamans qui, à cause de leur manque de sagesse, à cause de leurs mauvais choix, ont apporté du chaos dans la vie de leur enfant. Vous savez, Dieu nous donne la responsabilité de notre foyer. Lorsque vous lisez les Proverbes parlent clairement du rôle d'une mère, le rôle d'une maman, ce qu'elle doit faire ou ne doit pas faire. La Bible dit que la femme sage bâtit sa maison, mais la femme insensée la renverse de ses propres mains. Et parfois, nous voulons blâmer le Seigneur, nous voulons crier à Dieu pour des choses que nous avons décidé de faire. Alors, en toute situation, dans notre foyer et surtout vis-à-vis de nos enfants, Dieu nous appelle à la sagesse, au discernement. Dieu nous appelle toujours à manifester ses œuvres, à manifester son cœur, de façon à laisser une bonne influence et un bon témoignage dans la vie de nos enfants. Vous savez, aujourd'hui, il y a des mères qui sont des mères vraiment dangereuses, qui ne prêtent pas attention à leurs enfants, qui les laissent sortir n'importe où, à n'importe quelle heure et avec n'importe qui. Ou des mamans qui influencent leurs enfants de façon dramatique, qui les poussent à faire le mal, qui les poussent dans une voie qui n'est pas une voie d'intégrité, qui n'est pas une voie qui plaît à Dieu. Et parfois aussi, même des femmes qui se disent chrétiennes et qui vont à l'église peuvent être des mamans, des mères dangereuses dans leur foyer parce qu'elles, par exemple, se remarient ou décident de refaire leur vie avec un type qui va tourner autour de leurs enfants, qui va les influencer et peut-être même faire des choses impensables. Au lieu de protéger leurs enfants, elles donnent le privilège à l'homme qu'elles accueillent dans leur vie, alors que Dieu, bien entendu, veut les restaurer et donner le bonheur à ses mamans d'être à nouveau épouse et d'avoir un foyer. Mais lorsque vous êtes une maman célibataire, votre priorité, à mon sens, est véritablement d'éduquer vos enfants, de les protéger. Après, ça ne veut pas dire que Dieu n'amènera pas quelqu'un dans votre vie. Je crois que Dieu le fera, il est capable de le faire. Il est le Dieu de la famille. Mais il le fera en son temps et il n'amènera jamais quelqu'un qui va faire chavirer votre foyer. Ça, c'est une parole de sagesse que je vous donne. La première personne dont j'aimerais parler dans la Bible, dans Genèse 27, 5 à 10, c'est Rebecca. Rebecca aimait particulièrement son fils Jacob, tandis qu'Isaac, lui, préférait Ésaü. Cette préférence a été sujet de tensions, de manipulations profondes au sein de la famille et même de divisions. Dans Genèse 27, 5 à 10, Rebecca pousse Jacob à tromper son père pour obtenir la bénédiction et la destinée d'Ésaü. Vous savez, ce droit d'aînesse qu'Ésaü a vendu à son frère. Et lorsqu'il était temps de donner la bénédiction, eh bien Rebecca a influencer son fils Jacob à se déguiser et à aller voler la bénédiction. Une mère peut parfois, sans le vouloir, favoriser un enfant au détriment d'un autre. C'est vrai que Rebecca aimait Jacob plus qu'Ésaü. Rebecca a donné des conseils à Jacob plus qu'Ésaü. Et à deux reprises, elle a conseillé Jacob et elle l'a dirigé dans des directives qui n'étaient pas bonnes. Et lorsqu'on voit la vie entre Isaac et Jacob, il y a eu vraiment des tensions, il y a eu des blessures, il y a eu des pleurs, il y a eu des
écrit. Mais ce qu'il ne faut pas oublier, c'est que Rebecca, une mère, était vraiment à l'origine de ce déchirement entre ses deux frères, parce que la maman a poussé son fils favori à aller prendre la bénédiction de son frère. Là, il est question d'une mère qui fait du favoritisme, d'une mère qui va donner plus de favoritisme à l'autre et qui va faire équipe avec son enfant favori contre son père, contre son mari, contre un autre enfant, et il va y avoir de la division. En tant que maman, Dieu ne nous appelle pas à faire du favoritisme. Dieu nous appelle à aimer nos enfants de façon égale. Alors peut-être que dans notre cœur, un enfant va nous rendre plus fiers qu'un autre, un enfant va avoir de meilleurs résultats qu'un autre, un enfant va être plus gentil qu'un autre, mais nous devons les aimer, manifester notre amour de façon égale. Le favoritisme est un péché que la Bible condamne. Il est clair que dans le Nouveau Testament, la Bible parle du favoritisme. Dieu ne fait pas de favoritisme sur notre vie. Et en tant que maman, on ne doit pas, dans ce cas, suivre l'exemple de Rebecca et faire du favoritisme entre nos enfants. Faire en sorte à ce que l'un aille bien, s'occuper de la destinée de l'un, pourvoir aux besoins de l'un et mettre l'autre de côté. Vous savez, cela brise le cœur de Dieu. Parfois, il y a des familles dans lesquelles les mères élèvent un enfant, que ce soit une fille, un garçon, un aîné ou un petit dernier, et l'autre ou les autres sont vraiment mis au banc des oubliés. Ils sont parfois même méprisés, ils sont comparés, ils sont blessés. Depuis leur plus tendre enfance jusqu'à l'âge adulte, il y a comme un rejet qui se met en place de la part de la maman parce qu'elle a décidé tout simplement de faire du favoritisme, parce que son cœur n'est pas droit et parce que son cœur n'est pas juste. Et si vous êtes une maman et vous êtes comme Rebecca, vous avez fait ou vous faites du favoritisme au point de diviser votre famille, de blesser vos enfants, je vous demande vraiment au nom de Jésus de réviser votre cœur et de demander pardon non seulement à vos enfants, mais aussi à Dieu, et de faire réparation parce que le favoritisme est un péché devant Dieu. Ensuite, deuxièmement, j'aimerais parler de la mère des fils de Zébédée, qui avait une ambition mal placée. La mère de Jacques et de Jean voulait une position d'honneur pour ses fils dans le royaume de Dieu. On voit ça dans Matthieu 20, 20 à 21. Il est dit « Or, la mère des fils de Zébédée s'approcha de Jésus avec ses fils et lui dit « Ordonne à mes deux fils que voici soient assis dans ton royaume, l'un à ta droite, l'un à ta gauche. » Vous savez, certaines mères peuvent pousser leurs enfants vers l'orgueil, vers la comparaison, vers l'ambition charnelle, au lieu de chercher avant tout la volonté de Dieu pour leur vie. Alors c'est vrai que ce verset, cette scène est un peu particulière parce que on voit d'un sens la mère des fils de Zébédée les pousser de l'avant dans le ministère, dans la gloire de Dieu, etc. Et on voit d'un autre côté les disciples qui ne sont pas contents. La Bible dit clairement qu'ils n'étaient pas contents de la requête de la mère des fils de Zébédée. Mais dans un autre sens, je salue un petit peu cette maman parce que elle a demandé à ce que ses fils, l'un à la droite et l'autre à la gauche de Christ, qu'ils soient positionnés à cette position dans le royaume de Dieu. Donc c'était une mère qui avait une vision éternelle et spirituelle. Et c'est vrai que quelque part, c'est quelque chose d'important en tant que maman d'avoir une vision spirituelle, de croire que si Dieu nous a sauvés, nous mamans, que Dieu devra aussi sauver nos enfants, de faire tout ce qu'il y a en notre pouvoir pour qu'ils aillent à l'église, pour qu'ils reçoivent la parole de Dieu, pour qu'ils soient sauvés, qu'on puisse un jour retrouver toute la famille au ciel, et c'est une démarche honorable. Mais en même temps, je pense que cette maman avait une ambition qui n'était pas bonne parce qu'elle a créé un peu des temps et des dissensions parmi les disciples. La Bible dit clairement que les autres disciples n'étaient pas contents de voir que la mère des fils de Zébédée les poussait de l'avant. Vous savez, c'est une maman qui veut que ses enfants ou son fils ou sa fille soient la première dans le ministère, soit le bras droit du pasteur, soit chef de chœur de louange, dirige, prêche à la réunion des jeunes et soit mis de l'avant, etc. Et cette maman avait un petit peu cette ambition au détriment des autres. Elle n'a pas pensé à un moment, eh bien, ils sont 12, Christ, qui est le grand faiseur de miracles, qui est le Dieu qui sauve, qui guérit, qui connaît toutes choses, le Fils de Dieu décidera qui sera à sa droite et à sa gauche. D'ailleurs, Jésus a clairement répondu à cette requête. Il a dit que cela n'était pas en son pouvoir. Mais une chose est sûre, c'est que la mère des fils de Zébédée a véritablement eu une ambition pour ses fils. Et c'est bien d'être ambitieux pour nos enfants. Mais nous ne devons pas poser, que cette ambition ne doit pas causer des problèmes autour de nous. Cette ambition ne doit pas faire ressentir que les autres sont moindre ou pousser notre enfant dans une voie pour qu'il soit au-dessus des autres, parce que après tout, les fils de Zébédée, alors je ne sais pas quelle conversation ils ont eu à la maison, mais je ne vois pas dans la Bible qu'ils demandent quoi que ce soit. Alors peut-être qu'ils ont eu avant un discours en famille en disant « va demander à Jésus, maman, etc. » Mais je n'ai pas l'impression qu'ils se battaient pour une position. Mais leur mère
a vraiment voulu les mettre de l'avant. Et je crois qu'il nous faut être sages. Que si nous voulons que nos enfants servent Dieu, qu'ils soient les meilleurs élèves, qu'ils soient vraiment au-delà de la société, qu'ils aient la plus belle voiture du quartier, le mariage le plus prospère, nous devons mettre nos genoux à terre. Ce genre de résultat vient par la prière et non pas en poussant, en faisant des coudes, parce que Dieu élève qui il veut et il abaisse qui il veut. Et en tant que maman, nous devons comprendre que la réussite de nos enfants passe par la prière, que vraiment la spiritualité, la prospérité, l'élévation de nos enfants passe par la prière. Et non pas alors que nous allons jouer des coudes, et non pas alors que nous allons renverser ou offenser les autres parce que nous avons une ambition mal placée. Ça, c'était le deuxième exemple de mamans qui parfois peuvent être maladroites et causer des problèmes dans la vie de leur enfant à cause d'une ambition. Elles poussent leur enfant à devenir quelqu'un que certainement eux n'ont pas eu envie de devenir, ou elles poussent leur enfant à faire des choses qu'eux-mêmes n'avaient pas dans le cœur. La troisième et dernière personne dont j'aimerais vous parler, c'est Athalie. Vous savez, Athalie était la fille de Jézabel. C'était une mère perverse et destructrice. Et il y a beaucoup de mamans perverses et destructrices. Et je n'espère qu'il n'y en a pas dans l'église. Même si je sais qu'il y en a, des femmes qui ont le cœur dur, qui ont une pierre à la place du cœur, qui n'hésitent pas un instant à entraîner leurs enfants dans le mal, qui leur inculquent une éducation désastreuse, pervers, rempli d'idolâtrie, de méchanceté. Athalie était la fille de Jézabel et véritablement son cœur était encore plus noir que le cœur de sa mère. Jézabel était l'un des exemples les plus sombres d'une influence maternelle négative dans la Bible. Elle a encouragé l'idolâtrie, la corruption spirituelle dans le royaume de Dieu. On voit dans 2 Chroniques 22, 3, il est dit « Sa mère lui donna des conseils impies. » Elle faisait bâtir des idoles, elle avait vraiment des idoles obscènes, elle avait vraiment des conseils désastreux à donner à son fils. Il est dit dans 2 Rois 11, 1, « Après la mort de son fils, Athalie tenta même de faire mourir toute la descendance royale. » C'est une femme qui n'avait aucun attachement à la famille, n'avait pas les entrailles ni le cœur d'une mère. C'est une personne égoïste, perverse et dangereuse. Et vous savez, ce genre d'esprit, malheureusement, est un héritage. Parce qu'Athalie est la fille de Jézabel. Et tout ce que Jézabel a su donner à sa fille, c'est un cœur méchant et pervers. Et parfois, on ne se rend pas compte, lorsque l'on fait le mal, lorsqu'on appartient à Jésus-Christ et qu'on décide d'engendrer le mal, de créer des problèmes, d'être toujours au centre d'histoire, de faire des choses qui ne sont pas à la gloire de Dieu, de mentir, de voler, de causer des divisions, nous ne réalisons pas que nous posons un héritage devant nos enfants. Nous leur donnons le plus piètre exemple de vie en Christ. Vous savez, ce qu'ils verront de vous, c'est ce qu'ils croiront aussi par rapport à Dieu, par rapport à son royaume. Et malheureusement, cette femme donnait des conseils impies à ses enfants. Elle était vraiment idolâtre, méchante et perverse. Elle n'avait pas le sens de la famille. Elle pouvait sacrifier sa famille sur l'autel de l'orgueil, sur l'autel de l'arrogance. C'était l'un des pires exemples de la Bible et c'est vrai qu'aujourd'hui, tout le monde connaît le nom Jézabel, mais très peu parle d'Athalie qui était vraiment une femme destructrice. Et vous savez, malheureusement, comme je le disais tout à l'heure, des Athalies, il y en a plein dans ce monde. Vous avez des mamans qui livrent leurs enfants à Moloch, qui laissent leurs petits-enfants partir avec des étrangers. Certaines vendent leurs enfants, façon de parler, pour un sac à main, pour de l'argent. Elles envoient leurs enfants voler. Elles savent que les enfants trafiquent avec la drogue. Tant qu'elles touchent l'argent, le reste n'est pas grave. Il y a des mamans dangereuses qui malheureusement sèment des mauvaises graines dans la vie de leurs enfants. Et vous savez, cette semence amènera leur famille en enfer. À moins que Dieu intervienne dans la vie de ses enfants de façon surnaturelle, et Dieu peut le faire. Parfois, dans la Bible, vous avez des exemples où les parents ont été impies. Pourtant, les enfants ont été vraiment consacrés à Dieu. Et parfois, comme Élie, nous voyons des parents qui sont pieux avec des enfants qui ne le sont pas. Ça veut dire que Dieu fait aussi, il est capable, dans une situation comme Athalie, de changer le cœur de ses enfants et même de lui donner des enfants dont le cœur est tourné vers Dieu. Et malheureusement, dans ce cas, ce n'était pas du tout le cas. Mais ce que je veux dire par là, c'est même lorsque vous avez des mères et des parents impies, Dieu peut donner des enfants pieux. Mais malheureusement, il y a dans ce monde des mamans qui font des enfants, qui les abandonnent, qui les négligent, qui les méprisent. Beaucoup de mamans les battent, ne s'occupent pas des enfants comme elles devraient s'occuper. En fait, elles détruisent leur vie, elles détruisent leur foyer. Et malheureusement, le fruit n'est jamais bon pour ces mamans. Et ça, c'est le pire exemple que l'on peut suivre, que l'on peut voir dans la Bible, l'exemple d'Athalie, déjà a commencé par Jézabel, qui a créé Athalie, qui lui a montré cet exemple de destruction. Et Athalie a envoyé, a transféré cet exemple de destruction sur ses
d'autres enfants. Ces trois exemples, et bien sûr dans la Bible il y en a beaucoup d'autres, il y a plein d'exemples, il y a aussi des exemples de mamans extraordinaires, de mamans parfaites, des modèles à suivre, mais la Bible veut que nous les mamans, non seulement nous soyons des sentinelles dans notre foyer, que nous ayons le discernement spirituel, que nous ayons des temps de prière pour nos enfants. Votre temps de prière vous appartient, je n'ai pas à vous imposer une heure ou un temps. Mais il faut avoir des temps de prière pour nos enfants, mais que nous soyons aussi un exemple dans notre foyer, que nous ne soyons pas comme cette femme insensée qui a renversé sa maison de ses propres mains, mais que nous soyons comme la femme sage qui a bâti sa maison. Donc j'aimerais vous laisser dans les prières d'une mère avec cette prière et cette pensée de ces trois mamans d'une mère dangereuse. Est-ce que je suis une mère dangereuse ? Est-ce qu'arrivé un moment dans ma vie, j'ai dit et j'ai fait des choses qui ont nui à mes enfants, qui ont nui à ma famille, qui ont apporté des blessures, de la division ? Est-ce que j'ai menti, j'ai volé ? Est-ce que j'ai été violente, méprisante ? Injuste envers mes enfants et envers ma famille, au point qu'aujourd'hui je réalise que j'ai fait des erreurs. Si c'est le cas, il n'est jamais trop tard pour se repentir. Premièrement devant Dieu et ensuite devant auprès de nos enfants. Donc Seigneur, j'aimerais t'amener ces mamans qui parfois passent par des temps difficiles. Je sais que ce n'est pas toujours évident, surtout les mamans qui sont des mamans célibataires, qui élèvent des enfants seules, qui portent tout à bout de bras. Je te demande de leur donner ta grâce, de leur donner ta paix et ta sagesse. Ne les laisse pas partir dans la colère ou dans une quelconque violence ou punition envers leurs enfants lorsqu'elles sont frustrées, lorsqu'elles sont fatiguées. Mais dépose ta grâce, dépose ta force et ton amour dans leur cœur. Je prie que ta main soit étendue, que ta sagesse soit sur leur vie, qu'elles ne soient pas comme Athalie, Rebecca ou comme la mère des fils de Zébédée, qu'elles aient vraiment non pas du favoritisme, non pas vraiment de l'ambition mal placée ou de la perversion, mais qu'elles aient de la sagesse, de l'amour et aussi de la fermeté pour éduquer leurs enfants dans les voies de Dieu. Je te demande de les bénir, de les fortifier, de les aider toute cette semaine à traverser les situations les plus difficiles, à pourvoir à leurs besoins et surtout de mettre sur eux un manteau de prière, un manteau d'intercession de façon à ce qu'elles fassent la différence dans la vie de leurs enfants. Je te remercie Père dans le nom de Jésus. Amen.

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